0: Jean-Pierre Lachise, bienvenue au micro d'Un air de famille.
1: Bonjour.
0: Merci pour votre présence. Nous poursuivons notre réflexion ou partage autour des familles qui sont dans la Bible.
1: Oui.
0: Et vous vous arrêtez sur la famille de Joseph.
1: Oui, c'est la dernière famille, hein. C'est la dernière famille biblique et c'est Joseph qui va donner un peu la conclusion au livre de la Genèse. Après, on passe à un autre livre. Donc, c'est tout le sens du livre qui est entre... Là, dans cet entretien avec Joseph et ses frères, ce qui va se passer entre Joseph et ses frères, ce que Joseph va dire, c'est comme la conclusion de la Genèse.
0: Donc on rappelle que Joseph avait été vendu par ses frères.
1: Vendu, donc trahi, qu'il a, en Égypte, il était donc responsable d'une maison importante, hein, d'un ministre de Pharaon, hein, c'est quand même pas rien. Mm-hmm. Et puis il a été trahi par la femme de ce ministre, et puis il s'est retrouvé en prison. Donc l'injustice qui s'augmente, et ce qu'on avait vu, c'est que dans la prison, il n'était pas seul, puisque Dieu, dans son amour, s'est penché sur lui, et Joseph a accepté, plutôt que la révolte ou la rébellion, il a accepté de collaborer avec Dieu dans son malheur, dans sa misère. Et c'est beau de voir cette grâce d'un destin possible, alors qu'il y a... toutes les conditions pour un drame, voilà, une révolte, une rébellion, la colère, de l'amertume envers la terre entière. Et là, il va y avoir un retournement.
0: Et donc là, on est à la fin de la vie de Joseph.
1: Voilà, nous sommes à la fin de la vie, oui, de l'histoire de Joseph et ses frères. C'est la fin de l'histoire, c'est ça qui est intéressant. C'est Jacob, le père qui meurt, et c'est la mort de Jacob, la mort donc du père de Joseph et du père de ses 12 enfants et des frères de Joseph, hein, va déclencher quelque chose. Quand on perd quelqu'un de proche, on se pose beaucoup de questions sur le sens de la vie, sur la mort, sur la culpabilité. N'importe quelle perte, deuil humain, de perdre quelqu'un qu'on aime, nous fait réfléchir. Les 11 frères de Joseph réfléchissent.
0: Et leur réflexion va dans quel sens alors?
1: Là, je vais le lire. Là, nous sommes dans Genèse 50, et voilà ce qui se passe. Quand les frères de Joseph virent que leur père était mort, ils se dirent, si Joseph nous prenait en haine, et s'il nous rendait tout le mal que nous lui avons fait, ils firent dire à Joseph, « Ton père a donné l'ordre suivant avant de mourir. Voici ce que vous direz à Joseph. Oh, pardonne le crime de tes frères et leurs péchés, car ils t'ont fait du mal. Pardonne maintenant le crime des serviteurs du Dieu de ton père. » Joseph pleura à l'écoute de leur message. Ses frères vinrent eux-mêmes se jeter à ses pieds et dire, « Nous sommes tes serviteurs. » Joseph leur dit, « N'ayez pas peur. Suis-je en effet à la place de Dieu ? Vous aviez projeté de me faire du mal. Dieu l'a changé en bien pour accomplir ce qui arrive aujourd'hui et pour sauver la vie à un peuple nombreux. Désormais, n'ayez donc plus peur. Je pourvoirai à vos besoins et à ceux de vos enfants. » C'est ainsi qu'il les réconforta en parlant à leur cœur. Alors nous sommes au dénouement de la Genèse. Et quelle est la conclusion? Qu'est-ce qu'on peut tirer de tout livre de la Genèse? Et bien ce retournement de Joseph complet. Quand nous sommes dans le malheur, quand nous sommes dans les problèmes, quand nous avons été rejetés par nos familles, quand nous avons été blessés, humiliés par nos propres frères, il n'y a rien de plus terrible, ben, Dieu ne nous abandonne pas, il ne nous laisse pas à nous-mêmes. La source d'amour est toujours là pour nous. Et la leçon de Joseph est extraordinaire. Vous aviez projeté de me faire du mal, mais Dieu l'a transformé en bien pour vous sauver. Voilà, et c'est la leçon pour moi, c'est cette capacité à laisser la destinée transformer tout ce qui nous arrive de difficile en quelque chose de bon pour nous et pour les autres. Et pour moi, c'est la plus grande leçon de la vie.
0: Et ça, c'est la main de Dieu?
1: Oui, c'est la main de Dieu certainement, mais aussi l'acceptation que cette main travaille dans nos cœurs. Je pense que Joseph est passé par des blessures terribles, être trahi par ses frères, il y a de la trahison, il y a du rejet, il y a de l'injustice, il y a de l'humiliation, il y a toutes ces blessures du cœur. Et là, Joseph, je pense qu'il s'est laissé guérir par Dieu, soigner par Dieu. C'est-à-dire qu'il s'est retrouvé seul avec aucun autre consolateur que son Dieu.
0: Et c'est ce qui lui permet aussi de pardonner à ses frères.
1: Voilà, c'est-à-dire que comme il est guéri de ses blessures, comme il a vu comment Dieu a utilisé son malheur pour faire quelque chose de bon, eh bien il peut libérer le pardon pour ses frères. C'est une grande leçon. Pardonner ceux qui vous ont fait du mal. Pardonner, libérer le pardon. Ne pas rester dans la rancœur, l'amertume, ressasser toujours les malheurs. Non. Sortir, par la grâce de Dieu, sortir de ses malheurs et voir comment Dieu peut, dans les plus grandes difficultés de la vie humaine, qui sont les trahisons humaines, la plus grande difficulté, c'est d'être trahi, c'est d'être vendu, c'est d'être maltraité par ses par ses propres frères, par sa propre famille, ben Dieu peut faire rebondir quelque chose de bon, non seulement pour la personne qui était victime, donc elle ne restait pas en victime, mais de bon aussi pour ceux qui ont été la cause de la souffrance.
0: C'est ce qui est la bénédiction aussi.
1: C'est exactement la bénédiction. C'est recevoir cette capacité de ne pas rester centré sur soi-même, mais d'avoir le cœur ouvert sur ses propres frères.
0: Jean-Pierre Lachise, merci pour ce partage à ce micro. C'était un air de famille. On se retrouve bientôt pour une prochaine chronique.
1: Merci, à bientôt.
0: Merci, au revoir.

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2: Vous êtes dans la chronique Une promesse pour toi. Les filles, Jérémy, j'ai une question. En général, est-ce que vous aimez les phrases d'encouragement ?
3: Non.
4: Non, hein, pas du tout.
5: Absolument. Franchement, ouais.
2: Pour ma part, moi, ça m'aide beaucoup à reprendre courage quand je suis fatigué. Quelques mots bien posés, bien assemblés au bon moment peuvent faire la différence. Et si en plus elle est biblique, ça va droit au cœur. Marina, quel serait ton verset du jour ?
5: Alors, je l'ai tiré du livre d'Ésaïe, chapitre 46, versets 3 et 4, où Dieu dit « J'ai pris soin de toi depuis ta naissance. Je t'ai porté depuis que tu es venu au monde. Je resterai le même jusqu'à ta vieillesse. Je te porterai jusqu'à ce que tu aies les cheveux blancs. C'est moi qui t'ai fait, c'est moi qui te porterai, je prendrai soin de toi et je te sauverai. » Moi, j'aime ce Dieu hein, qui se fait tout proche, en soutien à notre vie depuis notre naissance jusqu'à ses cheveux blancs. Hein. On y perçoit clairement ce parcours de soins de Dieu, de protection de Dieu pour l'homme, de notre naissance jusqu'à notre départ. Dieu s'engage dans la continuité envers nous. Je trouve ça génial.
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2: Bienvenue à notre post-it. Est-ce que tu t'es déjà repenti d'avoir fait le bien? Alors, si cette question t'interpelle, te fait réfléchir, alors il faut entendre ce post-it jusqu'à la fin. Aujourd'hui, je te propose à réfléchir autour d'un texte qui a été écrit par l'apôtre Pierre. Il se trouve en 1 Pierre, chapitre 3, verset 17. Et il dit comme ça le texte. « Car il vaut mieux souffrir en faisant le bien, si telle est la volonté de Dieu, plutôt qu'en faisant le mal. » Je me rappelle quand j'étais adolescent et j'ai été volé. Il y a mon téléphone portable qui a été volé. J'étais hyper triste parce qu'en plus, mes parents n'avaient pas l'argent pour m'acheter un nouveau. Et le lendemain que j'ai cette situation, je suis dans le métro, dans ma ville, et quand je m'assois dans la chaise, je vois en fait que le siège du côté, il y a un attel qui est là. Et en fait, moi je le regarde, je le prends, il est nouveau, il a tout ce qu'il faut, et j'avais envie de dire « Merci Seigneur, tu m'as trouvé un nouveau portable !» Mais en même temps, j'ai cette joie et une tristesse qui vient tout de suite parce que je me suis dit « Mais ce portable ne m'appartient pas, moi je ne peux pas partir avec !» Donc j'ai fait le nécessaire, j'ai essayé de téléphoner à travers ce portable vers un numéro qui disait maman ou un truc comme ça et j'ai pu voir quelqu'un de la famille et j'ai pu donner ce attel à la personne qui l'avait perdu. C'est vrai qu'on pourrait dire « Ah, et quand je donnais ce portable, j'étais vraiment content dans mon cœur. » Mais la vérité, c'est qu'il y avait en fait une souffrance. J'étais en train de faire le bien, mais en même temps, je me disais « Ah, j'avais une opportunité d'avoir un nouveau portable et je suis en train de la rater. » Tout au long de mon cheminement de pasteur, j'ai pu parler avec certaines personnes que dans des situations beaucoup plus dramatiques, étaient tristes d'avoir fait la bonne chose par le passé. Ils regardaient ce qu'ils avaient fait et ils disaient « Ah non, si je pouvais venir en arrière, je ferais différent. » Pourtant, moi je trouve que ce texte nous interpelle aussi. Parce qu'on peut avoir une certaine souffrance d'avoir fait la bonne chose. Mais le texte nous met en garde en disant que la souffrance que vient d'avoir fait quelque chose de mauvais serait beaucoup plus supérieure. Et que quelque part, même si on fait le bien avec une certaine souffrance, et si on est honnête, les amis, on va trouver en certaines choses une certaine souffrance. Le Seigneur a la capacité de nous montrer quelque chose de positif par rapport à ce qu'on a fait. Et c'est vrai, c'est beaucoup mieux de se réveiller le matin et se regarder dans le miroir tout en sachant qu'on a fait des belles choses que si on a fait des mauvaises choses. Mon conseil pour toi aujourd'hui, c'est ne te repens jamais de quelque chose que tu as fait avec un bon sentiment dans ton cœur. Même si ça a mal tourné, même si tu pourrais te dire « Ah, c'était pas le bon choix », sois jamais attristé de quelque chose que tu as fait avec un bon cœur. Parce que j'en suis sûr que le Seigneur est aussi content de ce que tu as fait.
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0: 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Il est 4h.
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3: C'est toujours pour moi un cadeau. Un cadeau d'arriver à faire rire ou sourire quelqu'un. Et mon but, je sais que c'est pas bien de se fixer des buts quand on rentre dans une chambre, mais ce jour-là, mon but, c'était de le faire sourire. Et dans la discussion, au bout d'un moment, on a ri tous les deux. Et voilà, pour moi, je me suis dit, aujourd'hui, ça, c'est gagné. Et souvent après, ça ouvre les portes.
4: On met un pied à l'hôpital aujourd'hui dans C'est vous l'histoire. Bonjour, Anne-Marie Land, notre invitée du jour, est aumônier d'hôpital à Marseille. Mais pas seulement, comme on va s'en rendre compte en l'écoutant au micro de François Sergi. Dans la famille Land, on cultive un engagement social, mais dont les racines ne sont pas seules humanistes, mais qui trouve sa source dans une foi chrétienne protestante bien ancrée. Nous retrouvons sans tarder notre invitée. Elle nous dévoile des talents et un humour certain, deux atouts de taille dans son travail d'accompagnement hospitalier.
5: Anne-Marie Land, bonjour.
3: Oui, bonjour.
5: Vous êtes comédienne.
3: Entre autres.
5: Entre autres. Et alors comme ça, on se moque un peu du malheur des autres ?
3: Non, on ne se moque pas du malheur des autres. On en parle avec humour, ce qui est complètement différent et ce qui permet aussi de prendre le malheur des autres avec un petit peu de détachement. Le but, c'est de pouvoir aborder le malheur des autres sans tomber dedans. Garder la juste distance et garder un certain détachement quand même par rapport aux situations difficiles auxquelles on est souvent obligé de faire face.
5: Alors, c'est dans une interview que Olivier Arnera a donnée aux Nouvelles de la Cause à l'occasion de la sortie de l'ouvrage L'intégrale, pas intégriste, hein, 60 sketchs autour de la Bible de SketchUp, en fait, qui dit qu'il est plus que jamais temps de redécouvrir les vertus pédagogiques de l'humour.
3: Oui, alors les vertus pédagogiques de l'humour, moi de l'humour c'est quelque chose de toute façon que je garde toujours.
5: Ça vous est naturel l'humour ?
3: Oui.
5: Vous avez même un petit sens de la provocation paraît-il.
3: Oui, j'ai un franc-parler qui plaît pas forcément à tout le monde.
5: Alors, avoir de l'humour sur des sujets aussi lourds que l'hôpital,
3: hein, oui.
5: C'est facile ?
3: Je ne sais pas si c'est facile, mais en tout cas, ça aide. J'ai un œil ou une oreille, ou les deux, je ne sais pas, qui aime bien voir le cocasse ou le drôle de certaines situations, même dramatiques. Et il m'arrive souvent avec les personnes que je visite à l'hôpital.
5: D'avoir des fous rires.
3: Oui, complètement. C'est vrai. Complètement. Et quand on en arrive là, vraiment, je me dis, c'est gagné. Enfin, en tout cas, j'ai gagné quelque chose. Et c'est toujours pour moi un cadeau. Un cadeau d'arriver à faire rire ou sourire quelqu'un. Voilà, notamment, je pense à un prisonnier hospitalisé, parce que je visite aussi les prisonniers hospitalisés, dont on m'avait dit qu'il avait vraiment le moral au plus bas. Voilà, il y avait eu tentative de suicide, donc vraiment, il était au plus bas. Et mon but, je sais que c'est pas bien de se fixer des buts quand on rentre dans une chambre, mais ce jour-là, mon but, c'était de le faire sourire. Et dans la discussion, au bout d'un moment, on a ri tous les deux. Et voilà, pour moi, je me suis dit, voilà, aujourd'hui, ça, c'est gagné. Voilà, on a avancé jusque-là. Et souvent, après, ça ouvre les portes. Ça ouvre les portes à la discussion. On est détendu. Voilà, on est unis dans un rire. Et donc, voilà, un petit trait d'union pour la suite, ce qui va se dire après.

0: quand on est à l'hôpital, on est en souffrance. On est dans l'isolement. Et là, peut-être, je vais quand même parler de quelque chose de particulier. Ce qui m'a touchée d'emblée, c'est la solitude des personnes entourées. C'est-à-dire que quand on est à l'hôpital, il y en a qui sont seuls, voilà, et il y en a qui sont très entourés. Et la solitude des personnes entourées, c'est ces personnes-là qui n'ont pas la liberté, comme très souvent, de parler à leurs proches, à leur famille, de leurs souffrances. Pourquoi ? Pour ne pas les faire souffrir davantage, pour ne pas les inquiéter.
1: Ils veulent les épargner.
0: Voilà. Donc, on est malade, on est isolé, on se bat avec sa douleur, avec ses angoisses, du futur, du boulot qu'on va peut-être perdre, de la mort qui s'annonce peut-être aussi. Mais on n'en parle pas. On n'en parle pas au médecin qui passe parce qu'il est toujours très pressé et puis il est là pour donner des indications de soins et pas autre chose. Les infirmières sont en sous-effectif, elles n'ont pas le temps, donc elles font déjà tellement, ça c'est une phrase que j'entends souvent, elles font déjà tellement, je ne vais pas encore les embêter avec, etc. Et la famille, on ne leur en parle pas non plus, et ben parce qu'ils sont déjà tellement angoissés, ils s'inquiètent, déjà ils viennent, ils se déplacent, je ne vais pas en plus les embêter avec ça. Et donc, lors de nos visites, et ben voilà, on est face à des personnes qui n'ont pas la possibilité de parler de leur intérêt.
2: Amener de la légèreté, du rire dans le quotidien des malades, c'est tout un art et c'est aussi loin d'être superficiel. Anne-Marie puise son engagement dans sa foi chrétienne.
1: Dieu, comment est-ce que vous l'avez rencontré ?
0: Alors, je l'ai rencontré...
1: Je ne vais pas faire toute
0: mon histoire, mais je l'ai rencontré dès toute petite. J'ai eu la chance d'avoir des parents très engagés et qui m'ont tout de suite appris comment on peut apprendre qui est, si ce n'est pas une rencontre personnelle, mais qui m'ont déjà bien jalonné le parcours du chrétien.
1: Donc il y a un héritage, là, quand même. Tout à fait, un héritage. Que vous avez repris à votre compte.
0: De diverses manières, et je vis vraiment ce ministère d'aumônerie comme déjà un sens qui est donné à ma vie, un sens qui est donné à mon engagement, et je retrouve au travers de ces visites, je retrouve Dieu qui est caché dans chaque personne, et ça, de se dire ça, c'est très important quand on va rencontrer des gens, notamment les prisonniers hospitalisés, de les aborder sans jugement, mais de me dire qu'il y a dans chacun d'eux une part de Dieu, soit qui n'est pas encore révélée ou pas suffisamment ou qui ne le sera peut-être jamais. Mais moi, d'être là et d'être ce lien entre Dieu et les personnes, c'est vraiment ce que je me sens.
1: C'est ce qui motive vos visites, ce qui vous fait tenir.
0: Voilà.

0: Vous avez dansé avec Matt Pokora, vous êtes toujours à l'écoute de C'est vous l'histoire et c'est le mot de la fin de notre invitée Anne-Marie Land, comédienne et aumônier d'hôpital.
1: Un dernier mot, Anne-Marie Land, pour donner envie à des gens de vous rejoindre dans l'équipe d'aumônerie d'hôpitaux, de visiteurs ou visiteuses.
2: Moyen de leur donner envie, mais alors déjà de voir le spectacle.
1: J'ai eu soif.
2: Voilà, de voir ce spectacle, j'ai eu soif parce que c'est un moyen de dédramatiser, voilà, par l'humour. L'humour dédramatise. Il y a souvent des personnes, même moi, c'était mon cas, aller visiter, oui, ok, mais quand même, c'est des situations difficiles. Comment je vais faire? C'est lourd. Qu'est-ce que je vais dire? Et ces gens, mais comment ils sont? Voilà. Et en fait, ce spectacle montre que ces gens sont des gens comme vous et moi, que les visiteurs sont des gens comme vous et moi, et que ben voilà, quand on visite quelqu'un, c'est une rencontre voilà, d'humain à humain. Oui, on va la visiter parce qu'elle est malade et isolée, mais on va visiter quelqu'un. Ce que j'aime beaucoup aussi, c'est quand je rencontre quelqu'un, alors le décor, c'est un petit peu ce qui fait le lien aussi entre le spectacle et les visites à l'aumônerie. Il y a un décor, il y a une mise en scène, il y a des rôles qui sont distribués. Mais donc ce décor qui est toujours le même, grosso modo, hein. La porte, derrière la porte un lit, dans le lit une personne, cette personne souvent mal coiffée, avec cette petite chemise de nuit d'hôpital, mais là derrière il y a tout un univers, et c'est à la découverte de cet univers qu'on va quand on visite, et c'est ça qui est souvent passionnant. Une petite personne qui est comme ça allongée, puis derrière, mais il y a une vie, mais des fois c'est un film, on pourrait en faire des pièces, rien que de cette personne, cette visite-là auprès de cette personne-là.
1: Merci Anne-Marie Land.
2: Merci à vous.
0: Il y a donc toute une vie derrière ces regards qui en disent long, quand les mots viennent à manquer. Nous remercions très chaleureusement Anne-Marie Land de nous avoir transmis son enthousiasme et cet humour qui rend plus aisée la rencontre. Si jamais l'envie vous venait de suivre le chemin du visiteur d'hôpital, vous trouverez sur le site protestant.org de quoi communiquer avec le service national de l'aumônerie protestante des hôpitaux de France. Vous pouvez bien sûr nous contacter sur parole.fm et nous sommes présents sur les réseaux sociaux également. Alors à tout bientôt pour un prochain C'est vous l'histoire, une émission signée Radio Réveil. Bye bye.
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1: Dans cette émission, on s'arrête sur ces petits sujets psychologiques qui font partie de notre quotidien et qui en disent souvent beaucoup sur nous. Et pour en parler simplement, sans jargon, eh bien j'ai le plaisir d'accueillir aujourd'hui la psychologue et psychothérapeute Éléonore Tarlet. Bonjour.
2: Bonjour Oscar, enchanté.
1: Merci d'être avec nous une nouvelle fois. Et alors dans cette émission, on s'arrête aujourd'hui sur un sujet que l'on nomme synchronicité, Éléonore. Alors, est-ce que vous pouvez nous dire qu'est-ce que c'est exactement que cette synchronicité ?
2: Donc, c'est un concept qui a été abordé par Carl August Jung, qui est psychiatre contemporain de Freud, même s'il était plus jeune que Freud. Et en fait, l'idée, c'est qu'il y ait des événements qui arrivent dans un laps de temps très proche, qui soient synchrones et qui semblent étranges. Par exemple, je pense à quelqu'un, je ne sais pas pourquoi, je pense à quelqu'un que je n'ai pas eu depuis 3 ans, puis je me dis, tiens, c'est vrai, qu'est-ce qu'elle devient cette personne ? Et là, le téléphone sonne, et c'est elle. Et on se dit, tiens, c'est drôle, j'étais justement en train de penser à toi. Après, ça peut être d'autres choses, comme par exemple, je suis en train de penser, ça va être compliqué, je risque de ne pas y arriver. Et à ce moment-là, à la télé, il y a un téléfilm qui est en train de passer, quelqu'un qui dit, mais ça va être compliqué, tu vois, je crois qu'on va pas y arriver. Voilà. Donc c'est des trucs qui semblent vraiment, on se dit, ah, ça alors. Voilà, donc ça va être des choses qui nous interpellent, qui génèrent un effet de surprise intérieure. Et ça provoque aussi une espèce de joie, en fait. Ah, ça, c'est drôle, alors.
1: Et selon vous, Éléonore Tarlet, tout le monde est amené à vivre ce genre d'expérience ou l'a déjà vécu ou...
2: Alors, ces événements se produisent. Ensuite, on y est attentif ou réceptif ou pas. Alors, c'est pas vouloir chercher, c'est pas le mental qui va chercher des confirmations dans l'univers, c'est vraiment des choses qui se passent à notre insu et qu'on n'attend pas, en fait. Il y a vraiment cet effet de surprise qui va être là.
1: Et alors, aujourd'hui, comment la psychologie explique justement ces impressions de coïncidence, mais finalement auxquelles on donne un sens ?
2: Alors, Jung dit que c'est dans des moments de notre vie où c'est comme si notre GPS intérieur devait choisir quelle bifurcation prendre. Et les synchronicités vont venir un peu confirmer et vont faire sens pour nous. Donc Jung explique que c'est plus pour arriver à un travail intérieur, un alignement intérieur, que les événements de l'environnement vont venir un peu confirmer ou peut-être infirmer certains choix, certaines décisions ou un certain travail intérieur, une digestion intérieure, psychologique, émotionnelle. Voilà, il explique surtout dans ce sens-là. Ensuite, il y a la porte d'entrée, on va dire, de la psychologie, mais il y a la porte d'entrée aussi, par exemple, de la physique. Il y a notamment Philippe Guillon, qui est physicien, ingénieur-chercheur, qui dit que ces synchronicités, c'est comme si on avait des confirmations de l'environnement. Alors lui, il parle aussi peut-être de notre moi futur, qui va guider notre moi présent. Alors, c'est un peu complexe, mais comme si on avait plusieurs dimensions, et dans une autre dimension, comme s'il y avait une personne, peut-être nous, qui est en train de veiller sur le nous de maintenant ou dans une autre dimension, pour qu'on puisse prendre les bonnes bifurcations.
1: Et alors donc, ça veut dire que notre cerveau, je le comprends de cette manière-là, cherche à donner du sens aux événements que nous vivons au quotidien ?
2: Alors, ce n'est pas tant une recherche intellectuelle. D'ailleurs, Philippe Guillemont, il est vraiment intéressant parce qu'il dit que ce n'est pas le mental. C'est vraiment un ressenti intérieur. C'est plus instinctif, en fait, vibratoire. Je ne sais pas quel mot utiliser. Ce n'est pas le mental qui va chercher à interpréter. Ah tiens, il y a eu ça. Qu'est-ce que ça veut dire ? En fait, dès qu'on part dans le mental, dès qu'on part directement à essayer de contrôler ou de bloquer, eh bien, on n'est plus au bon endroit. C'est ça qui est pas évident à percevoir, surtout qu'on est dans des sociétés où on fait beaucoup fonctionner le mental. On nous apprend à nous contrôler, à bien se comporter, à avoir tout de très rationnel, tout qui est expliqué scientifiquement. Et là, on va être dans une autre dimension beaucoup plus instinctive, beaucoup plus qui relève d'une connexion de soi avec soi, avec des choses qui... Ah, ah tiens, ça alors c'est curieux. Mais à la rigueur, l'idée, c'est pas d'aller vraiment plus loin que ça. C'est juste de se dire, ah tiens, c'est étrange, je pensais à cette personne, puis elle m'appelle. Bah, c'est bien, voilà.
1: C'est comme un petit clin d'œil.
2: comme un petit clin d'œil, un peu merci la vie, voilà. Merci la vie, ah ça c'est drôle alors. Mais ça peut être aussi dans le sens des épreuves. Quelque part, on est amené à vivre des épreuves. Et il va se passer des choses. Donc, comment on accueille ces choses-là ? C'est pas comment on les comprend, c'est comment on les accueille. Et l'idée, c'est de cultiver aussi cette idée de joie intérieure, de gratitude envers la vie et d'amour, pour se dire, ah tiens, ok, il y a ce truc-là, d'accord, bah, c'est chouette. Comme si, quelque part, je sens que je ne suis pas seule. Je suis guidée, je suis soutenue, en fait, dans mes épreuves.
1: Et alors, comment faire la différence entre une intuition, une perception peut-être fine des choses, et puis tout simplement une projection personnelle ?
2: La projection personnelle, elle va être plus artificielle, plus intellectuelle. Dire, oui, alors ça doit vouloir dire que... Voilà, on est déjà dans le préfrontal, on est déjà en train de chercher. Alors, qu'est-ce que ça veut dire ? Ça doit vouloir dire que... Donc, c'est que la vie, elle veut que je prenne ce chemin-là. Bon, déjà, si on est dans ce contrôle, on va dire, ou dans cette attente, c'est qu'on n'est pas au bon endroit.
1: Et alors, pour terminer, Léonore Tarlé, est-ce que vous pensez que ces expériences peuvent avoir un rôle positif pour l'équilibre psychologique ?
2: Oui, je pense que si, avec son libre arbitre, on décide d'en faire des choses, des belles choses en fait, ou des belles confirmations intérieures, ça contribue. Hein. D'ailleurs, si je relis ça un petit peu à la croyance, les croyants, on sait que les personnes qui croient en Dieu se suicident moins que les personnes qui ne croient pas. Donc, a priori, le fait d'accueillir avec amour, bienveillance, comme un clin d'œil amusé de la vie et qui nous envoie des signes, je pense que c'est un peu dans la même mécanique et ça doit être protecteur.
1: Merci Éléonore Tarlé. Donc la synchronicité nous rappelle peut-être que dans la vie, tout ne s'explique pas toujours immédiatement, mais que chaque expérience peut devenir une occasion de mieux se comprendre et de mieux comprendre ceux qui nous entourent aussi. Merci beaucoup Éléonore Tarlé pour ces éclairages à ce micro de petits sujets psychologiques. Et on se donne rendez-vous pour une prochaine émission. À très vite.
2: À très bientôt.
1: Au revoir.
2: Au revoir.
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1: Éric de Nimal, toujours dans notre série pour les nuls, Jésus-Christ pour les nuls, nous allons parler du ministère de Jésus-Christ, de sa vie. Est-ce qu'on pourrait dire, quand on parle de ministère de Jésus, de sa vie publique ?
2: Oui, tout à fait. C'est surtout de celle-là dont parlent les évangiles. Je veux dire, on a très peu de détails sur l'intimité de Jésus quand il est tout seul, quand il est chez lui, quand il est chez ses parents, quand il est chez des amis éventuellement. On a peu de détails. On a surtout Jésus qui est une espèce d'enseignant et qui va de lieu en lieu pour transmettre une parole, comme faisaient d'autres maîtres de philosophie ou de religion. Jésus va commencer son temps, son ministère, qui va relativement être court, à peu près 3 ans. Donc c'est vraiment très très court. Il commence à une trentaine d'années. Pourquoi 30 ans ? Dans l'Ancien Testament, on apprend que le prêtre qui a office de sacrificateur ne commence son ministère qu'à 30 ans. Donc il y a peut-être là aussi une allusion. C'est aussi la maturité du personnage, 30 ans, et Jésus va commencer son ministère en commençant des discours. Et ce qui va tout de suite être très étonnant pour les auditeurs, c'est que Jésus, qui n'est que le fils d'un charpentier, il ne sort pas des grandes écoles, il n'a pas le titre de rabbin, il était peut-être en CDD ou en CDI, on n'en sait rien, mais en tout cas, c'est pas un personnage a priori qui semble avoir beaucoup d'autorité, en tout cas par ses études et par son cheminement. Et pourtant, ses discours impressionnent tout le monde. Alors, ses discours impressionnent tout le monde pour deux raisons. La première, me semble-t-il, c'est que c'est un discours foncièrement religieux, foncièrement attaché à l'Ancien Testament, c'est-à-dire à l'enseignement que tous les Juifs ont reçu, la Torah, la loi, les prophètes. Donc, on est ancré là-dessus et lui, il dit bien, vous savez, je vais en parler, mais je ne change pas un iota de tout ça. Je suis complètement au diapason de cette parole. Il faut y revenir. Elle est très importante. Ça, c'est le premier point. C'est un enseignement qui n'est pas nouveau. Par contre, il va lire ce texte de façon complètement nouvelle. Et là, il va encourager les gens à découvrir une nouvelle paire de lunettes. Vous ne prenez plus la paire de lunettes de l'institution religieuse, vous ne prenez pas la paire de lunettes des prêtres, des religieux, des sacrificateurs, des scribes, des pharisiens, des sadducéens, des esséniens, enfin toute cette clique de religieux et le temple. Vous allez prendre des lunettes qui vont être les vôtres. Vos lunettes à vous. Même pas les miennes, mais les vôtres.
1: Est-ce que ça n'est pas dangereux ?
2: Alors, ça, c'est dangereux. C'est dangereux dans un sens, parce que du coup, chacun peut trouver ce qu'il veut et interpréter comme il entend. Sauf que lui, il va insister pour dire la parole, ce n'est pas un code, ce n'est pas un règlement. La parole, finalement, c'est une personne. Quand vous allez vers la parole de Dieu, vous allez vers Dieu. Quand vous allez vers Dieu, vous allez vers moi. C'est peut-être prétentieux de le dire de cette façon-là, mais il faut prendre conscience que le texte biblique n'est pas un code, comme le code pénal, on accepte, c'est comme ça, point, barre, mais c'est une personne, on est à la rencontre d'une personne, et cette personne est en plus une personne qui aime. Donc il y a dans cette relation quelque chose de complètement bienveillant, complètement rassurant, complètement positif. Il n'y a pas à avoir peur de quoi que ce soit. Donc ça va être l'intensité de son message. Et puis le deuxième aspect, effectivement, c'est ayez cette relation personnelle avec le texte, avec la parole, comme avec Dieu. Et c'est ça qui va être complètement différent, qui va faire que les gens qui vont l'écouter vont dire, il parle avec beaucoup d'autorité, il dit des choses incroyables, surtout il n'a pas la même autorité que les prêtres et les religieux.
1: Alors vous dites, il invite à aller dans une relation personnelle vis-à-vis de Dieu. Alors finalement, il court-circuite en quelque sorte les intermédiaires que représentent les chefs religieux de l'époque et par conséquent, il bouscule la tradition. C'est ça qui l'amènera jusqu'à la mort.
2: C'est clair qu'en prenant ce chemin-là, en proposant ce chemin-là, il court-circuite complètement et les prêtres et les religieux qui vont très vite l'écouter parce qu'il a de l'autorité, parce qu'il amène les foules, vont se dire, mais c'est qui, lui ? D'ailleurs, ils vont lui poser cette question, mais de quel droit tu parles comme ça ? Qui t'a donné cette autorité, etc. Et les prêtres et les religieux vont très vite comprendre que si tout le monde se met à adhérer aux positions ou au cheminement que propose Jésus, c'est la catastrophe pour le temple. C'est-à-dire que le temple n'a plus d'utilité, que les prêtres n'ont plus d'utilité, puisqu'on supprime les intermédiaires. Si Jésus est en train de supprimer les intermédiaires, eux vont décider de supprimer Jésus, parce qu'il est beaucoup trop dangereux. C'est très perceptible dès le début des évangiles. Je veux dire, c'est pas au bout de 3 ans qu'on s'est rendu compte qu'il était dangereux. Très vite, on le voit dans les textes bibliques, dans les textes des évangiles, très vite les auteurs et les narrateurs de l'évangile disent, au bout d'un chapitre ou deux, les prêtres se consultent pour savoir comment on allait s'en débarrasser. Donc il y a véritablement ce personnage qui devient très vite gênant. Avant même qu'il ait constitué complètement son équipe, avant même qu'il ait commencé à avoir une grande réputation, il y a tout de suite eu un discernement de la part des religieux, ce qui montre bien que quand on veut voir ce qui doit être vu, on le voit. Maintenant, après, on décide de faire semblant de ne pas le voir. Vous savez, on dit tout le temps que il faut faire attention parce que les murs ont des oreilles, mais je crois aussi que les oreilles ont des murs et que parfois on ne veut pas entendre ce qui est quand même proposé. Donc il y a cette réalité là. Et puis mais Jésus s'en fiche de ça. Lui, il va avancer. Il faut qu'il constitue autour de lui une équipe. Pourquoi est-ce qu'il veut des disciples? Tout simplement parce qu'il sait très bien que ses jours sont déjà comptés. Et que s'il disparaît, il faut qu'il y ait d'autres semeurs. C'est la raison pour laquelle il va chercher 12 personnes, 12 gars, auxquels il va apporter un enseignement. Il va les préparer. Il va les préparer parce qu'ils vont être l'église de demain ou le temple de demain, si on garde la terminologie du Nouveau Testament.
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1: RTS. Benoît Rouchalot.
2: Le suspense était décidément de mise sur les trois rencontres du jour en 16e de finale de la Coupe du Monde de football. Le Maroc vient de se qualifier en éliminant les Pays-Bas au tir au but. On retiendra aussi l'exploit retentissant du Paraguay qui a sorti l'Allemagne également au tir au but. Et enfin, le Brésil a décroché difficilement son ticket pour les 8e de finale en battant le Japon 2-1 en toute fin de rencontre. Stan Wawrinka attendu aujourd'hui sur le gazon londonien pour son premier tour de Wimbledon face à Matteo Berrettini. Le Vaudois et l'Italien s'affronteront pour la première fois vers 17h30 heure suisse. Deux Suissesses entreront également en lice aujourd'hui. La Zurichoise Victoria Golubic face à la Bélarusse Irina Shimanovic et la Grisonne Simona Valtert qui se frottera à la Colombienne Camila Osorio. Toujours pas d'accord trouvé entre la Suisse et les États-Unis sur les droits de douane. À l'issue d'une rencontre avec le représentant américain au commerce hier à Washington, Guy Parmelin n'a pas annoncé de percée significative dans les négociations. Berne plaide pour une prolongation de l'accord conclu en novembre dernier et qui arrive à échéance à fin juillet. Des négociations qui se poursuivent pour tenter donc de parvenir à un accord. Un oligarque ukrainien et sa famille ont été blessés hier soir à Monaco dans la déflagration d'un engin explosif. Il s'agit vraisemblablement d'un attentat, selon le chef du gouvernement monégasque. Un couple est en urgence absolue. Un adolescent de 13 ans a été plus légèrement blessé. L'explosion s'est produite vers 21h dans un immeuble résidentiel le long de la frontière avec la France. Dans un communiqué, le prince Albert dénonce un crime odieux et un choc pour toute la communauté monégasque. Moscou a intercepté 46 drones lancés sur la capitale russe. Les appareils ont été détruits par les défenses antiaériennes alors qu'ils se dirigeaient vers la ville. Le maire n'a pas fait état d'éventuels blessés ou de dégâts à ce stade. Le bilan du double séisme au Venezuela la semaine dernière s'établit désormais à 1719 morts. Un nouveau décompte qui a été livré hier par le président de l'Assemblée nationale, qui évoque aussi plus de 5000 blessés. Le nombre de personnes encore portées disparues lui est estimé à 50 000 selon les Nations Unies, alors que les opérations de recherche de potentiels survivants se poursuivent toujours. Les négociateurs américains et iraniens sont attendus aujourd'hui à Doha pour une reprise du dialogue dans le cadre du protocole d'accord signé mi-juin. La nature exacte des discussions fait débat toutefois. Du côté de Téhéran, on évoque uniquement des rencontres techniques sans négociation directe, tandis que Washington parle de réunions de haut niveau. Au Pérou, la candidate de droite, Keiko Fujimori, a été déclarée vainqueur hier du second tour de la présidentielle. Elle est créditée de 50,1% des voix contre 49,8% à son rival de gauche, Roberto Sanchez, selon des résultats définitifs. C'est l'un des scrutins les plus serrés de l'histoire récente en Amérique latine. Un soleil généreux ce matin et un temps plus nuageux cet après-midi avec de nombreux cumulus. Des averses ou des orages sont attendus dès la mi-journée. Et côté Mercure, des maximales à 30 degrés.
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1: 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Il faut que tu penses à toi. Il faut que tu penses à toi. 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
1: Bienvenue à l'écoute de Sentez-vous bien. Nous sommes aujourd'hui en compagnie du docteur Jean Lindsay. Bonjour.
2: Bonjour Oscar.
1: Bienvenue à ce micro. Donc vous venez nous parler, comme à votre habitude, des questions de santé. Docteur Jean Lindsay, on pourrait décréter 2019 comme étant une année contre l'alcool?
2: Ah oui. Il faudrait étendre le Dry January. Nous vient des anglo-saxons, hein. C'est le ne pas boire du tout pendant le mois de janvier, et on devrait promouvoir le dry 2019.
1: On pourrait le faire tout au long de l'année.
2: Oui.
1: Et au-delà même.
2: Ah bah oui.
1: Ce ne serait qu'un début.
2: Oui, on continuerait.
1: Parce que l'alcool, c'est un sujet important pour ce qui concerne la santé.
2: Pour faire simple.
1: Oui.
2: C'est la première cause de démence précoce. C'est la première cause de handicap mental non génétique. Sans doute sous-estimée. Parce que l'alcoolisation fœtale est diagnostiquée à partir du moment où on a une anomalie morphologique ou quand on a vraiment la connaissance du fait que la maman a bu pendant la grossesse. Mais il y a tout un tas de sujets dont la mère a bu, même peu, qui n'ont pas de signes cliniques apparents, mais qui ont une diminution des fonctions cognitives, de leur intelligence, de leur capacité à s'adapter au monde, à cause du fait que leur maman a bu pendant la grossesse. Et ça, c'est jamais dépisté.
1: Ah oui, aujourd'hui...
2: Y a toute une zone grise qu'on appelle, il y a une partie immergée de l'iceberg.
1: Hein. On s'arrête à l'aspect physique, mais...
2: On s'arrête à ce qu'on peut appréhender. Ce qui ne peut pas être appréhendé. Par contre, on a tout lieu de penser qu'il y a une grosse partie, une grosse zone grise en dessous. Oui. Mais enfin, en se contentant de ce qui est évident, c'est la première cause de handicap mental non génétique. C'est 1000 morts, plus de 1000 morts par an sur les routes, et corrélativement, évidemment, 10 000 blessés, au moins, et 1000 syndromes préfrontaux, cérébraux lésés, qui n'ont plus les aires préfrontales qui sont reliés au reste du cerveau, c'est-à-dire sont des gens qui sont totalement dépendants de leur entourage. C'est présent dans la moitié des violences. C'est 50 000 morts par maladie, par an, et c'est estimé à 120 milliards de pertes sociales par an.
1: Donc là, ça commence à faire une liste un petit peu conséquente et qui tourne un peu à la catastrophe aussi.
2: Et puis, ce que l'on sait depuis cette année, c'est que c'est nocif à la première goutte. Il n'y a aucun risque à ne pas boire du tout.
1: Alors quand vous dites depuis cette année, ça veut dire que la science avance à grands pas sur la question de l'alcool.
2: Les grosses études épidémiologiques montrent que c'est nocif à la première goutte et qu'il n'y a aucun inconvénient à ne pas boire. Savez-vous qu'en France, il y a 10 millions de Français qui ne boivent pas du tout. Et cela n'intéresse personne.
1: Donc ce ne sont pas des cas rares, isolés
2: Non, c'est une très grosse minorité silencieuse qui fait beaucoup de bien au pays, puisque cela ne pose pas de problème.
1: Et donc cette question de santé publique, puisqu'on peut parler de santé publique en ce qui concerne l'alcool, concerne aussi les jeunes en premier lieu.
2: L'Observatoire français des drogues vient de nous apprendre qu'il y a une grosse augmentation chez les jeunes de l'usage de l'alcool.
1: Quand on dit les jeunes, c'est vraiment les jeunes.
2: Les jeunes, alors, pour vous donner une idée, à 17 ans, et je vous rappelle que le cerveau n'est pas fini avant 25 ans, et même probablement 30, et qu'il se souvient de tout ce qu'on lui fait subir. C'est-à-dire que si il a été soumis à des stimuli non physiologique avant cet âge-là, il en gardera une trace définitive. Le cerveau, c'est comme une pâte à modeler. Quand vous faites une marque dedans, ça reste dedans. C'est difficile à rattraper.
1: C'est irréversible.
2: On dit toujours aux patients, si vous arrêtez de boire, ça ira mieux.
1: Oui.
2: C'est la seule certitude qu'on ait. Bon, de toute façon, ça ira mieux s'ils arrêtent. Et probablement, il y a des séquelles. De toute façon, il y a une chose très simple. C'est que le temps perdu ne se rattrape pas. Et surtout, le temps perdu pendant le neurodéveloppement, pendant les années bénies où le cerveau peut apprendre le plus, c'est vraiment pas le moment d'empêcher le cerveau d'apprendre.
1: Et donc à 17 ans, c'est vraiment pas une bonne idée.
2: C'est pas une bonne idée du tout. Et alors la statistique qui vient de tomber, c'est que 44% des jeunes s'adonnent à des alcoolisations massives au moins une fois par mois. Il y en avait moins avant. Ça grimpe.
1: Et qu'est-ce qu'on appelle une alcoolisation massive, docteur Jean Lindsay?
2: C'est au-dessus de 0,8 grammes. Le consensus est à peu près établi. C'est-à-dire, ça va très vite. Hein.
1: Oui, c'est vite atteint finalement.
2: Très vite atteint, c'est 3 unités. 3 unités, c'est-à-dire 3 fois 10 grammes d'alcool.
1: Et alors donc ça, il faut absolument que ce que vous venez de nous dire là, depuis le début de cette émission, il faut absolument que ce soit connu, partagé.
2: Et surtout, le meilleur outil, c'est de comprendre comment ça s'est fait. Parce que les industriels de l'alcool, ils sont allés se glisser dans les réseaux sociaux. Comme en même temps, on a eu un détricotage de la loi E1 qui fait que maintenant on a le droit de nouveau de faire de la publicité sur la voie publique.
1: Pour l'alcool ?
2: Pour l'alcool, oui. Donc le jeune se trouve coincé entre des incitations sur les réseaux sociaux et l'espace public qui lui dit à tous les coins de rue que l'alcool c'est merveilleux. Alors voilà le résultat, 44%. Dès 17 ans, s'alcoolise massivement, au moins une fois par mois.
1: Alors, on ne va pas être défaitiste, docteur Jean Lindsay, on peut s'en sortir, et comment est-ce qu'on s'en sort ?
2: Bien, on s'en sort par information, par le plan national contre les addictions, et il y a 19 priorités, 200 mesures, et on a vu à quel point, lorsque la puissance publique s'empare d'un sujet, on a des résultats rapidement avec le tabac. Vous savez qu'on a une baisse de environ 9% des fumeurs tous les ans actuellement, et on va vers sans doute une société avec très peu de fumeurs, comme c'est le cas dans les pays anglo-saxons. Donc il va falloir, avec cette technique, qui est très simple, en fait, le citoyen, il attend les pouvoirs publics. Quand les pouvoirs publics disent quelque chose, la plupart des gens suivent. Il y a une grosse majorité qui suit. Et donc, on peut mettre en route des plans de santé publique en utilisant ce qu'on appelle le cross-média, c'est-à-dire l'utilisation de tous les médias qui tirent en même temps.
1: Une convergence des médias.
2: Convergence des médias. En utilisant les méthodes qu'utilisent les industriels de l'alcool, qui... pour moi, ont pas été très fair-play dans l'affaire. Hein. Vraiment, c'est pas très bien ce qu'ils ont fait là.
1: Il y a des enjeux économiques.
2: Oui, mais en même temps, écoutez, ils nous montrent le chemin. Hein. Si les alcooliers font ça, c'est parce qu'en fait, avec très peu d'argent, ils peuvent arriver à avoir des effets importants. Donc la puissance publique peut faire la même chose. Mm-hmm. Hein, on doit pouvoir trouver la porte de sortie.
1: Docteur Jean Lindsay, nous arrivons au terme de cette émission. Alors on reviendra sur cette question de l'alcool liée à la santé tout au long de cette année d'ailleurs, puisqu'on pourrait, comme on le disait en début d'émission, décréter cette année 2019 comme étant une année contre l'alcool. Donc je vous invite à revenir une prochaine fois et aborder à nouveau une nouvelle facette de ce que peut être la lutte contre l'alcoolisme.
2: Très bien, Oscar. Merci beaucoup.
1: Merci, docteur Jean Lindsay. À bientôt. Au revoir.
2: Au revoir, Oscar. 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
1: RTS. Sandra Viscardi.
2: L'Allemagne et les Pays-Bas éliminés. Oui, deux ténors du foot européen éliminés à la Coupe du Monde en 16e de finale. Joël Robert, le Maroc et les Pays-Bas n'ont pas réussi à se départager dans le temps réglementaire. C'est au tir au but que les Marocains l'ont emporté.
3: Oui, un gros suspense, c'est la victoire finale du Maroc au pénalty. 3 pénaltys ratés pour les Pays-Bas, 2 pour les Marocains. Il y a quand même 5 tireurs qui ont raté les pénaltys. Mais au final, le Maroc gagne donc la série de pénaltys 3-2, se qualifie pour les 8e de finale où il affrontera le Canada. Ce sera samedi prochain. Le Maroc et les Pays-Bas ont livré une deuxième mi-temps très intense. Gakpo vers le score pour les Pays-Bas à la 72e minute sur un contre très rapide. Longtemps, les Pays-Bas ont tenu leur victoire 1-0, mais dans les arrêts de jeu, Issa Diop, de la tête, a pu égaliser. Van Dijk, le défenseur néerlandais, n'est pas très bon sur le coup-là. Le Maroc, donc qualifié, qui était déjà la meilleure équipe africaine il y a 4 ans, en étant demi-finaliste.
2: Et l'Allemagne a aussi perdu au tir au but, éliminé par le Paraguay.
3: Oui, 4-3 au tir au but pour les Allemands. Encicio et Havertz ont marqué les buts du match. Exactement comme Pays-Bas-Maroc, Allemagne-Paraguay. Il y avait 1-1 à la fin du temps réglementaire, à la fin des prolongations. Et puis, 3 Allemands ont raté leur pénalty. Énorme désillusion du côté des Allemands. Les Allemands qui n'ont pas gagné un match à élimination directe en Coupe du Monde depuis leur titre de 2014. Donc, deux pays européens éliminés au tir au but cette nuit.
2: Et le Brésil, lui, s'est qualifié en battant le Japon 2-1. En tennis, Novak Djokovic a souffert hier pour son entrée en lice à Wimbledon. Le Serbe est venu à bout du Chinois Wu Hibeng en 4-7. Son adversaire au prochain tour sera le Grec Stefanos Tsitsipas. Et le tenant du titre, Yannick Sinner, aussi à la peine. Le numéro 1 mondial a mis 5-7 pour se défaire du Serbe Miomir Kekmanovic. La Suisse espère convaincre les États-Unis de sa bonne volonté dans les négociations commerciales. Guy Parmelin était hier à Washington pour tenter de préserver le plafond de 15% de taxes sur les produits suisses convenu l'automne dernier après les droits de douane prohibitifs imposés par Donald Trump. Les tarifs annulés depuis par la justice américaine. Washington prépare donc de nouvelles taxes sur une base juridique plus solide. Il pourrait s'appliquer dès le 23 juillet. Et dans ce contexte, le Conseil fédéral a présenté une déclaration unilatérale. Plusieurs gestes envers les États-Unis, notamment sur les dispositifs médicaux, les voitures ou les marchés publics. Des mesures prises par ordonnance sans passer par le Parlement, ce que justifie Guy Parmelin.
4: Je crois que le rôle du Conseil fédéral, c'est de trouver une solution rapide qui amène de la prévisibilité et de la stabilité. Avec la déclaration unilatérale, nous montrons que par le biais des ordonnances, en restant dans le cadre du mandat qui nous a été donné par le Parlement, nous pouvons aller vite et renforcer cette prévisibilité et cette stabilité. Voilà. Il faut bien voir que d'ici le 23 juillet, les bases sur lesquelles l'administration américaine prélève ses tarifs arrivent à échéance. Et maintenant, il faut une stabilité.
2: Donald Trump confirme que des négociations auront bien lieu aujourd'hui au Qatar entre Américains et Iraniens. Mais côté Téhéran, un représentant du gouvernement indique qu'il n'en est pas question après les attaques américaines du week-end dernier. Inexorablement, le bilan des séismes au Venezuela augmente. 1719 morts annoncés officiellement à 7h et toujours 50 000 disparus. 5 ans et demi de prison infligés hier au fondateur de Swiss Space System, Pascal Jossy, par le tribunal pénal économique fribourgeois pour abus de confiance, escroquerie, faux dans les titres, mais coupable aussi d'incendie intentionnel. L'agression dans la forêt fribourgeoise d'où Pascal Jossy était ressorti avec de graves brûlures n'est qu'une mise en scène selon le tribunal. Pour le ministère public fribourgeois, ce jugement est en accord avec sa plaidoirie. Raphaël Bourquin, le procureur général.
5: L'acte d'accusation a été suivi par le tribunal. Quasi toutes les infractions qui ont été renvoyées en jugement par cet acte d'accusation ont été retenues. Et puis c'est au niveau de la peine qu'il y a une différence avec la peine requise.
6: Vous êtes satisfait de cette peine ou est-ce que vous allez faire un recours ?
5: Alors le ministère public ne peut pas être satisfait d'une condamnation ou d'une peine. On en prend acte. Là, on va faire une lecture du jugement. Et suivant les motifs, eh bien, on décidera à ce moment-là si on fait recours ou pas. avec un recours au tribunal cantonal, plus un recours au tribunal fédéral, eh bien, ça peut prendre encore quelques années, évidemment, je ne vous le cache pas. Mais ce qui est important ici, c'est d'avoir un jugement de première instance et que la prescription eh bien, ne court plus.
2: Raphaël Bourquin avec Maurice Doukas. La défense n'a pas encore dit si elle entend déposer un recours. Les réseaux sociaux, plateforme très utilisée pour la vente illégale d'animaux sauvages. Meta, la société mère de Facebook, Instagram ou encore WhatsApp, a été spécifiquement pointée du doigt dans un rapport publié hier par plusieurs ONG. Katia Scher, Meta est accusée d'héberger le plus grand marché connu de commerce illégal d'espèces sauvages.
7: Un marché qui vendrait de tout, lémuriens, cobras, tortues. L'accusation des ONG s'appuie sur une étude publiée en avril dernier déjà et réalisée par l'Initiative mondiale contre la criminalité organisée transnationale. Les chiffres parlaient alors d'eux-mêmes. En l'espace de 2 ans, d'avril 2024 à mars 2026, plus de 20 000 annonces ont été recensées. Des annonces qui proposaient plus de 260 000 produits issus d'espèces sauvages. Le tout pour une valeur estimée à 66 millions de dollars. Alors plusieurs réseaux sociaux sont utilisés, mais près de 3/4 de ces annonces se trouvaient sur Facebook. Facebook, dont la maison mère Meta n'a pas répondu aux questions de l'agence France Presse, ni aux nôtres d'ailleurs. Les accusations formulées par ces ONG ne sont pas les premières. Plusieurs rapports arrivent à des conclusions semblables, comme celui publié il y a 5 ans déjà par des chercheurs britanniques et australiens sur le trafic illégal de singes. Des chercheurs qui soulignaient qu'en 2017 déjà, Facebook s'était engagé à ne plus soutenir le commerce d'animaux vivants.
2: Pas mal de soleil ce matin, mais il se fera rattraper par des cumulus cet après-midi. Dans leur bagage des orages avec grêle et pluie abondante, 28 à 32 degrés au maximum.
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0: Chers amis, bonjour et bienvenue pour cette matinale du mardi 23 juin. Ici Emmanuel pour vous accompagner et nous souhaitons ici dans le studio vous donner le maximum de fraîcheur, au moins sur le plan figuré. Nous avons avec nous Samuel Cunha pour un post-it inspirant. Nous enchaînerons avec la famille Battery pour Let My People Go, un standard parmi les standards.
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3: Bienvenue à notre post-it. Est-ce que tu t'es déjà repenti d'avoir fait le bien? Alors, si cette question t'interpelle, te fait réfléchir, alors il faut entendre ce post-it jusqu'à la fin. Aujourd'hui, je te propose à réfléchir autour d'un texte qui a été écrit par l'apôtre Pierre. Il se trouve en 1 Pierre, chapitre 3, verset 17. Et il dit comme ça le texte. « Car il vaut mieux souffrir en faisant le bien, si telle est la volonté de Dieu, plutôt qu'en faisant le mal. » Je me rappelle quand j'étais adolescent et j'ai été volé. Il y a mon téléphone portable qui a été volé. J'étais hyper triste parce qu'en plus, mes parents n'avaient pas l'argent pour m'acheter un nouveau. Et le lendemain que j'ai cette situation, je suis dans le métro, dans ma ville, et quand je m'assois dans la chaise, ben je vois en fait que le siège du côté, il y a un attel qui est là. Et en fait, moi je le regarde, je le prends, il est nouveau, il a tout ce qu'il faut, et j'avais envie de dire « Merci Seigneur, tu m'as trouvé un nouveau portable !» Mais en même temps, j'ai cette joie et une tristesse qui vient tout de suite parce que je me suis dit « Mais ce portable ne m'appartient pas, moi je ne peux pas partir avec !» Donc j'ai fait le nécessaire, j'ai essayé de téléphoner à travers ce portable vers un numéro qui disait « Maman » ou un truc comme ça, et j'ai pu voir quelqu'un de la famille et j'ai pu donner ce attel à la personne qui l'avait perdu. C'est vrai qu'on pourrait dire « Ah, et quand je donnais ce portable, j'étais vraiment content dans mon cœur. » Mais la vérité, c'est qu'il y avait en fait une souffrance. J'étais en train de faire le bien, mais en même temps, je me disais « Ah, j'avais une opportunité d'avoir un nouveau portable et je suis en train de la rater. » Tout au long de mon cheminement de pasteur, j'ai pu parler avec certaines personnes que dans des situations beaucoup plus dramatiques, étaient tristes d'avoir fait la bonne chose par le passé. Ils regardaient ce qu'ils avaient fait et ils disaient « Ah non, si je pouvais venir en arrière, je ferais différent. » Pourtant, moi je trouve que ce texte nous interpelle aussi. Parce qu'on peut avoir une certaine souffrance d'avoir fait la bonne chose. Mais le texte nous met en garde en disant que la souffrance que vient d'avoir fait quelque chose de mauvais serait beaucoup plus supérieure. Et que quelque part, même si on fait le bien avec une certaine souffrance, et si on est honnête, les amis, on va trouver en certaines choses une certaine souffrance. Le Seigneur a la capacité de nous montrer quelque chose de positif par rapport à ce qu'on a fait. Et c'est vrai, c'est beaucoup mieux de se réveiller le matin et se regarder dans le miroir tout en sachant qu'on a fait des belles choses que si on a fait des mauvaises choses. Mon conseil pour toi aujourd'hui, c'est ne te repens jamais de quelque chose que tu as fait avec un bon sentiment dans ton cœur. Même si ça a mal tourné, même si tu pourrais te dire « Ah, c'était pas le bon choix », sois jamais attristé de quelque chose que tu as fait avec un bon cœur. Parce que j'en suis sûr que le Seigneur est aussi content de ce que tu as fait.
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0: La famille Battery, Battery Family pour ce standard parmi les standards Let My People Go, message de Moïse adressé au Pharaon. Nous enchaînons avec la psychologie, nous parlons des synchronicités. Ces petits moments comme ça de clin d'œil sont-ils quelque chose dû au hasard ou peut-être à l'inspiration ? 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

0: Et alors, dans cette émission, on s'arrête aujourd'hui sur un sujet que l'on nomme synchronicité, Éléonore. Alors, est-ce que vous pouvez nous dire qu'est-ce que c'est exactement que cette synchronicité?
1: Donc, c'est un concept qui a été abordé par Carl August Jung, qui est psychiatre contemporain de Freud, même s'il était plus jeune que Freud. Et en fait, l'idée, c'est qu'il y ait des événements qui arrivent dans un laps de temps très proche, qui soient synchrones et qui semblent étranges. Par exemple, je pense à quelqu'un, je ne sais pas pourquoi, je pense à quelqu'un que je n'ai pas eu depuis 3 ans, puis je me dis, tiens, c'est vrai, qu'est-ce qu'elle devient cette personne? Et là, le téléphone sonne et c'est elle. Et on se dit, tiens, c'est drôle, j'étais justement en train de penser à toi. Après, ça peut être d'autres choses, comme par exemple, je suis en train de penser, ça va être compliqué, je risque de pas y arriver. Et à ce moment-là, à la télé, il y a un téléfilm qui est en train de passer, quelqu'un qui dit, mais ça va être compliqué, tu vois, je crois qu'on va pas y arriver. Voilà. Donc c'est des trucs qui semblent vraiment, on se dit, ah, ça alors. Voilà, donc ça va être des choses qui nous interpellent, qui génèrent un effet de surprise intérieure et ça provoque aussi une espèce de joie en fait. Ça c'est drôle alors.
0: Et selon vous, Éléonore Tarlé, tout le monde est amené à vivre ce genre d'expérience ou l'a déjà vécu ou...
1: Alors, ces événements se produisent, ensuite on y est attentif ou réceptif ou pas. Alors c'est pas vouloir chercher, c'est pas le mental qui va chercher des confirmations dans l'univers, c'est vraiment des choses qui se passent à notre insu et qu'on n'attend pas en fait. Il y a vraiment cet effet de surprise qui va être là.
0: Et alors aujourd'hui, comment la psychologie explique justement ces impressions de coïncidence, mais finalement auxquelles on donne un sens?
1: Alors Jung dit que c'est dans des moments de notre vie où c'est comme si notre GPS intérieur devait choisir quelle bifurcation prendre. Et les synchronicités vont venir un peu confirmer et vont faire sens pour nous. Donc Jung explique que c'est plus pour arriver à un travail intérieur, un alignement intérieur, que les événements de l'environnement vont venir un peu confirmer ou peut-être infirmer certains choix, certaines décisions ou un certain travail intérieur, une digestion intérieure, psychologique, émotionnelle. Voilà, il explique surtout dans ce sens-là. Ensuite, il y a la porte d'entrée, on va dire, la psychologie, mais il y a la porte d'entrée aussi, par exemple, de la physique. Il y a notamment Philippe Guillon, qui est physicien, ingénieur, chercheur, qui dit que ces synchronicités, c'est comme si on avait des confirmations de l'environnement. Alors lui, il parle aussi peut-être de notre moi futur, qui va guider notre moi présent. Alors c'est un peu complexe, mais comme si on avait plusieurs dimensions, et dans une autre dimension, comme s'il y avait une personne, peut-être nous, qui est en train de veiller sur le nous de maintenant ou dans une autre dimension, pour qu'on puisse prendre les bonnes bifurcations.
0: Et alors donc, ça veut dire que notre cerveau, je le comprends de cette manière-là, cherche à donner du sens aux événements que nous vivons au quotidien.
1: Alors, c'est pas tant une recherche intellectuelle. D'ailleurs, Philippe Guillon, il est vraiment intéressant parce qu'il dit c'est pas le mental. C'est vraiment un ressenti intérieur. C'est plus instinctif, en fait, vibratoire. Je sais pas quel mot utiliser. C'est pas le mental qui va chercher à interpréter. Ah, tiens, il y a eu ça. Qu'est-ce que ça veut dire? En fait, dès qu'on part dans le mental, dès qu'on part directement à essayer de contrôler ou de bloquer, eh bien, on n'est plus au bon endroit. C'est ça qui est pas évident à percevoir, surtout qu'on est dans des sociétés où on fait beaucoup fonctionner le mental. On nous apprend à nous contrôler, à bien se comporter, à avoir tout de très rationnel, tout qui est expliqué scientifiquement. Et là, on va être dans une autre dimension beaucoup plus instinctive, beaucoup plus qui relève d'une connexion de soi avec soi, avec des choses qui... Ah tiens, ça alors c'est curieux. Mais à la rigueur, l'idée, c'est pas d'aller vraiment plus loin que ça. C'est juste de se dire, ah tiens, c'est étrange, je pensais à cette personne, puis elle m'appelle. Bah, c'est bien, voilà.
0: C'est comme un petit clin d'œil.
1: Comme un petit clin d'œil, un peu merci la vie, voilà. Merci la vie, ah ça c'est drôle alors. Mais ça peut être aussi dans le sens des épreuves. Quelque part, on est amené à vivre des épreuves. Et il va se passer des choses. Donc, comment on accueille ces choses-là? C'est pas comment on les comprend, c'est comment on les accueille. Et l'idée, c'est d'être, de cultiver aussi cette idée de joie intérieure.

0: De gratitude envers la vie et d'amour pour se dire, ah tiens, ok, il y a ce truc là, d'accord, bah c'est chouette. Comme si quelque part je sens que je suis pas seule, je suis guidée, je suis soutenue en fait dans mes épreuves.
1: Et alors comment faire la différence entre une intuition, une perception peut-être fine des choses et puis tout simplement une projection personnelle?
0: La projection personnelle, elle va être plus artificielle, plus intellectuelle. Dire, oui, alors ça doit vouloir dire que... Voilà, on est déjà dans le préfrontal, on est déjà en train de chercher. Alors, qu'est-ce que ça veut dire? Ça doit vouloir dire que... Donc, c'est que la vie, elle veut que je prenne ce chemin-là. Bon, déjà, si on est dans ce contrôle, on va dire, ou dans cette attente, c'est qu'on n'est pas au bon endroit.
1: Et alors, pour terminer, Léonore Tarlet, est-ce que vous pensez que ces expériences peuvent avoir un rôle positif pour l'équilibre psychologique?
0: Oui, je pense que si, avec son libre arbitre, on décide d'en faire des choses, des belles choses en fait, ou des belles confirmations intérieures, ça contribue. Hein. D'ailleurs, si je relis ça un petit peu à la croyance, les croyants, on sait que les personnes qui croient en Dieu se suicident moins que les personnes qui ne croient pas. Donc, a priori, le fait d'accueillir avec amour, bienveillance, comme un clin d'œil amusé de la vie et qui nous envoie des signes, je pense que c'est un peu dans la même mécanique et ça doit être protecteur.
1: Merci Léonore Tarlet. Donc la synchronicité nous rappelle peut-être que dans la vie, tout ne s'explique pas toujours immédiatement, mais que chaque expérience peut devenir une occasion de mieux se comprendre et de mieux comprendre ceux qui nous entourent aussi. Merci beaucoup Léonore Tarlet
0: pour ces
1: éclairages à ce micro de petits sujets psychologiques. Et on se donne rendez-vous pour une prochaine émission. À très vite.
0: À très bientôt.
1: Au revoir.
0: Au revoir.
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0: Beaucoup de fraîcheur, je vous l'avais promis dans l'accompagnement musical choisi par Donny McLaughlin. We fall down, oui, nous tombons, ça fait partie du chemin de vie, mais aussi nous savons nous relever. Nous enchaînons avec notre émission désormais, rendez-vous quotidien à 7h30, Jésus-Christ pour les nuls, en compagnie d'Éric Denimal et d'Ayane Giraud. Aujourd'hui, le baptême de Jésus.
1: Éric Denimal, toujours dans notre série pour les nuls, Jésus-Christ pour les nuls, nous allons parler du ministère de Jésus-Christ, de sa vie. Est-ce qu'on pourrait dire, quand on parle de ministère de Jésus, de sa vie publique ?
2: Oui, tout à fait. C'est surtout de celle-là dont parlent les évangiles. Je veux dire, on a très peu de détails sur l'intimité de Jésus quand il est tout seul, quand il est chez lui, quand il est chez ses parents, quand il est chez des amis éventuellement. On a peu de détails. On a surtout Jésus qui est une espèce d'enseignant et qui va de lieu en lieu pour transmettre une parole, comme faisaient d'autres maîtres de philosophie ou de religion. Jésus va commencer son temps, son ministère, qui va relativement être court, à peu près 3 ans. Donc c'est vraiment très très court. Il commence à une trentaine d'années. Pourquoi 30 ans ? Dans l'Ancien Testament, on apprend que le prêtre qui a office de sacrificateur ne commence son ministère qu'à 30 ans. Donc il y a peut-être là aussi une allusion. C'est aussi la maturité du personnage, 30 ans, et Jésus va commencer son ministère en commençant des discours. Et ce qui va tout de suite être très étonnant pour les auditeurs, c'est que Jésus, qui n'est que le fils d'un charpentier, il ne sort pas des grandes écoles, il n'a pas le titre de rabbin, il était peut-être en CDD ou en CDI, on n'en sait rien, mais en tout cas, c'est pas un personnage a priori qui semble avoir beaucoup d'autorité, en tout cas par ses études et par son cheminement. Et pourtant, ses discours impressionnent tout le monde. Alors, ses discours impressionnent tout le monde pour deux raisons. La première, me semble-t-il, c'est que c'est un discours foncièrement religieux, foncièrement attaché à l'Ancien Testament, c'est-à-dire à l'enseignement que tous les Juifs ont reçu, la Torah, la loi, les prophètes. Donc, on est ancré là-dessus et lui, il dit bien, vous savez, je vais en parler, mais je ne change pas un iota de tout ça. Je suis complètement au diapason de cette parole. Il faut y revenir, elle est très importante. Ça, c'est le premier point, c'est un enseignement qui n'est pas nouveau. Par contre, il va lire ce texte de façon complètement nouvelle. Et là, il va encourager les gens à découvrir une nouvelle paire de lunettes. Vous ne prenez plus la paire de lunettes de l'institution religieuse. Vous ne prenez pas la paire de lunettes des prêtres, des religieux, des sacrificateurs, des scribes, des pharisiens, des sadducéens, des esséniens, enfin toute cette clique de religieux et le temple. Vous allez prendre des lunettes qui vont être les vôtres. Vos lunettes à vous. Même pas les miennes, mais les vôtres.
1: Est-ce que ça n'est pas dangereux ?
2: Alors, ça, c'est dangereux. C'est dangereux dans un sens, parce que du coup, chacun peut trouver ce qu'il veut et interpréter comme il entend. Sauf que lui, il va insister pour dire la parole, ce n'est pas un code, ce n'est pas un règlement. La parole, finalement, c'est une personne. Quand vous allez vers la parole de Dieu, vous allez vers Dieu. Quand vous allez vers Dieu, vous allez vers moi. C'est peut-être prétentieux de le dire de cette façon-là, mais il faut prendre conscience que le texte biblique n'est pas un code, comme le code pénal, on accepte, c'est comme ça, point, barre. Mais c'est une personne, on est à la rencontre d'une personne, et cette personne est en plus une personne qui aime. Donc il y a dans cette relation quelque chose de complètement bienveillant, complètement rassurant, complètement positif. Il n'y a pas à avoir peur de quoi que ce soit. Donc ça va être l'intensité de son message. Et puis le deuxième aspect, effectivement, c'est ayez cette relation personnelle avec le texte, avec la parole, comme avec Dieu. Et c'est ça qui va être complètement différent, qui va faire que les gens qui vont l'écouter vont dire, il parle avec beaucoup d'autorité, il dit des choses incroyables, surtout il n'a pas la même autorité que les prêtres et les religieux.
1: Alors vous dites, il invite à aller dans une relation personnelle vis-à-vis de Dieu. Alors finalement, il court-circuite en quelque sorte les intermédiaires que représentent les chefs religieux de l'époque et par conséquent, il bouscule la tradition. C'est ça qui l'amènera jusqu'à la mort.
2: C'est clair qu'en prenant ce chemin-là, en proposant ce chemin-là, il court-circuite complètement et les prêtres et les religieux qui vont très vite l'écouter parce qu'il a de l'autorité, parce qu'il amène les foules, vont se dire, mais c'est qui, lui ? D'ailleurs, ils vont lui poser cette question, mais de quel droit tu parles comme ça ? Qui t'a donné cette autorité, etc. Et les prêtres et les religieux vont très vite comprendre que si tout le monde se met à adhérer aux positions, ou au cheminement que propose Jésus, c'est la catastrophe pour le temple. C'est-à-dire que le temple n'a plus d'utilité, que les prêtres n'ont plus d'utilité, puisqu'on supprime les intermédiaires. Si Jésus est en train de supprimer les intermédiaires, eux vont décider de supprimer Jésus, parce qu'il est beaucoup trop dangereux. C'est très perceptible dès le début des évangiles. Je veux dire, c'est pas au bout de 3 ans qu'on s'est rendu compte qu'il était dangereux. Très vite, on le voit dans les textes bibliques, dans les textes des évangiles, très vite les auteurs et les narrateurs de l'évangile disent, au bout d'un chapitre ou 2, les prêtres se consultent pour savoir comment on allait s'en débarrasser. Donc il y a véritablement ce personnage qui devient très vite gênant. Avant même qu'il ait constitué complètement son équipe, avant même qu'il ait commencé à avoir une grande réputation, il y a tout de suite eu un discernement de la part des religieux, ce qui montre bien que quand on veut voir ce qui doit être vu, on le voit. Maintenant, après, on décide de faire semblant de ne pas le voir. Vous savez, on dit tout le temps que il faut faire attention parce que les murs ont des oreilles, mais je crois aussi que les oreilles ont des murs et que parfois on ne veut pas entendre ce qui est quand même proposé. Donc il y a cette réalité là. Et puis mais Jésus s'en fiche de ça. Lui, il va avancer. Il va avancer. Il faut qu'il constitue autour de lui une équipe. Pourquoi est-ce qu'il veut des disciples? Tout simplement parce qu'il sait très bien que ses jours sont déjà comptés. Et que s'il disparaît, il faut qu'il y ait d'autres semeurs. C'est la raison pour laquelle il va chercher 12 personnes, 12 gars, auxquels il va apporter un enseignement. Il va les préparer. Il va les préparer parce qu'ils vont être l'église de demain ou le temple de demain, si on garde la terminologie du Nouveau Testament.
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musique chill, je vous l'avais promis, nous choisissons aujourd'hui une musique la plus rafraîchissante possible. C'était les Divine Gospel, Precious Lord, Seigneur précieux. Précédemment, nous étions avec Marvin Sapp, ce grand artiste de la musique gospel, pour Guarantee, la garantie de fixer notre cap vers l'espérance. Nous enchaînons maintenant à 7h50 avec l'agenda culturel présenté par Ghislaine. 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

commence par Lausanne. Le musée romain de Lausanne-Vidy accueille jusqu'au 24 janvier une exposition qui ne ressemble à aucune autre, Kodai. L'Antiquité dans la pop culture japonaise propose un voyage au pays du soleil levant, à la croisée de la civilisation gréco-romaine et des mangas et jeux vidéo qui ont conquis la planète. De la fascination des élites nippones du 19e siècle pour la Grèce antique à l'influence actuelle de l'animation japonaise sur les artistes francophones, en passant par le média mix des années 80, l'exposition révèle un dialogue inattendu entre deux cultures que tout semblait séparer. Conférences, ateliers et soirées thématiques complètent la programmation. À Genève, le musée d'art et d'histoire accueille pour sa 6e carte blanche l'artiste genevois John M. Armleder. Riche de plus de 500 de ses œuvres, le musée a trouvé en lui le curateur idéal pour mettre en dialogue patrimoine et création contemporaine. Né de cette rencontre, Observatoire est une traversée thématique où chaque salle explore un univers différent. Des animaux à la peinture abstraite, des instruments de musique aux luminaires. Portés par des structures éphémères et des jeux de superposition, l'objet ordinaire et l'objet esthétique tissent un dialogue générant constamment de nouvelles associations. Une invitation à la déambulation pour que chacun compose son propre répertoire d'idées. À Paris, le Grand Palais présente pour la première fois en France une rétrospective complète consacrée à Leandro Erlich, enrichie de nouvelles productions. Né à Buenos Aires en 1973, l'artiste est mondialement connu pour ses installations immersives qui transforment le spectateur en acteur actif de l'œuvre. Le parcours réunit 14 installations monumentales et iconiques. Bateaux en lévitation, nuages en apesanteur, architecture moderniste transformée en labyrinthe infini ou encore un immeuble haussmannien basculé à l'horizontale que l'on peut escalader. Son travail explore les mécanismes de la perception, transformant l'architecture du quotidien en terrain d'expérimentation poétique et conceptuelle. À Marseille, les derniers jours sont à saisir pour découvrir Rivage céleste de Laurie Restagno à l'Intercontinental Marseille. L'artiste marseillaise a construit son univers autour de volutes et d'arabesques, spirales dansantes devenues sa signature. Pour cette exposition, elle rend hommage à sa région. La mer, les montagnes, le mistral et les ciels lumineux composent une série de 8 toiles dominées par le bleu et rehaussées de feuilles d'or 24 carats. Une célébration poétique de la Méditerranée entre ancrage terrestre et élévation lumineuse. Enfin, à Aise, la galerie municipale du village accueille du 1er au 10 juillet l'exposition de la peintre Anne Letouche. Formée à l'atelier de Janine Morales, elle aborde la toile sans thème privilégié, cherchant à retrouver l'émotion ressentie devant son sujet à travers diverses techniques. L'intensité des bleus méditerranéens à l'huile et à l'acrylique, la délicatesse d'un pétale de fleur à l'aquarelle, une pratique sensible entre présence au monde et mémoire des formes.

0: bientôt 9h et il est le moment d'écouter le deuxième agenda de cette matinale, l'agenda gospel présenté par Ed. Notez ces dates, que ce soit sur vos agendas électroniques ou encore matérialisés, comme on dit, sur papier. Surtout, rendez-vous à ces concerts. C'est important, essentiel de vivre le gospel en live, en plus de celui proposé par Hope Radio.
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2: À Paris, vendredi 3 juillet, la chorale Amazing Gospel Spirit and Friends sera en concert à 20h30 à l'église Sainte-Claire d'Assise, avec sur scène Gospel Family, UGS et Life and Music. Ne manquez pas cet événement le 3 juillet, dirigé par Cassandra Drané. À Saint-Estève-Janson, dans les Bouches-du-Rhône, le samedi 4 juillet, concert gospel dirigé par Latonius avec sa chorale TGGG à 21h au Théâtre du Vallon de l'Escale avec une entrée libre. À Talence, près de Bordeaux, le lundi 6 juillet, la Bordeaux Mass Choir et la chorale bruxelloise Machaka s'unissent pour un concert exceptionnel avec plus de 60 choristes et leurs musiciens pour vous transporter au cœur du gospel. Laissez-vous emporter par la puissance, l'amour du chant et une énergie contagieuse. Une immersion musicale rare à ne surtout pas manquer à 21h, salle polyvalente du Dôme de Talence. 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
2: Nous ne sommes pas tous égaux face à la canicule. Il y a des gens plus fragiles que d'autres. Et certaines catégories sociales sont aussi moins bien loties que d'autres. La canicule peut vite devenir un cauchemar dans les habitations mal isolées et creuser les inégalités en matière de logement. Dans le canton de Vaud, la Sloca tire la sonnette d'alarme. De plus en plus de locataires viennent chercher des solutions. Pour l'association, cette situation aurait pu être anticipée. Fabrice Bernet, secrétaire général de la Sloca Vaud.
3: On sait que la situation va dégénérer, en tout cas depuis 1990, suite à la publication du premier rapport du GIEC, et puis depuis la canicule de 2003. Mais les bailleurs n'ont absolument pas pris la mesure du problème, simplement parce que ça, c'est pas très intéressant du point de vue de l'investissement.
4: Est-ce qu'il y a des revendications vis-à-vis de cette problématique-là à la Sloca ?
3: Oui, les bailleurs devront assumer leur part, notamment justement en accordant des réductions de loyer et en se conformant à la nouvelle loi sur l'énergie et en assainissant rapidement leurs bâtiments.
2: Fabrice Bernet avec Salomé Laurent. On ne sait pas encore si Pascal Jossy fera recours contre la peine de 5 ans et demi de prison que lui a infligée hier le tribunal pénal économique fribourgeois pour la débâcle de sa société S3. Le fondateur de Swiss Space System a refusé de s'exprimer à la sortie du tribunal, tout comme ses avocats qui avaient plaidé l'acquittement. Guy Parmelin n'a pas pu annoncer de percée dans les négociations douanières avec les États-Unis hier à Washington. Le président a rencontré le secrétaire d'État américain en commerce pour tenter de limiter les futurs droits de douane que Washington imposera aux produits suisses. Notre ministre de l'économie lui a remis une déclaration qui explique comment la Suisse entend mettre en œuvre la déclaration d'intention conjointe conclue avec les États-Unis. Les prisons suisses sont trop remplies et c'est un problème de droits humains, selon le rapport publié hier par la Commission nationale de prévention de la torture. Matelas dans les sous-sols ou dans les couloirs, elle critique les conditions de vie des détenus dans les prisons bondées. Sa solution, une politique pénale qui met moins de gens en prison, ce que critique Manfred Buller, le conseiller national UDC bernois.
5: Une politique pénale se doit d'être dissuasive avec les mauvais garçons qui doivent être enfermés dans des conditions correspondant à des standards qui sont très bien respectés globalement en Suisse. Et évidemment que construire des places supplémentaires lorsqu'il en manque est la seule et la meilleure solution. Je ne comprends pas cette espèce de tendance de la Commission de se mêler d'une part de politique pénale et puis de dire qu'il faudrait moins enfermer les gens. Je pense qu'il faut construire des places. Les tâches régaliennes de l'État doivent être prioritaires. La sécurité avec suffisamment de prisons en fait partie.
2: Manfred Buller avec Phileas Autier. Cette polémique à la piscine de Berne, la police a expulsé une personne transgenre qui se trouvait dans la zone nudiste pour femmes. Une intervention qui a eu lieu dimanche à la piscine du Martsili. Les milieux LGBTQIA+ ont dénoncé cette arrestation. La ville de Berne a présenté publiquement ses excuses hier à la personne concernée. Elle évoque une intervention erronée. Alors Célia Berthollet, que dit la loi concernant la transidentité dans les vestiaires pour femmes ou les zones dédiées ?
6: Piscine, sauna, zone nudiste, ce n'est pas le droit suisse qui précise qui peut aller dans un espace non mixte. Il n'y a pas non plus de jurisprudence qui permettrait d'interdire ou de limiter l'accès à une certaine catégorie de la population. Il faut se référer au règlement des établissements. Dans le cas de la piscine du Martsili à Berne, le coin naturiste féminin est autorisé aux personnes qui s'identifient et vivent en tant que femmes, comme l'a rappelé la ville de Berne hier. Les autorités précisent qu'un guide des bonnes pratiques a été élaboré à l'attention du personnel. Ce document stipule qu'en cas de doute sur le genre d'une personne, c'est le sexe figurant sur la pièce d'identité qui fait foi. Selon Electra Zacharias, responsable juridique au Transgender Network Switzerland, de tels contrôles sont acceptables tant qu'ils restent cantonnés à des situations potentiellement abusives, par exemple en cas de comportement problématique. Cependant, elle souligne que toutes les personnes trans ne changent pas forcément de sexe à l'état civil. Enfin, Electra Zacharias rappelle aussi que les zones réservées aux femmes existent souvent à des fins de protection. Les femmes trans aussi devraient donc pouvoir s'y sentir en sécurité.
2: Coup de tonnerre à la Coupe du Monde de football. Les Pays-Bas et l'Allemagne éliminés en 16e de finale au tir au but. Les Bataves par le Maroc, les Germains par le Paraguay. Le Brésil, lui, est qualifié aux dépens du Japon. C'est le jeu le plus attendu de l'année et sa sortie fait déjà polémique. GTA 6 arrive le 19 novembre et sans disque. Pascal Vasmer, c'est une première pour un blockbuster de cette ampleur.
7: GTA 6, c'est le phénomène du jeu vidéo. Cette fois, on incarne un duo en cavale, Jason et Lucia, la première héroïne jouable de la saga. Façon un peu Bonnie and Clyde dans une Floride de fiction. C'est la recette d'une des sagas les plus vendues de l'histoire.
8: Trust.
7: Le lancement de GTA 6 pourrait rapporter plus d'un milliard de dollars, des dizaines de millions de copies écoulées dès le premier jour. Sauf qu'en magasin, le boîtier ne contiendra pas de disque, juste un code pour télécharger le jeu. Une boîte vide donc. Un choix qui en dit long sur le marché du jeu vidéo. En Europe, 70% des jeux neufs sont déjà achetés en numérique. Le disque recule partout et le supprimer pour l'éditeur, c'est tuer le marché de l'occasion et toucher chaque vente. Du côté des joueurs, la grogne monte. Sur les forums, un mot d'ordre, pas de disque, pas d'achat, mais beaucoup l'admettent déjà. Ils craqueront quand même.
2: Deux productions suisses ont été récompensées au Festival international du film d'animation d'Annecy. Vers la forêt du Lausannois Antonin Niklas a reçu le prix du jeune public. Piccolo Piccolo, réalisé par Marta Gennari et coproduit par Nadasdi, film a obtenu le prix du jury junior Canal+. Soleil ce matin, orage cet après-midi, parfois avec de la grêle, 28 à 32 degrés au thermomètre. Même menu demain, mais un peu plus frais.
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0: C'était Solomon Burke à l'instant pour Swing Low Sweet Chariot, ce grand standard du gospel. Précédemment, nous étions avec le groupe A Cappella pour une évocation de la louange envers le Seigneur. Praise be to the Lord. À 8h10, bien sûr, c'est notre moment de retrouver réussir en 2 minutes chrono en compagnie de John Graz. John, aujourd'hui, vous nous parlez de prendre les bonnes décisions.
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2: Installé dans une chaise longue, je goûte quelques instants de repos sur le balcon de mon appartement. Médina, mon épouse, en a fait un merveilleux endroit. On se croirait au milieu d'un massif de fleurs. Le soleil descend lentement à l'horizon. Il est 18h30. Des collines me parvient le son d'un cor des Alpes. Les montagnes ne sont pas loin. Il fait bon vivre. Une voix brise ma rêverie. Écoute bien, papa. En Amérique, tu n'entendras plus jamais ce cor des Alpes. Par ces quelques mots, mon fils, Johan, retournait le couteau dans la plaie. Il me rappelait que je venais de prendre une décision qui allait bouleverser une vie heureuse et bien réglée. J'avais accepté un poste important au siège de mon église. Était-ce raisonnable? Mes pensées s'agitaient. La charge qu'on m'avait confiée m'enthousiasmait et mon activité s'exercerait au niveau mondial. En revanche, en considérant les 1001 problèmes qui nous attendaient, mon ciel se couvrit de nuages. Quand une décision est prise en harmonie avec le but de sa vie, en accord avec ses principes, aucun problème ne devrait se poser. Pourtant, il y a toujours entre une bonne et une mauvaise décision un espace pour le doute. C'est l'ombre entre l'obscurité et la lumière. Comment en sortir? Il y a toujours un moyen de s'en sortir. Au principe de la réussite, il faut ajouter quelque chose de plus, quelque chose qui va nous permettre d'accepter une situation nouvelle ou imprévue. Un plus sans lequel une vie, même bien construite, serait paralysée par des doutes incessants et destructeurs. Ce plus n'est autre que la communication avec Dieu. Communiquer signifie parler, écouter, dialoguer. Alors n'oublie pas, réfléchis avec lenteur, mais exécute rapidement tes décisions. C'est une citation de Socrate. Et votre prochaine chronique a pour titre « Faire alliance et construire son arche ».
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0: Décidément sur Hope Radio, un standard peut en gâcher un autre. Après Swing Low, juste avant l'émission de John Grass, nous retrouvons un autre incontournable avec la grande Liz McComb. Nous venons d'écouter Oh When the Saints. Nous retrouvons Chronique pour Écolo Débutant avec Isabelle Beauchel. Ce sera suivi d'un rendez-vous avec The Walls Group pour l'évocation de la beauté. Beautiful.
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3: Conseil simple pour Écolo Débutant. Le papier, c'est des arbres. Effectivement, on l'oublie trop souvent, le papier, c'est des arbres. En plus de dire stop à la pub dans les boîtes aux lettres, il est urgent de faire le choix du papier recyclé. Produit à partir de fibres de papier récupérées, il consomme 20 fois moins de bois, 20 fois moins d'eau, 7 fois moins d'énergie que le papier classique et n'utilise pas plus de produits chimiques que le papier conventionnel. Et sur le plan de la qualité, il est désormais tout aussi présentable que son cousin non recyclé. Sachant qu'une page imprimée sur 6 n'est jamais utilisée, il est par ailleurs vivement conseillé de cesser les impressions à gogo. Alors avant d'imprimer, je me demande d'abord si c'est bien nécessaire. J'imprime autant que possible en recto verso. Je laisse des marges étroites et je réduis la police de caractère pour optimiser la surface d'impression. J'opte pour un papier de faible grammage. J'utilise comme brouillon le verso de feuilles déjà imprimées qui ne servent plus. Ce conseil est extrait du livre « Petit guide amusant pour écolo débutant » de Sarah Bien-Aimé aux éditions Terre Vivante.
0: Après notre rendez-vous pour Écolo Débutant, nous avons écouté Beautiful, cette évocation de la beauté avec The Walls Group, qui aussi donnait la part belle à Kirk Franklin. Nous retrouvons maintenant l'équipe de Boost Espoir, il est déjà 8h26. C'est l'occasion d'écouter un message intitulé Une promesse pour toi, puis ce sera DJ Lycan qui parle d'un nouveau jour.
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1: Dans la Bible, il y a plusieurs récits, il y a plusieurs versets qui nous parlent du pardon. Alors j'aimerais bien savoir, Carla, quelle promesse tu nous as sélectionnée aujourd'hui?
2: Alors Mildred, j'ai choisi une promesse qui m'encourage profondément et elle se retrouve dans le livre d'Isaïe. Isaïe au chapitre 1, au verset 18. Et cette promesse, Dieu y dit ceci: « Venez et plaidons, dit l'Éternel. Si vos péchés sont comme le cramoisi, ils deviendront blancs comme la neige. S'ils sont rouges comme le pourpre, ils deviendront comme la laine. » Ce que j'aime dans cette promesse, c'est que Dieu, il ne commence pas par accuser. Il invite, il tend la main, il dit « Viens, parle-en ». Il sait que nos erreurs peuvent être lourdes, visibles, profondes, mais il affirme qu'il peut tout transformer. Et puis, ce rouge éclatant, ce poids qui des fois est sur nous, Dieu peut blanchir. Et ça, je trouve que c'est incroyable.
1: Ah, c'est
2: transformer
1: sûr, hein?
2: Du cramoisi au blanc.
1: Mais oui, ce sont des couleurs bien opposées. Ça me fait penser, en fait, chez moi, on avait un mur orange. Alors, un jour, on a décidé de le repeindre en blanc. Alors, il nous a fallu 3 couches de blanc
3: pour recouvrir tout ça.
1: Et là, Dieu promet de transformer complètement cette vie rouge en blanc.
2: En blanc. Il peut blanchir, le purifier totalement. Et ce n'est pas une retouche, c'est une récréation.
1: Ouais.
2: Le pardon qu'il offre, ce n'est pas juste oublier nos fautes. C'est nous redonner une blancheur nouvelle, une dignité retrouvée. C'est retrouver une dignité. Et cette promesse, elle ne dépend pas de notre passé, mais de notre choix de venir à lui, de simplement, honnêtement, venir à lui. Alors aujourd'hui, si quelqu'un nous écoute, il se demande, est-ce que je peux vraiment être pardonné? La réponse de Dieu, c'est un oui clair, puissant et rempli d'amour.
1: Eh oui, choisis Jésus.
2: C'est la
1: Jésus.
2: Promesse pour nous aujourd'hui.
1: Super.
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0: J'ai à chaque moment un nouveau jour à vivre. I've got a new day. C'était Dilly Like, qui décidément, non seulement a sa propre énergie, mais qui reçoit aussi la réponse de celle de ses choristes et musiciens. Nous retrouvons l'invité culturel maintenant en la ville de Nice avec Gilles Soulac. Nous aurons ensuite Billy Preston. I can't beat God giving. Je ne peux pas dépasser la générosité de Dieu.
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2: Édition du Salon du Livre de Nice. Alors on l'entend, il y a du monde parce que c'est un démarrage de ce festival, à la direction artistique mais aussi à la présidence du jury. Franz-Olivier Gisbert, bonjour, vous allez bien?
3: Très bien, et vous?
2: Alors on va venir déjà sur ce festival. Vous l'avez annoncé, c'est bénévole. C'est important parce qu'en fait vous le faites pour le plaisir. Ça paraît un détail
3: non,
2: comme ça. Mais
3: c'est
2: non
3: pour la cause. En fait c'est la cause du livre. Et simplement, c'est vrai que c'est que du bonheur, parce que d'abord ici, d'abord il y a une équipe qui est dévouée à la cause du livre, et moi j'ai envie de me battre pour le livre, pour qu'on lise. Et c'est ça l'idée de ce festival, toujours. C'est certainement le moins sectaire de tous les festivals, parce qu'on invite tout le monde. Tout le monde, c'est-à-dire toutes les formes de littérature, vous voyez. Je dirais pas seulement, il n'y a pas seulement un problème de liberté d'expression, des opinions différentes, il y a aussi toutes les formes de littérature. On ne va pas faire la moue parce qu'il y a la littérature populaire. On aime bien la littérature populaire ici, on aime bien la littérature haut de gamme, on aime bien la philo, même quand elle est chiante, c'est profonde. Et on aime tout dès lors que ce sont des livres qui nous apportent quelque chose. Voilà.
2: Et dès lors que l'on transmet, François-Olivier.
3: Oui, bien sûr, parce que bon, le thème cette année, c'est la transmission. Comme vous avez remarqué, moi ça fait très longtemps que je fais ce boulot là ici de directeur artistique bénévole. Et c'est vrai qu'avec toute l'équipe, l'équipe d'MPO par exemple, avec Christian Giraud et toute la bande, Stéphane et tout ça, notre idée quand même toujours c'est de transmettre. C'est de faire connaître. Vous voyez, de faire connaître par exemple un auteur, faire connaître son œuvre. On a donné comme ça, on a fait connaître des gens qui n'étaient pas à l'époque, je pense à Moualem Sansal, l'année où il a été emprisonné en Algérie. Il était président du festival cette année-là.
2: La transmission, alors c'est important. Dans la littérature, j'aimerais que vous nous donniez un petit éclairage. Est-ce que dans la littérature, il y a aussi cette rupture depuis 20-30 ans où des générations vont passer et une façon d'écrire, une façon d'être, une façon de partager, d'être vrai peut-être, va un peu disparaître ou c'est pas le cas?
3: Non, moi je crois pas que la... Si vous voulez, quand vous lisez par exemple des... Je prends quelques chefs-d'œuvre comme ça de la littérature. Le Père Goriot de Balzac, ou alors... c'est au hasard, hein? Ou alors Madame Bovary de Flaubert. Ça n'a pas pris une ride, vous le ressortez tel quel. Prenez aussi la plupart des contes de Maupassant, ça n'a pas pris une ride. Il ne s'agit pas de réécrire, il s'agit de donner envie. C'est ça l'idée, c'est pas forcé, si on force on n'y arrivera pas. Mais je vois bien, je ne vous raconte pas d'histoire, la nouvelle génération, je vois bien qu'elle ne lit pas, ou de moins en moins. Elle lit toujours un peu, oui, les jeunes qui lisent, il y en a, oui. Et ça on les voit d'ailleurs dans les salons du livre. Ils ont 15, 16, 17 ans, ils connaissent tout d'ailleurs.
2: Ils sont
3: toujours
2: à fond.
3: Non, mais surtout beaucoup d'avance sur les autres, c'est toujours amusant, ils ont une maturité que les autres n'ont pas. Ben, c'est ça le livre. Moi, ça m'a beaucoup aidé quand j'étais jeune. Sinon, je pense que mon enfance aurait été un peu compliquée, mais je me suis évadé et j'étais très heureux dans la littérature qui m'a apporté, qui m'a nourri, qui m'a fait. Voilà, je crois que c'est ça la bonne phrase. La littérature m'a fait comme elle a fait plein de gens. Je redoute qu'elle n'en fasse de moins en moins des gens. Et ce serait dommage. Ce serait dommage parce que, vous savez bien, ce sont des expériences de vie, les livres. Et plus on a d'expériences de vie, c'est-à-dire plus on a de vie différente, plus la vie est facile, je dirais. Surtout quand il y a des gros obstacles ou des gros traumatismes. Vous voyez, ça aide. La littérature, elle aide aussi. Hein, c'est pas juste de l'évasion, moi je veux dire, il y a des livres évidemment, la poésie, on va dire que c'est de l'évasion, moi j'aime beaucoup la poésie, mais elle peut faire du bien d'ailleurs dans les moments où on n'est pas bien, mais les romans, ils vous apprennent des choses, vous voyez.
2: Et Franz-Olivier Gisbert, avant de partir et de s'activer pour d'autres propositions, il y a aussi un jury ici, il y a aussi deux prix qui ont été remis, et entre autres un prix du public. Ce sont les Niçois qui votent pour un ouvrage, pour une histoire. Peut-être un mot pour ça, parce que c'est quand même original.
3: Oui, parce que ce prix littéraire, c'est un palmarès formidable.
2: Hein, oui.
3: Le prix Baie des Anges, vous regardez le palmarès, ça dépote. Hein. Alors ça vous dire, c'est impressionnant. Toute la littérature y est passée. Et il y a une particularité, c'est vrai, c'est que nous, on propose, et les jurés populaires, comme on dit, c'est des Niçois, des habitants niçois, qui étaient candidats et qui ont voulu, souvent d'ailleurs, on ne les voit pas d'une année à l'autre, ça change parfois, mais... Et en fait, ils ont la majorité. Et en fait, c'est eux qui font le prix chaque année. Nous, c'est un peu humiliant parfois, parce que moi, ils peuvent...
2: choisir autre chose, quoi. Peut-être.
3: Ça nous arrive, mais bien sûr. C'est pas toujours le prix, et si vous voulez. Et parfois, il y a un emballement, et c'est très sympathique à voir. Parce que là, justement, vous savez, quand vous êtes battu, justement, que votre candidat que vous aimiez, le grand lit que vous aimiez, il est battu, eh bien, vous êtes quand même très heureux parce que vous avez eu toute la passion que tous ces Niçois ont mis pour l'autre livre.
2: Merci François-Olivier.
3: Ça vous allez comme ça
2: cette année, effectivement, directeur artistique et aussi président
3: bénévole.
2: Du jury. Bénévole, c'est noté.
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0: ne peut pas dépasser la générosité de Dieu. C'était Billy Preston et regardez avec quelle habileté cette évocation est faite avec le piano qui égrène les accords, la tenue des sons par l'orgue. C'est ça aussi la musique gospel, c'est le lien entre texte et musique. Nous retrouvons Destination Santé, nous parlons de canicule et comment s'habiller quand il fait si chaud. 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
1: Avec Destination Santé, Emmanuel Ducreuset.
2: Bonjour à tous. Shorts, sandales, t-shirt, en période de forte chaleur, jusqu'où va la liberté de se vêtir au travail? Si chacun est libre, en principe, l'employeur peut fixer des règles entre droit et bon sens. Voici ce qu'il faut savoir. Lors d'épisodes caniculaires, de nombreux salariés se posent la même question. Ai-je le droit de m'habiller comme je le souhaite pour ne pas souffrir des températures? En principe, chaque salarié a le droit de s'habiller et de se coiffer comme il le souhaite. Mais cette liberté n'est pas absolue. Elle peut être encadrée par l'employeur si cela est justifié par le poste occupé. La règle générale est simple. Chacun peut choisir sa tenue. Mais le code du travail permet des restrictions si elles sont justifiées par la nature de la tâche. Concrètement, un employeur peut imposer une tenue ou interdire certains vêtements dans plusieurs situations. Pour des raisons de sécurité, pour des questions d'hygiène ou encore pour préserver l'image de l'entreprise, surtout en contact avec le public. Lors de fortes chaleurs, la question revient souvent. Peut-on porter un short ou des sandales? Le plus simple est encore d'en discuter avec votre employeur. Ce dernier doit veiller au confort des salariés. Cela peut conduire à assouplir les règles vestimentaires, par exemple en autorisant des vêtements plus légers et des chaussures ouvertes. Dans certains métiers, notamment en extérieur, l'employeur peut également fournir des équipements spécifiques, comme des vêtements respirants, des casquettes ou des lunettes de protection. Au final, la tenue au travail repose sur un équilibre. Liberté individuelle d'un côté, exigence professionnelle de l'autre. Tout dépend du contexte, du poste et des conditions de travail.
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Un message délibérément positif. La victoire est à moi. Victory is mine. C'était Dorothy Norwood qui a clairement créé aussi ce dialogue qui est vraiment le film d'Ariane aujourd'hui entre choriste et artiste lead. Nous retrouvons Kenny J. West maintenant pour Yours.

Quel plaisir de terminer notre matinale avec cette profondeur des voix d'un groupe a cappella comme celui-ci, les Jehovah Shalom a cappella. Because he lives, parce qu'il vit, eh bien notre vie en échangeait précédemment. C'était Yours, à toi, nous sommes à toi, Kenny J. West. Il est le temps de retrouver l'agenda culturel de JCN. Belle journée de mardi à vous, je vous dis rendez-vous demain 7h.

0: commence par Lausanne. Le musée romain de Lausanne-Vidy accueille jusqu'au 24 janvier une exposition qui ne ressemble à aucune autre, Kodai. L'Antiquité dans la pop culture japonaise propose un voyage au pays du soleil levant, à la croisée de la civilisation gréco-romaine et des mangas et jeux vidéo qui ont conquis la planète. De la fascination des élites nippones du 19e siècle pour la Grèce antique à l'influence actuelle de l'animation japonaise sur les artistes francophones, en passant par le média mix des années 80, l'exposition révèle un dialogue inattendu entre deux cultures que tout semblait séparer. Conférences, ateliers et soirées thématiques complètent la programmation. À Genève, le musée d'art et d'histoire accueille pour sa 6e carte blanche l'artiste genevois John M. Armleder. Riche de plus de 500 de ses œuvres, le musée a trouvé en lui le curateur idéal pour mettre en dialogue patrimoine et création contemporaine. Né de cette rencontre, Observatoire est une traversée thématique où chaque salle explore un univers différent. Des animaux à la peinture abstraite, des instruments de musique aux luminaires. Porté par des structures éphémères et des jeux de superposition, l'objet ordinaire et l'objet esthétique tissent un dialogue générant constamment de nouvelles associations. Une invitation à la déambulation pour que chacun compose son propre répertoire d'idées. À Paris, le Grand Palais présente pour la première fois en France une rétrospective complète consacrée à Leandro Erlich, enrichie de nouvelles productions. Né à Buenos Aires en 1973, l'artiste est mondialement connu pour ses installations immersives qui transforment le spectateur en acteur actif de l'œuvre. Le parcours réunit 14 installations monumentales et iconiques. Bateaux en lévitation, nuages en apesanteur, architecture moderniste transformée en labyrinthe infini ou encore un immeuble haussmannien basculé à l'horizontale que l'on peut escalader. Son travail explore les mécanismes de la perception, transformant l'architecture du quotidien en terrain d'expérimentation poétique et conceptuelle. À Marseille, les derniers jours sont à saisir pour découvrir Rivage céleste de Laurie Restagno à l'Intercontinental Marseille. L'artiste marseillaise a construit son univers autour de volutes et d'arabesques, spirales dansantes devenues sa signature. Pour cette exposition, elle rend hommage à sa région. La mer, les montagnes, le mistral et les ciels lumineux composent une série de 8 toiles dominées par le bleu et rehaussées de feuilles d'or 24 carats. Une célébration poétique de la Méditerranée entre ancrage terrestre et élévation lumineuse. Enfin, à Aise, la galerie municipale du village accueille du 1er au 10 juillet l'exposition de la peintre Anne Letouche. Formée à l'atelier de Janine Morales, elle aborde la toile sans thème privilégié, cherchant à retrouver l'émotion ressentie devant son sujet à travers diverses techniques. L'intensité des bleus méditerranéens à l'huile et à l'acrylique, la délicatesse d'un pétale de fleur à l'aquarelle, une pratique sensible entre présence au monde et mémoire des fonds.
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2: 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Léandre Béret.
3: Le Brésil se défait du Japon 2-1 et jouera les 8e de finale de la Coupe du Monde de football. Joël Robert, vous êtes notre envoyé spécial. Vous avez suivi ce match que le Brésil n'a pas forcément toujours maîtrisé, mais qu'il a gagné.
4: En effet, Léandre, l'essentiel est atteint pour le Brésil. Un but de Martinelli à la toute fin du temps additionnel permet aux Brésiliens de gagner 2-1, mais ça n'a pas été facile parce que le Brésil était gêné par le Japon qui a ouvert la marque. Casemiro a égalisé et surtout le Brésil n'a pas paniqué, resté calme sur le terrain, comme l'entraîneur Ancelotti sur le banc, qui rassure tout le monde. Il est calme, il est posé, il est pondéré. Aucun signe d'excitation de l'Italien. Tout paraît sous contrôle avec Ancelotti et ça donne confiance à l'équipe. Le Brésil est donc toujours là et c'est sorti du piège japonais.
3: Et moins de chance pour les Pays-Bas et l'Allemagne, Joël, tous deux sortis au tir au but.
4: Et les Pays-Bas, battus par le Maroc. Il y avait 1-1 à la fin du temps réglementaire et des prolongations. 3 Néerlandais manquent leur tir au but. Le Maroc gagne la série 3-2 et affrontera le Canada en 8e de finale. Les Allemands, eux aussi, ont manqué 3 pénaltys, sont éliminés par le Paraguay. Énorme désillusion pour l'Allemagne qui ne gagne plus de match élimination directe depuis son titre de 2014. Du travail pour l'entraîneur Nagelsmann qui a déclaré vouloir honorer son contrat de 2 ans malgré cet échec. Mais l'entraîneur allemand s'en va au-devant de jours difficiles parce que ce matin, la presse allemande tire à boulet rouge sur la Mannschaft. Un nouveau cauchemar, humiliation. Voilà ce que dit la presse ce matin. Le foot allemand s'en va, Léandre, devant des heures assez compliquées.
3: Merci Joël Robert, en direct de Seattle. Et la suite des 16e de finale, c'est ce soir avec d'abord la Côte d'Ivoire contre la Norvège, la France qui affronte la Suède et tôt demain matin le Mexique contre l'Équateur à suivre sur la RTS. Pascal Jossi a été condamné à 5 ans et demi de prison par le tribunal pénal économique du canton de Fribourg. Le fondateur de Swiss Space Systems est reconnu coupable notamment d'abus de confiance, d'escroquerie, de faux dans les titres et d'incendie intentionnel. Il aurait laissé un découvert de plus de 31 millions de francs lors de la faillite de sa société, montant contesté par la défense. Il y a trop d'incarcérations en Suisse, les prisons sont trop remplies et c'est un problème de droits fondamentaux et humains. Et la Commission nationale de prévention de la torture a publié hier son rapport annuel basé sur l'examen de 26 établissements de privation de liberté, dont 8 prisons. Elle critique le système carcéral suisse et s'inquiète des conditions de vie des détenus. Féla Sautier.
5: Le taux d'occupation moyen des prisons suisses est de 94% durant les périodes chargées. Beaucoup dépassent ce seuil. On parle souvent des cellules surchargées de Chandelon à Genève, mais le problème existe aussi dans les prisons alémaniques. La Commission nationale de prévention de la torture en a examiné plusieurs. À Berne, des détenus dorment sur des matelas au sous-sol. À Bienne, c'est dans les couloirs. Parfois, les sanitaires ne sont pas séparés de l'espace de vie. Une situation intolérable aux yeux de la Commission nationale de prévention de la torture. Elle estime que ces conditions de détention peuvent s'apparenter à un traitement inhumain ou dégradant interdit par la Convention européenne des droits de l'homme. Pour faire face à cette situation, la Commission de prévention de la torture ne croit pas que construire davantage de prisons suffise. Elle donne sa solution, enfermer moins. Selon elle, si les prisons se remplissent, c'est parce que les politiques pénales sont trop répressives.
3: Recherche encore de disparus au Venezuela, 5 jours après les 2 séismes. Les États-Unis ont poursuivi hier leur forte mobilisation dans le pays. Le bilan monte à au moins 1719 morts, tandis que des dizaines de milliers de personnes sont toujours introuvables. La chaîne du bonheur annonce ce matin une journée nationale de solidarité jeudi en partenariat avec la SSR. Des centres de collecte de dons seront mis en place de 7h à 23h à Zurich et Genève notamment. Et c'est la fin aujourd'hui du processus de régularisation extraordinaire lancé au mois d'avril en Espagne. À contre-courant de tout le reste de l'Europe, le gouvernement avait lancé cette régularisation de migrants sans papier présents en Espagne avant le début de l'année. Le gouvernement prévoyait autour d'un demi-million de permis accordés. Ce chiffre sera visiblement dépassé, Valérie Demont.
6: Le gouvernement espagnol ne donne pas encore les chiffres définitifs, mais à la mi-juin, 900 000 dossiers avaient déjà été déposés par les migrants sans papier. Un rapport de la police nationale va plus loin, estimant à 1,3 million le nombre de demandes possibles. Selon le gouvernement, 360 000 dossiers ont déjà été admis, permettant aux immigrés d'obtenir un titre de séjour en règle pour travailler légalement. Ces 3 mois passés ont été une course contre la montre pour des milliers d'immigrés devant prouver leur présence sur le sol espagnol et fournir leur certificat d'antécédents pénaux. Cette régularisation, voulue par les socialistes au pouvoir, les syndicats, l'Église, de nombreuses ONG et même le patronat, cherche à intégrer des immigrés, en majorité d'Amérique latine, qui travaillent au noir. Une logique économique et sociale pour l'Espagne, à laquelle s'oppose l'extrême droite. Malgré les critiques ailleurs en Europe, Madrid a maintenu cette régularisation extraordinaire, une voie déjà largement éprouvée en Espagne. Valérie Demont, RTS, Madrid.
3: La Suisse et l'Europe soufflent un peu avec la fin hier de l'alerte canicule. Plusieurs régions ont battu des records de durée. Berne, Payerne ou Puy ont comptabilisé 13 jours avec des températures supérieures à 30 degrés. Au tour à présent des États-Unis d'être frappés cette semaine par une intense vague de chaleur dangereuse à l'est selon les services météorologiques. Elle pourrait affecter le mondial de football et les célébrations du 250e anniversaire du pays. Métro, boulot et beau mot à Paris. 11 poèmes courts ont été sélectionnés pour la 12e édition du Grand Prix Poésie RATP qui seront affichés dans les rames. Il y en avait plus de 11 000 en lice. Le jury présidé cette année par le danseur et chorégraphe Benjamin Millepied a notamment été séduit par un hommage à la danse écrit par Agathe Potier, 15 ans. L'air attendait mon premier pas, la musique a traversé le silence, mon corps l'a suivi léger et l'espace s'est mis à respirer. Le ciel bleu ce matin se blanchira de nuages cet après-midi. De nombreux cumulus porteront avec eux des averses ou orages, d'abord le long des reliefs et s'étendant rapidement à la plaine. De la grêle et de forts cumuls de précipitations sont possibles localement sous les orages. Les températures au plus chaud, 28 à 32 degrés en plaine.
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3: C'est une histoire que j'ai lue dans un journal de Boston. L'histoire d'une femme qui se trouvait dans sa chambre et qui entendait une conversation entre sa mère et sa tante. La porte était entrouverte. Elle apprenait pour la première fois de sa vie qu'elle n'avait pas été souhaitée, qu'elle n'avait pas été désirée, qu'elle était donc tout simplement un accident. Combien d'enfants sont venus au monde tout simplement à la suite d'une pulsion, à la suite d'un accident. Et chose étonnante, cette femme, ce soir-là, s'est suicidée. Elle n'a pas pu supporter cette idée qu'elle n'était pas attendue, qu'elle n'était pas voulue. Et je me suis posé la question, pourquoi l'être humain a-t-il besoin de se sentir aimé avant même de naître? C'est quand même extraordinaire, ce sentiment que nous avons de vouloir à tout prix savoir que nous étions souhaités par nos parents, que nous ne sommes pas le produit d'un accident ou d'un hasard. Être aimé avant de naître. Oh, combien j'aime dans le christianisme cette idée d'un Dieu qui nous aimait avant même que nous soyons venus au monde, alors que nous étions à l'état embryonnaire. Il nous aimait avant même la fondation du monde. C'est une idée qui peut vraiment nous donner un sens extraordinaire dans la vie, nous emporter et nous accorder eh bien, une dimension positive face à la vie. Être aimé déjà avant même de venir dans ce monde.
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2: Bonjour à tous, j'espère que vous allez bien et que vous avez passé une excellente semaine. Désolée, je déborde de joie, donc j'ai un petit peu de mal à parler, mais tout va bien. Aujourd'hui, on va aborder un thème qui s'appelle « Combattre pour la paix ». Avec le pasteur Jethro Camille, comment vas-tu ?
3: Bonjour Nafi, bonjour tout le monde, je suis en pleine forme, de très bonne humeur.
2: Toi aussi, t'as passé une super semaine ?
3: Oui, très belle semaine.
2: Et on va voir ce sujet également avec le pasteur Pascal Rodet. Comment vas-tu, Pascal ?
4: Très bien, Nafi, merci beaucoup.
2: Ouais. Toi aussi, tu débordes de joie et tout.
4: Oui, toujours, ça va.
2: Ça va. Combattre pour la paix. Moi, j'ai un neveu et une nièce. Ma nièce a 7 ans, mon neveu, il va avoir 4 ans. Et ils sont tous les deux en train de se chamailler. Mais j'ai trouvé une solution pour combattre pour la paix. À chaque fois qu'ils se disputent, bon, ça fonctionne que quand c'est l'après-midi, mais ça fonctionne très bien. Et quand ils se disputent, ce que je fais, c'est que je les pose à table et je leur dis, on se chamaille pas dans la famille. Donc, je sors une pâte à tartiner, pas n'importe laquelle, une qu'ils aiment bien tous les deux. Je sors du pain de mie et chacun doit faire une tartine pour l'autre. Et c'est le seul moyen de se réconcilier. Des fois, j'ai les soupçons de se battre devant moi pour ça. Mais en tout cas, ça marche très bien. En tout cas, l'autre doit donner de la joie à l'autre. Et effectivement, ça fonctionne bien. Je ne sais pas jusqu'à quel âge ça va marcher.
3: Je vais venir me disputer chez toi, tiens, du coup.
4: Et c'est selon la dimension de la pâte à tartiner dessus, quoi, c'est ça.
2: Des fois, ils sont encore fâchés. Exactement. Et c'est toujours la faute de l'autre. Alors, il faut refaire une tartine pour l'autre. Ah. Mais ce qui est bien, c'est qu'il faut refaire pour l'autre également. Donc ça marche très très très bien. Et est-ce que dans la Bible, il y a des personnages qui se sont, dans une même famille, disputés très fort ? Dans l'émission précédente, on a vu le droit d'aînesse, celui qui n'a pas été très honnête avec son frère jumeau, qui plus est en plus. Mais est-ce qu'il y a des frères et sœurs qui se sont disputés ? Il y a les frères Joseph aussi, dans la famille de Joseph,
4: oui,
2: qui se sont disputés.
4: Entre frères, ça a été quelque chose.
2: Ça a été quelque chose, les conséquences ont été très loin, mais l'amour a triomphé à la fin quand même. Hein.
4: Oui.
2: Et est-ce qu'il y a d'autres frères ? Vous avez d'autres exemples à me citer ?
3: Oui, moi, spontanément, je pense à Caïn et Abel. C'est les premiers. Ah. C'est les premiers dans la Bible.
2: Effectivement, du coup, est-ce que tu pourrais me lire dans la Genèse, le verset 1 à 7 de la Genèse 4, s'il te plaît ?
3: Bien sûr. L'homme s'unit à Ève, sa femme. Elle devint enceinte et elle met au monde Caïn. Puis elle dit, avec l'aide du Seigneur, j'ai donné la vie à un petit homme. Elle met aussi au monde Abel, le frère de Caïn. Abel devient berger, Caïn cultive la terre. À la fin de l'année, Caïn apporte quelques récoltes du champ. Il les offre au Seigneur. De son côté, Abel apporte les premiers agneaux de son troupeau. Et il offre au Seigneur les meilleurs morceaux. Le Seigneur reçoit avec plaisir Abel et son offrande, mais il ne reçoit pas Caïn ni son offrande. C'est pourquoi Caïn devient très en colère. Son visage devient sombre de tristesse. Le Seigneur dit à Caïn, « Tu es en colère et ton visage est triste. Pourquoi ? Si tu agis bien, tu peux te remettre debout, mais si tu n'agis pas bien, le péché est comme un animal couché à ta porte. Il t'attend en cachette, prêt à t'attraper, mais toi, sois plus fort que lui. »
2: Alors, il a dit quelque chose qui est très marquant. Si tu agis bien, je n'ai pas accepté ton offrande comme tu l'aurais souhaité, mais si tu le prends avec de la hauteur, comme tu l'as dit précédemment dans une émission précédente, tu le vivras bien. Mais si tu agis mal, tu te ronges toi-même. Enfin, c'est comme ça que je le comprends.
3: Oui, alors Caïn est dans la tourmente, hein. Il est en galère, il est en train de ruminer, il rage, il peste, il ne comprend pas. Et c'est très curieux parce qu'au lieu de demander à Dieu, mais que je ne comprends pas, j'ai fait un effort quand même, j'ai travaillé dur pour t'amener tout ça. Pourquoi est-ce que tu n'acceptes pas mon offrande ? Ben non, il se met en colère, il ne résout pas le truc. Et finalement, non seulement il va commencer par se ronger lui-même, mais en plus il va finir par assassiner son frère de rage.
2: Les conséquences sont terribles.
3: Pour toute la famille, c'est désastreux.
2: De sa colère à lui ? C'est assez grave quand même.
4: Mm-hmm. Oui, c'est quelque chose qui est assez impressionnant. Mais ça, c'est la problématique des sentiments, en effet. Caïn est ici devant un dilemme. C'est-à-dire sa jalousie, sa difficulté de ne pas avoir été accepté. Mais c'est à lui de savoir comment il veut le traiter. Et pour reprendre ce que disait Jethro sur le fait qu'il a même pas posé la question à Dieu pour savoir pourquoi il y a une offrande meilleure que l'autre, c'est Dieu, lui, qui va voir Cain pour lui poser la question. Qu'est-ce qui t'arrive ? T'as un problème ? T'as un souci ? Dis-moi. Je sais pas, réagis, fais... Non, je vais bien, etc. C'est pas dit comme ça dans la Bible, mais oui. On sent pas un cas très près.
2: Il n'est pas dans l'échange, en tout cas.
4: Il n'est pas dans l'échange. Et c'est un peu ça ce que Dieu est en train de lui dire. Attention, méfie-toi. Là, c'est tu es en train de creuser ta tombe. À l'entrée de ta porte, tu as la colère et le mal qui est prêt à sauter sur toi si tu réagis pas.
2: Mais quand on dit que la colère est mauvaise conseillère et que patience est mère des vertus, ça s'explique dedans. C'est-à-dire que sa colère a été telle, il a pas su. Je pense que ça nous arrive à tous. Surtout nous les femmes, désolé, hein, je vais peut-être nous enfoncer un peu, mais ouais. Souvent...
4: Non, quand... mais je pense qu'on est d'accord.
2: C'est bizarre. En fait, quand on va voir notre mari, quand nos maris viennent nous voir, le soir il rentre, nous on sait ce qu'il a fait, et il nous dit, qu'est-ce que t'as ? Et qu'il revient, il nous pose la question plusieurs fois, et nous on se dit, tu sais très bien, t'as qu'à trouver tout seul. Et à contrario, quand on demande à nos maris, qu'est-ce qu'il y a ? Bah lui, il prend un parchemin, il le déroule. Il dit tout ce qui... Oui, tu m'as fait ça. C'est très...
5: Explicite.
2: Très explicite quand même. Et en fait, c'est ça. Je ne dis pas que toutes les femmes ont de la colère. Attention, mesdames, ce n'est pas du tout ce que je suis en train de dire. On agit différemment. Mais souvent, des fois, quand on est fâché contre quelqu'un, quand la personne... Je parle pour moi, on va dire que je parle que pour moi. La personne va venir me voir, elle va me dire « ça va ?» Oui, ça va. Parce qu'en fait, je n'ai pas envie de m'exprimer. Et des fois, il peut y avoir plusieurs raisons. Personnellement, parce que je sais que parfois je ne sais pas forcément bien dire les choses et du coup je préfère me taire.
4: Mais c'est ça qui est catastrophique. Alors, chez les hommes, c'est la même chose. Hein. On a l'habitude de dire que l'homme.
2: Chez les hommes aussi.
4: Je suis un peu comme ça aussi. L'homme a l'habitude de rentrer dans sa grotte quand il n'a pas envie de s'exprimer parce que ça ne va pas. Et qu'il faut laisser passer le temps. Ce n'est pas forcément bon non plus de rester enfermé et de ne pas dire. Parce qu'en face, tu t'imagines des tas de trucs, qu'est-ce qui se passe, pourquoi, il s'est passé quoi ? Voire même toute une liste qu'on écrit soi-même en se disant « il a dû se passer ça ». Et après, pour remettre les morceaux, c'est plus compliqué.
2: On se fait un monde.
5: Je trouve ça fascinant de voir à quel point, sur une vexation, on peut alimenter le feu de la colère.
2: Oui, bien sûr.
5: Pendant des heures, des jours.
2: Des années.
5: Et on va chercher.
2: Ça peut durer jusqu'à 25 ans.
5: Et on peut. Ah, tiens, tu parles d'expérience ?
2: Vécu. Ça peut durer jusqu'à 25 ans.
5: Et on va rechercher les vieux dossiers, les vieilles vexations pour allumer le feu de la colère.
2: C'est ça.
5: Et effectivement, si on parle trop vite, si on s'exprime trop vite, on peut. Parce que la colère est mauvaise conseillère, tu le disais. On peut faire beaucoup de dégâts. Mais si on ne s'exprime pas, on fera aussi beaucoup de dégâts et en plus, à soi-même, on va se pourrir complètement la vie. Donc, il faut trouver le moyen de regarder les choses avec la hauteur dont parlait Pascal dans une précédente étude, avec le recul et l'amour de Dieu et la sécurité que Dieu donne pour pouvoir ensuite exprimer les choses sainement pour résoudre des problématiques.
2: Je donne rarement deux anecdotes, mais là, je vais en donner une autre. J'ai lu une petite histoire qui est très, très pertinente et qui m'a fait beaucoup changer d'avis, à se dire, il ne faut pas s'imaginer ou penser pour les autres. C'est un homme qui tombe en panne sur le bord de la route, il est avec sa femme, et sa femme lui dit, ah bah tiens, il y a une maison là-bas, va demander un cric. Comme ça, on va pouvoir... il est là, il est 23h, je vais les déranger. Elle lui dit, non, mais vas-y, il est 23h, mais vas-y quand même. Et il y va, et au fur et à mesure, il se dit... oui, mais il est 23h, ça va les déranger, et moi, j'aimerais pas qu'on me le fasse à 23h. Donc, il commence à rebrousser chemin, et après, il dit, comme je vais les embêter parce qu'il sera 23h, ils voudront pas me le prêter. Et du coup, comme je vais les avoir énervés, ils vont me dire de bouger vite devant chez eux, etc., etc. Et il revient auprès de sa femme, et sa femme lui dit, alors, ah, de toute façon, ils auront pas voulu me prêter. Mais tout était dans sa tête, en fait. Il s'est fait son monde, son histoire dans sa tête, alors qu'il aurait juste fallu sonner. Peut-être qu'il serait tombé chez un mécanicien qui aurait pu l'aider. Il peut pas savoir. Et en fait, c'est les histoires qu'on se fait dans notre tête, en fait, qui sont pas bonnes. Et est-ce que c'était le combat de Cain ?
4: Ah, c'était clairement le combat de Cain. Il était en pleine réflexion intérieur où il s'est laissé envahir par la jalousie, par le questionnement. Il a dû se faire toute une liste de la raison pour laquelle il n'a pas reçu l'approbation de Dieu. Et visiblement, ce qui est d'ailleurs le cas pour tout le monde, ça se voyait extérieurement. Hein, puisque Dieu lui dit « Oh, mais t'as vu ta tête, là ? Qu'est-ce qu'il y a, Cain ? Ça va pas ? Dis-moi. » Enfin, voilà, c'est alors qu'il n'a pas encore mis un seul mot sorti de sa bouche. Que...
3: Et il ne veut pas d'ailleurs. Hein.
4: Et il ne veut pas.
3: Il ne veut pas. Hein. Il veut garder le motif de sa colère. Il veut le chérir. Il veut entretenir sa colère et garder en lui-même. Et c'est parfois l'illusion, c'est que parfois quand on est en colère et qu'on a le sentiment d'être victime, quelque part, ça nous donne une forme de légitimité, une forme de valeur quelque part. Et beaucoup de gens passent leur vie à râler. Je ne vise pas les Français. Passent leur temps à râler parce que ça leur donne un sentiment qu'ils valent quelque chose, quoi. Donc Cain s'est enfermé tout seul avec un piège. Et moi, ce que je veux dire, par contre, c'est que on a besoin parfois d'une aide extérieure pour voir plus clair. Qu'on est enfermé à l'intérieur de soi comme ça. Et je trouve que c'est très beau que Dieu vienne et disent « Mais pourquoi est-ce que tu es en colère ?» Et Dieu veut l'aider à prendre un petit peu de hauteur et regarder finalement le trou dans lequel il est en train de s'enfoncer tout seul. Et parfois, c'est bien d'aller raconter un petit peu sa vie à quelqu'un de fiable qui va t'aider, pas te conforter dans ta colère bêtement et te donner tout en raison, mais t'aider à prendre un peu de recul et avoir un peu plus clair dans ce que tu fais. Oui.
2: Tu sais, il y a quelques années, j'ai demandé à une personne « Mais pourquoi es-tu en colère contre moi ?»« Oui, je peux pas te dire, tu sais très bien. » »« Non, mais dis-moi. » Et en fait... Oui, mais t'as qu'à demander aux autres, ils savent. Et en fait, dans ma tête, je me suis dit, mais si tu me le dis pas, c'est qu'au fond de toi-même, tu sais que c'est pas légitime. Et que du coup, je vais te dire, ah, ce n'est que ça. Et en fait, je suis d'accord avec toi. Souvent, on a besoin d'être légitimé. Donc, on va demander à notre frère, parce qu'on sait que notre frère, il sera d'accord avec nous. À notre père, parce qu'on sait que notre père, il sera d'accord avec nous. Il va nous soutenir, la famille, les gens qui... Oui, qui vont... Mais on demandera pas à quelqu'un d'autre... Qui sait qui pourra nous donner un contre-avis qui n'ira pas contre...
3: Qui n'ira pas dans le sens de
2: dans le sens.
3: Sauf quand on est mature. Et sauf quand on est spirituellement sécure. Quand on est spirituellement en sécurité.
2: Oui.
3: On est content d'entendre des avis qui ne vont pas forcément dans notre sens et qui nous aident justement à prendre un peu de recul et puis nous sortir de l'ornière. Parce qu'après, quand tu regardes avec le recul, combien de fois, moi, ça m'est arrivé, t'es fâché. Et puis tu vas avec la personne, et puis finalement vous vous expliquez, et puis finalement tu découvres qu'il n'y avait pas de vraie raison d'être fâché. Que c'était une mauvaise interprétation de tel ou tel événement, que l'autre avait vécu complètement différemment, où il y avait une circonstance indépendante de sa volonté qui l'a coincé. Enfin bref, plein de fois ça m'est arrivé d'être en colère, dans le vide le plus complet, de perdre du temps, de l'énergie, de la bonne humeur, simplement parce que j'ai mal interprété ce qui se jouait. Donc, qu'on a cette maturité-là, on est content d'avoir quelqu'un qui te dit « Bon bah écoute Cain, arrête de chouiner et tout, parlons maintenant, mettons les choses sur la table. Qu'est-ce qui te fâche ?» Et puis là, on peut parler, quoi.
2: Et peux-tu me lire Éphésiens 6, 19, 20, s'il te plaît, Pascal ?
4: Priez aussi pour moi, afin que Dieu mette sa parole dans ma bouche. Alors j'annoncerai avec courage le mystère de la bonne nouvelle. Je suis le porte-parole de la bonne nouvelle, et pour elle, je suis attaché avec des chaînes. Priez pour que je parle avec courage, comme je dois le faire.
2: On est d'accord que c'est Paul qui dit ça ?
4: On est d'accord, tout à fait, oui.
2: Et du coup, moi, Paul, je le vois comme quelqu'un de waouh, il est courageux, il arrive à lutter contre ses propres violences, c'est ça ?
4: Alors, c'est ça, entre autres, mais surtout parce qu'il sait qu'il est toujours en plein combat. Là, quand il parle des chaînes, en plus, il est en prison à Rome. Donc, il écrit quand même en pensant à tous les autres, alors qu'il est dans une situation qui n'est pas simple. Et puis c'est aussi devant cette situation où il se réfère justement à Dieu, et c'est pour ça qu'il en appelle aux autres en disant « Priez pour moi, priez pour... » Je continue à garder cette bonne nouvelle en moi pour le donner aux autres, même si j'ai des chaînes avec moi.
2: Je reviens sur Cain pour revenir à Paul. En fait, est-ce que Cain n'aurait pas dû se pardonner pour pouvoir avancer ?
4: Alors, il aurait dû d'abord, avant de se pardonner, prendre de la hauteur, comme on a dit tout à l'heure. On ne peut pas se pardonner si on ne sait pas pourquoi, de quoi on doit se pardonner. J'étais jaloux. Alors, ça, il n'y en a pas beaucoup qui sont prêts à le dire. Hein. Ouais, je m'excuse, là, je me suis emporté, mais j'étais jaloux de voir que tu as eu la promotion et pas moi, alors que j'ai bossé comme pas possible.
2: D'accord.
4: Mais ça, je ne peux... me pardonner avec moi-même de m'être mis en colère que si j'avoue la raison pour laquelle je suis mis en colère.
2: Et Paul, du coup, se dit, j'ai peut-être eu de la colère en moi, parce que je ne suis pas sûre que Paul ait eu de la colère. Il a l'air d'être très apaisé, quand même. Pour quelqu'un qui est en prison,
4: alors,
2: moi, je suis...
4: C'est un homme très apaisé. Oh oui, à la fin, oui, bien
2: je
4: sûr.
2: Je ne comprends pas.
4: Et puis avec plein de confiance en
2: oui,
4: Dieu.
2: Oui, c'est ça.
4: Mais enfin, c'était quand même un homme assez colérique. Pas dans le sens où il était tout le temps en colère, mais dans le sens où c'est un homme...
3: D'action, qui, hein.
4: D'action, voilà, c'est ça.
3: Il tranche dans le vif.
4: Mais exactement. L'exemple le plus frappant, c'est que Paul fait un voyage missionnaire avec Barnabas. Ils emmènent Marc. Et puis ce petit genou là, au bout de quelques semaines, quelques mois, il fout le camp parce que c'est dur, quoi. Et puis on n'a pas envie. Et puis voilà. Et puis c'est pas tout à fait ce que je pensais. Donc hop là. Et Paul a pas du tout aimé. Et à un moment même d'ailleurs, quand Barnabas lui dit quelques années après, bon allez, on va reprendre Marc pour refaire un autre voyage avec lui. Non mais tu rigoles, il nous a abandonnés. Mais non. Et hop là, Paul, là, tac, terminé. On n'en parle plus. Je veux pas travailler avec Marc. Donc il avait, oui, un caractère fort.
3: Mais il a évolué, hein.
4: Mais il a évolué.
3: Il a évolué.
4: Exactement.
3: À tel point, j'aime beaucoup ce passage d'Éphésiens 6, parce que quand il parle des armes du chrétien, et qu'on réfléchit un petit peu aux armes dont il parle, dans ce fameux passage, là, que je vais pas relire, mais on se rend compte qu'en fait, quand on prend ces armes-là, les gens qui sont autour de nous se sentent mieux. Il y a des armes, quand tu les prends, tu sors ton épée littérale. Tu sors ton bouclier littéral, tu vas faire du dégât, tu as du bras qui va gicler dans tous les sens, en fait, ça va être terrible. Ça va être épouvantable. Les armes du chrétien, quand un chrétien prend les armes, les gens autour se sentent mieux. Les gens autour, ils voient plus clair. Les gens autour se sentent bénis. Et les armes du chrétien, ce sont des armes qui amènent de la joie et de la paix, quand bien même on est soi-même dans une situation terrible. Et Paul est en prison, et il amène aux Éphésiens, et à nous, au travers des Éphésiens, de la paix, de la joie, de l'espérance, et des conseils de bon sens pour faire face non seulement aux agressions qui viennent de l'extérieur,
2: oui,
3: contre nous, mais aussi pour faire face aux agressions que nous, on pourrait faire subir à l'extérieur. Parce qu'on se bat souvent comme les héros ou les justes qui sont victimes des méchants autres, mais bien souvent, on peut faire du mal aux autres aussi.
2: Exactement.
3: Donc, Paul nous aide à voir plus clair.
2: Bah, je vous remercie beaucoup, parce que ça me donne de l'espoir, ne serait-ce que pour moi. Hein. Je vais commencer à prendre toutes ces armes.
3: On en est tous là.
2: En tout cas, merci beaucoup. Je vous souhaite de passer une excellente semaine. Merci à ceux qui nous ont écoutés et regardés. Et encore une fois, si vous souhaitez, vous pouvez regarder les émissions précédentes ou nous retrouver sur Instagram. Je vous souhaite de passer une excellente semaine. Bonne semaine.
4: Merci, au revoir.

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0: 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Il est 10h.
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2: Et voilà, c'est maintenant Top Cuisine avec Corinne Valls qui nous rejoint à ce micro. Corinne, bienvenue.
3: Bonjour.
2: Je rappelle que vous êtes spécialiste de la cuisine saine et aujourd'hui vous allez nous parler des oléagineux. Alors oui. Qu'est-ce que c'est exactement que les oléagineux?
3: Alors dans la famille des oléagineux, on trouve les graines, les fruits oléagineux qui sont des fruits secs à coquille épaisse.
2: D'accord.
3: Il s'agit des amandes, des cacahuètes, des noix, cajou, brésil, pécan, des noisettes, des noix de macadamia, des pignons, des pistaches, les graines de tournesol, de colza, courge et sésame, et etc. Il doit y en avoir d'autres.
2: Donc si vous avez choisi de nous en parler, c'est que ces oléagineux sont importants dans notre alimentation.
3: Oui, mais oui, c'est important. Ce n'est pas seulement les petits, petites choses.
2: Ce n'est pas des amuse-gueules.
3: Voilà, apéritif, vraiment. Alors, comme les légumineuses, ces oléagineux contiennent entre 10 et 25 grammes de protéines pour 100 grammes, plus que 100 grammes de viande de poisson. C'est pas négligeable, surtout pour les gens qui ne mangent pas de la viande ou du poisson.
2: Ah oui, c'est vraiment concentré.
3: Oui, c'est concentré. Il regorge de vitamines B1, B2, calcium, phosphore, potassium, zinc, sélénium, fer. Il faut éviter de les griller. On peut faire un petit plat de temps en temps, les griller parce que ça agrémente, hein, ou un petit dessert. En principe, il faut éviter de les griller. Ne pas les saler non plus parce qu'ils contiennent déjà du sodium. Hein. Et elles contiennent de bons lipides et sont pauvres en acide gras saturé.
2: Donc en fait, il faut oublier tout ce qu'on connaît sur les oléagineux, cacahuètes grillées, voilà. Salées, voilà. Pistaches grillées, salées, tout ça, il faut oublier.
3: Il vaut mieux, bon, on en prend, mais ce n'est pas la meilleure façon de les manger. Ça, c'est surtout pour faire boire après. Hein. Alors, moi, ce que je conseille, c'est de croquer des oléagineux pour éviter les fringales et les coups de pompe. Comme ça, éviter de, même si on fait de l'hypoglycémie et tout, éviter de manger du sucre direct. C'est les meilleurs aliments qu'on puisse prendre. Hein.
2: Et donc, pourquoi est-ce qu'il est recommandé de consommer des oléagineux?
3: Mais donc, déjà, je disais plus haut pour toutes ses vertus, hein, pour toutes, oui. Toutes les vitamines, les sels minéraux, les graisses non saturées, les acides gras non saturés, qui nourrissent bien notre corps sans le surcharger. Hein. Alors, bien sûr, on utilise aussi les oléagineux dans les pâtisseries. Hein. On ajoute des graines de lin, de courge dans le pain. C'est une très bonne chose et c'est un très bon réflexe.
2: C'est une bonne habitude.
3: Voilà, c'est une bonne habitude.
2: On peut les consommer régulièrement
3: oui.
2: Ou il faut faire attention de ne pas trop en consommer?
3: Bien sûr, il ne faut pas abuser parce que ce sont des aliments riches. Bien sûr, si on abuse, comme toute bonne chose, ça ne nous fera pas du bien. Mais je pense que c'est bien à manger quotidiennement.
2: Alors, quotidiennement quand même.
3: Quotidiennement, oui. Oui. Comme ça, sous forme de graines, ou dans le pain, ou dans les desserts, les purées, les fameuses crèmes purées d'oléagineux. C'est très facile à consommer et je pense que c'est indispensable dans le régime et particulièrement végétarien et végétalien. Donc on peut fabriquer aussi avec les laits végétaux. Je peux vous donner un petit conseil pour les laits végétaux.
2: Alors lait d'amande, voilà. Quoi d'autre?
3: Amande, les cajous. Hein, c'est très bon, la noix de cajou est très très très bonne. C'est un lubrifiant pour les intestins, le système digestif, tout ça. C'est un très bon produit. Vous pouvez faire un lait de noisette, voilà. Vous pouvez utiliser ça pour faire vos laits végétaux. Et après, de là découlent toutes vos recettes aussi. Vous pouvez prendre le lait végétal comme ça, tel quel, ou après vous utilisez pour faire toutes vos recettes, qui remplace le lait de vache. Voilà.
2: D'accord.
3: Alors, je peux vous donner une petite recette. Vous préparez votre lait végétal avec 2 cuillères à soupe de purée d'amandes blanches, ou noix de cajou, ou noisettes, dans un bol. Vous délayez donc votre purée d'oléagineux en remuant, tout en versant petit à petit l'eau chaude. Ainsi, vous obtenez un lait que vous pouvez utiliser pour toutes vos recettes. Tout simple, votre purée d'oléagineux, de l'eau chaude, vous remuez bien, dès le départ, comme une petite mayonnaise, et vous avez un très bon lait.
2: Ou même pour le petit déjeuner.
3: Ou pour le petit déjeuner, et pour les personnes qui sont un peu nerveuses, vous rajoutez quelques gouttes de fleurs d'oranger, de la bonne, pas trafiquée, hein, et ça vous donne un excellent remède.
2: Pour le soir, avant de se coucher.
3: Voilà.
2: Corinne, merci beaucoup pour tous ces conseils, ces informations. On se retrouve bientôt pour un prochain Top Cuisine.
3: À bientôt.
2: Au revoir.
3: Au revoir.
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1: Dans la Bible, il y a plusieurs récits, il y a plusieurs versets qui nous parlent du pardon. Alors j'aimerais bien savoir, Carla, quelle promesse tu nous as sélectionnée aujourd'hui?
2: Alors Mildred, j'ai choisi une promesse qui m'encourage profondément et elle se retrouve dans le livre d'Isaïe. Isaïe au chapitre 1, au verset 18. Et cette promesse, Dieu y dit ceci: « Venez et plaidons, dit l'Éternel. Si vos péchés sont comme le cramoisi, ils deviendront blancs comme la neige. S'ils sont rouges comme le pourpre, ils deviendront comme la laine. » Ce que j'aime dans cette promesse, c'est que Dieu, il ne commence pas par accuser. Il invite, il tend la main, il dit « Viens, parle-en ». Il sait que nos erreurs peuvent être lourdes, visibles, profondes, mais il affirme qu'il peut tout transformer. Et puis, ce rouge éclatant, ce poids qui des fois est sur nous, Dieu peut blanchir. Et ça, je trouve que c'est incroyable.
1: Ah, c'est
2: transformer
1: sûr,
2: hein? Du cramoisi au blanc.
1: Mais oui, ce sont des couleurs bien opposées. Ça me fait penser, en fait, chez moi, on avait un mur orange. Alors, un jour, on a décidé de le repeindre en blanc. Alors, il nous a fallu 3 couches de blanc
3: pour recouvrir tout
1: ça. Et là, Dieu promet de transformer complètement cette vie rouge en blanc.
2: En blanc. Il peut blanchir, le purifier totalement. Et ce n'est pas une retouche, c'est une récréation.
1: Ouais.
2: Le pardon qu'il offre, ce n'est pas juste oublier nos fautes. C'est nous redonner une blancheur nouvelle, une dignité retrouvée, c'est retrouver une dignité. Et cette promesse, elle ne dépend pas de notre passé, mais de notre choix de venir à lui, de simplement, honnêtement, venir à lui. Alors aujourd'hui, si quelqu'un nous écoute, il se demande, est-ce que je peux vraiment être pardonné? La réponse de Dieu, c'est un oui clair, puissant et rempli d'amour.
1: Eh oui, choisis Jésus.
2: C'est la
1: Jésus.
2: Promesse pour nous aujourd'hui.
1: Super.
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1: Bienvenue pour notre émission Dialoguer, une émission avec l'imam Hamed et le pasteur Pierre. Bonjour à chacun.
2: Bonjour.
3: Bonjour.
1: Merci et heureux de vous retrouver à ce micro. Alors, comme à notre habitude, eh bien, nous aborderons aujourd'hui un sujet autour duquel nous échangerons. Et précisément, il s'agira de la lecture de foi que vos écrits saints, le Coran pour vous, imam Hamed, et la Bible pour vous, pasteur Pierre, eh bien, vous inspirent. Alors, pasteur Pierre, quel regard posez-vous de manière générale sur la Bible ?
2: C'est un livre qui a été inspiré par Dieu, voulu par Dieu, et à travers lequel il nous fait comprendre ce qu'il veut pour nous, afin de pouvoir nous permettre de vivre de meilleure façon, et puis surtout de finir dans la vie éternelle. Parce que notre vie actuelle, ce n'est que le début d'une vie que Dieu voudrait plus belle que celle qu'on a en ce moment sur Terre.
1: Et donc ces écrits saints que sont la Bible, qu'est-ce que ça représente pour vous en tant que chrétien ? Ça a une signification particulière ? C'est la parole de Dieu, c'est...
2: Oui, c'est la parole de Dieu, puisque c'est Dieu qui l'a inspirée, c'est-à-dire qu'elle contient ce que Dieu veut que nous sachions, que nous comprenions, et c'est donc important de prendre cette parole au sérieux. Alors bien sûr, pour bien la comprendre, il faut la replacer dans son contexte. Malheureusement, beaucoup de gens ne le font pas. Ils le lisent au premier degré comme si ça avait été écrit aujourd'hui. Alors c'est sûr que là, on peut arriver à des mauvaises compréhensions. Alors que si on replace dans le contexte et on cherche à comprendre comment est-ce que c'était compris à l'époque, qu'est-ce que ça voulait dire à l'époque, et qu'on transpose ça aujourd'hui pour garder la même chose aujourd'hui, on se rend compte qu'en fait, il n'y a pas de problème.
1: On reviendra sur ça, pasteur Pierre.
2: C'est juste que la manière de dire les choses il y a 2000, 3000, même plus 3500 ans en arrière, forcément la manière d'exprimer les choses à l'époque, le contexte de l'époque n'avait rien à voir avec celui d'aujourd'hui, donc il faut tenir compte de ça.
1: Alors, imam Hamed, je me tourne vers vous. Eh bien, la même question, hein, en quelque sorte. Qu'est-ce que représente le Coran pour vous en tant que musulman? Comment vous recevez les écrits saints qui émanent du Coran?
3: Le Coran, c'est la parole de Dieu révélée, hein, révélée à son messager. Et donc, il représente cette parole à travers laquelle Dieu nous parle, il s'adresse à l'homme pour se faire connaître, pour faire comprendre son message et également ses enseignements, ce dont il a besoin l'homme, puisque c'est Dieu qui l'a créé, donc il a besoin de son créateur pour comprendre son existence, pour comprendre comment il doit se faire sa vie, comment il doit cheminer, comment il doit rencontrer Dieu par la suite. Comme il a dit Pierre, ce message s'adresse à l'homme ici-bas, mais en même temps il l'oriente vers une fin qui est donc le retour vers le Créateur et le rencontrer à travers, après avoir fait ce voyage dans ce bas monde qui consiste justement à tirer profit de ces enseignements de Dieu qui nous guide et qui nous permettent de voir clair et comprendre le pourquoi de l'existence de l'homme et la mission qui lui est demandée à accomplir dans cette vie pour être en harmonie avec lui-même, avec son environnement et rencontrer Dieu dans les meilleures conditions.
1: Et alors, le pasteur Pierre commençait à nous expliquer qu'il fallait recontextualiser parfois les écrits pour mieux les comprendre. Vous avez, vous, des règles d'interprétation, Imam Ahmed, en islam ?
3: Alors, effectivement, c'est-à-dire, nous, c'est très clair. Le message coranique nous livre deux types d'enseignements. Un enseignement immuable, qui ne change pas, qui est fixe, qui n'évolue pas, c'est celui du rapport de l'être humain avec le rapport spirituel avec Dieu. La foi, le rapport avec l'invisible, avec tout ce qui est dogme. Ça, c'est quelque chose qui est inchangé aujourd'hui, comme hier, comme demain, puisque la foi ne change pas, enfin le rapport de la foi avec Dieu. Maintenant, c'est vrai qu'il y a une autre partie du message qui traite des questions de la vie quotidienne de l'homme et qui est en rapport avec le contexte. Et ça, évidemment, bien sûr, ça, les contextes, les temps sont différents, les contextes sont différents. Donc là également, il y a des enseignements justement qui incitent à contextualiser les choses par rapport à son environnement, par rapport à la réalité qu'on vit, et ça, c'est ce qu'on appelle la partie qui évolue, c'est-à-dire la vie aujourd'hui, c'est pas celle d'il y a 1500 ans, c'est tout à fait normal que la façon de voir, de comprendre, de réfléchir et d'agir, elle est tout à fait différente et elle est liée au contexte. Ça, c'est la contextualisation fait partie justement du rapport de l'homme à la réalité dans laquelle il vit.
1: Est-ce que vous auriez un exemple à nous donner sur un passage qui serait au regard d'une évolution de la société ? Est-ce que vous avez, je vous prends peut-être au dépourvu, un texte en tête ?
3: Il y a dans le chapitre 2 du Coran, il y a justement le verset ou les versets qui parlent de ça, de cette question, qui nous dit Dieu a révélé des versets qui sont la mère du Coran, la partie immuable du Coran, et qui n'évoluent pas, qui sont des versets qui ne changent pas. Mais ils sont minoritaires, mais la plupart des textes, eux, ils évoluent en fonction du contexte. Donc, comme exemple, qu'est-ce qu'on peut... Par exemple, l'organisation d'une société ou l'organisation sociale de la vie. C'est sûr que les rapports entre les gens, la façon d'organiser sa vie, sa vie, surtout du point de vue matériel et social, aujourd'hui, elle est très très différente par rapport à hier. Et donc, il faut s'adapter au contexte, à l'environnement, aux besoins, aux moyens du temps pour pouvoir vivre en harmonie avec son temps, c'est-à-dire... ne pas dépendre d'une situation ancienne par rapport à un monde moderne et nouveau dans lequel il faut que l'esprit humain évolue et qu'il appréhende la réalité actuelle, quoi.
1: Donc à la lecture du texte saint, savoir faire la transposition par rapport à l'époque dans laquelle on évolue et on vit.
3: Oui, c'est-à-dire, si vous voulez, dans le Coran, il y a une très grande souplesse. La logique ou la vision coranique, elle est très, très souple. Elle répond aux besoins de l'homme. C'est-à-dire, quel que soit le contexte, il ne doit pas y avoir contradiction entre la foi ou entre les textes et le contexte. Bien au contraire, il faut que les textes accompagnent le contexte et puissent offrir, apporter cette souplesse. Je vous donne un exemple, la prière. Pour les musulmans, la prière, c'est quelque chose qui est bien précis, etc. Comment faire la prière, à quel moment il faut faire la prière. Quand on est dans une situation de vie normale, mais dès qu'on voyage, par exemple, lorsque la personne musulmane est en voyage, il y a des choses qui changent par rapport à la pratique de la prière. Pourquoi ? Parce que nous sommes en voyage, donc on n'a pas le même temps. On n'a pas la même situation, la même facilité de pouvoir faire les choses comme on veut. Il y a des contraintes du voyage, il y a les contraintes de temps, etc. Et donc, il y a ce qu'on appelle la prière du voyageur. Ça s'appelle prière du voyageur parce que elle correspond à la situation du voyageur. Par exemple, on raccourcit la prière, on regroupe certaines prières. Tout ça, c'est pour faciliter aux voyageurs, tout en étant dans la pratique de la religion, de la prière, en même temps répondre à son besoin du voyage, où il a besoin d'être allégé, de ne pas avoir l'obligation de faire exactement comme s'il n'est pas en voyage. Pourquoi ? Parce que la situation a changé. Le voyage, c'est pas vivre chez soi, c'est vivre sur la route, dans un hôtel, dans une situation qui bouleverse tout. Et donc, il y a des choses comme ça, il y a beaucoup de choses comme ça. Également le jeûne, quand on est malade, c'est pas quand on est en bonne santé. Donc, si vous voulez, la législation musulmane, elle a un dispositif assez large qui répond à des situations de contraintes ou de difficultés pour permettre justement aux croyants de pouvoir vivre sa foi, mais dans la facilité, dans l'aisance, sans le priver de pratiquer sa foi. Tout en pratiquant sa foi, la pratiquer, mais selon le contexte et selon la situation et le moment où il vit.
1: Merci Imam Ahmed. Pasteur Pierre, je me tourne vers vous, je vous pose aussi cette question. Vous avez commencé à l'évoquer dans votre intervention précédente. Quelles sont les règles d'interprétation quand on lit la Bible ?
2: On a déjà dit qu'il fallait replacer dans le contexte, ça c'est important.
1: Le contexte, c'est lequel ?
2: Quand on a affaire à un texte écrit il y a plusieurs milliers d'années, forcément, c'est pas la même chose. Juste pour donner un exemple, dans la Torah, hein, qui est la première partie de la Bible, on lit à un moment donné, par exemple, œil pour œil, dent pour dent. Alors aujourd'hui, beaucoup de gens, quand ils lisent ça, ils sont choqués. Mais comment la Bible qui nous enseigne de nous venger, c'est de la violence, c'est pas bien. Et pareil, on nous dit que Dieu est amour, et là, on voit pas ça. Le problème, c'est que si on replace dans le contexte, eh bien, on se rend compte que, à l'époque, les gens avaient l'habitude de rendre 1000 fois plus. Et quand Dieu leur dit œil pour œil, dent pour dent, il est en train de les limiter en leur disant attention, vous ne rendez que la même chose. Bon, en réalité, Dieu a dit le maximum qu'il pouvait dire à l'époque, parce que s'il avait dit directement, comme Jésus a dit plus tard, maintenant, vous ne vous vengez plus, vous laissez la vengeance à Dieu, et vous aimez vos ennemis, et vous priez pour ceux qui vous maltraitent, ça n'aurait tout simplement pas été compris. Alors Dieu leur dit déjà, commencez par ne rendre que la même chose et pas plus, comme vous avez l'habitude. Et par la suite, quand les gens avaient enfin intégré ça, Jésus vient et il dit, maintenant, vous laissez ça à Dieu. Vous, votre rôle, c'est d'aimer les autres. Même ceux qui sont méchants, même ceux qui ne le méritent pas, même ceux que vous n'avez pas envie d'aimer. Parce que Dieu va vous donner la force de le faire.
1: Et ça, c'est toujours valable aujourd'hui, alors ?
2: Et ça, c'est toujours valable aujourd'hui. Jésus est venu et il a dit les choses que Dieu aurait voulu dire au départ, mais que les hommes ne pouvaient pas comprendre. Alors, il a commencé à dire quelque chose à mi-chemin, et voilà. Donc, il faut replacer dans le contexte, et on se rend compte que si on replace dans le contexte, en fait, c'est déjà l'amour de Dieu qui s'exprime, parce qu'il limite les gens dans leur sauvagerie. C'est vrai que la civilisation occidentale, elle a pris la Bible en oubliant son origine orientale, et c'est important de revenir à cette origine du Moyen-Orient, hein, et que de replacer dans le contexte culturel de l'époque du Moyen-Orient, ça aide à beaucoup mieux comprendre des choses, ça c'est vrai. Et bon, maintenant, c'est important aussi, dans les règles d'interprétation, de tenir compte si on a affaire à un texte historique, si on a affaire à un texte poétique, si on a affaire à un texte prophétique, les textes prophétiques, par exemple, sont remplis d'images, de symboles. C'est important de tenir compte de cela, alors que dans un texte historique, ce ne sera pas des symboles. Là, on a réellement une description réelle des choses. Donc, c'est important de tenir compte de ces différentes sortes de textes aussi.

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1: Et alors, j'ai envie de me tourner à la, en même temps vers l'imam Ahmed et vous, pasteur Pierre. Mais vous ne pourrez pas répondre en même temps parce que sinon, ça va être la cacophonie. Quel est le risque d'une mauvaise lecture des Écritures saintes, imam Ahmed? Ou quels sont les risques? Parce qu'il y en a peut-être plusieurs.
2: Bah, déjà, c'est-à-dire, pour faire une lecture juste, il faut justement tenir compte de ces deux paramètres. Le premier, c'est la lecture de foi. C'est-à-dire, pour moi, lecture de foi consiste à lire à partir de ce rapport qu'on a avec Dieu, ce rapport spirituel qui est basé sur justement le rapport qu'on a avec les textes lus à partir de la foi, avec un cœur connecté à Dieu, et en même temps savoir que, en plus de ça, il faut tenir compte du contexte. Oui, parce que le contexte, lui, évolue. Comme je disais au départ, au début, le rapport à Dieu, c'est un rapport constant qui est censé être le même rapport. Mais le rapport à la réalité, c'est quelque chose qui change, qui évolue en fonction du contexte. Donc c'est vrai que si on veut faire un petit peu la remarque par rapport à des lectures incomplètes, ou des lectures qui sont inexactes, c'est soit parce que on néglige cet aspect qui est la lecture de foi. La personne des fois, elle peut.
1: La dimension de foi, voilà, devient très importante.
2: Très importante. Mmh. C'est pour ça une lecture juste, elle ne peut qu'être une lecture à partir de la foi. Quelqu'un qui n'a pas la foi, ça lui manque cette partie essentielle dans la lecture de ce qui est révélé par Dieu. Et comme la relation avec Dieu est une relation de foi, de spiritualité, celui qui, par exemple, si on prend l'exemple d'un athée, bah, sa lecture, elle sera une lecture, on va dire, littéraliste ou superficielle ou basée sur un élément exclusivement humain. Il n'y aura pas cette dimension du rapport au divin. Et ça, c'est très très important, parce que ces textes, ce sont des textes sacrés, c'est pas des textes humains, c'est pas... Donc on a besoin de recevoir ou d'être réceptif de ce que nous communique sous celui qui nous parle, qui est Dieu. Donc souvent, il y a l'erreur dans certaines lectures de certaines personnes qui lisent en faisant abstraction de cet élément de foi qui est très important. Et aussi, des fois, on va trouver des gens qui font une lecture en négligeant le contexte aussi. Ça, quelqu'un qui lit que à partir de la foi, mais il néglige le côté évolution, le côté contemporain, le côté réalité, etc. Celui-là aussi, même s'il a une forte foi, s'il tient pas compte du contexte, ben, il risque de faire aussi... Enfin, c'est pas qu'il risque, mais c'est sûr qu'il fera une lecture incomplète, ça c'est sûr.
1: Pasteur Pierre, je me tourne vers vous. Donc, pour vous, quels sont les risques d'une mauvaise lecture de la Bible?
3: C'est d'arriver à faire dire au texte

0: une bonne lecture de foi, c'est une exégèse. On sort le sens hors du texte. Alors que beaucoup de gens font le contraire, de l'exégèse, c'est-à-dire qu'ils mettent leur sens dans le texte. Alors c'est sûr que des fois, on voit des gens, ils lisent les Écritures saintes et ils deviennent de plus en plus violents. Pourquoi ? Tout simplement parce qu'ils sont à la recherche de tous les textes, parce que dans leur tête déjà ils sont violents, alors ils sont à la recherche de tous les textes qui, où ils peuvent se sentir confirmés dans leurs idées préconçues, et après ils vont agir de manière violente, mais c'est pas parce que c'est ce que le texte leur a dit, c'est parce qu'ils ont cherché ça dans, pour confirmer leurs idées préconçues.
1: Et alors vous, dans votre pratique quotidienne, Pasteur Pierre, quand vous lisez la Bible, j'imagine que vous la lisez de manière quotidienne, qu'est-ce que le texte vous apporte dans votre foi, dans votre vie de tous les jours, dans votre relation à Dieu? Qu'est-ce que ça vous apporte, le texte?
0: Quand on se met à lire le texte en se mettant, comme j'ai dit, à l'écoute du texte, ce texte peut se transformer en prière. C'est-à-dire qu'en lisant le texte, je suis en communion avec Dieu. Puisqu'il me parle à travers ce texte, moi, je peux répondre à ce texte. Et en fait, la lecture du texte devient en même temps une sorte de prière à Dieu, puisque je peux reprendre les paroles et les redire sous forme de prière et de dialogue avec Dieu. Ça, c'est être à l'écoute du texte. D'autres vont, oui, comme j'ai dit, vont juste se contenter de lire le texte sans chercher à comprendre ce que ça leur dit, ou alors vont chercher à lire le texte, mais pour rechercher un but qui correspond à ce qu'ils ont déjà dans la tête d'avance. Là, c'est sûr, il ne va pas du tout se passer la même chose hein, dans leur cœur, dans leur tête, dans leur esprit.
1: Et vous avez un exemple à nous donner sur, à partir d'un texte. Et vous auriez un exemple à nous donner et nous dire comment vous, avec quelles lunettes en quelque sorte, ou quel filtre vous comprenez ce texte en question.
0: Si je prends le psaume 23 par exemple. L'Éternel est mon berger, je ne manquerai de rien. Ça c'est le premier verset. L'Éternel est mon berger, oui. Dieu me dit qu'il est mon berger. Ben, Seigneur, merci, merci de diriger ma vie et aide-moi à bien te suivre. Hein. Et je ne manquerai de rien. Merci de prendre soin de moi. Merci de m'apporter ce dont j'ai besoin et aide-moi à rechercher ce qui est vraiment bon pour moi. Et puis après, voilà, je peux continuer les versets les uns après les autres, mais cette lecture est voilà, est en même temps une relation avec Dieu.
1: Imam Hamed, je me tourne à nouveau vers vous. Quel rapport vous avez avec le texte sacré? Qu'est-ce qu'il vous apporte dans votre vie quotidienne, dans votre foi, dans votre relation avec Dieu? Quelle importance a ce texte?
2: Il m'apporte beaucoup. Il m'apporte l'essentiel, en fait. Il nourrit ma foi, il nourrit mon cœur, et moi en tant que croyant, j'ai besoin de deux choses. J'ai besoin pour pouvoir vivre, d'entretenir mon corps, c'est-à-dire de manger, de boire, de respirer, etc. C'est indispensable pour la vie de l'être humain, mais en même temps j'ai besoin de nourriture spirituelle. Et cette nourriture spirituelle, je la reçois en lisant justement les textes, en écoutant Dieu, ce qu'il me dit à travers sa parole. Parce que c'est ça aussi les textes. Les textes, ils s'adressent à ce qu'il y a de profond en moi, cet être intérieur qui est mon cœur, et qui a besoin de ça pour réaliser cette vie fondamentale qui est la vie spirituelle qui est même plus importante encore que la vie physique biologique. Et donc ça, je ne peux le trouver que en étant en rapport avec mon Créateur qui m'a créé, qui me connaît et qui m'oriente pour pouvoir à la fois établir ce rapport avec

0: lui et mener ma vie en harmonie entre mon intérieur et entre mon cœur et mon corps. Et donc, c'est en ça que la parole de Dieu, que le texte est très très fort. Rien d'autre ne peut apporter ça au cœur, si ce n'est celui qui connaît ce qui est apparent et ce qui est caché. Et l'intérieur, c'est quelque chose de caché, et il n'y a que Dieu qui peut suffire et combler l'être humain par ce dont il a besoin, et c'est ce qu'on trouve en lisant les textes, justement, c'est cette parole, ce message, cette guidance qui permet justement d'avoir cette sérénité, cette tranquillité intérieure qui nous permet de vivre complètement.
1: Et alors, si on doit conclure, parce qu'il faut conclure cette émission, qu'est-ce que vous auriez envie de dire aux auditeurs là, qui nous écoutent à propos du texte sacré? Qu'est-ce que vous avez envie de dire, peut-être à les encourager à ouvrir les écrits saints?
0: Tout à fait, voilà. Et ça, pour donner un exemple, chez nous les musulmans, nous avons une prière qu'on lit, c'est un texte qu'on lit tous les jours, un texte coranique qui est le premier chapitre du Coran qui s'appelle l'ouverture, ça s'appelle aussi la clé, on peut traduire ça aussi par la clé, et que les musulmans répètent dans chaque prière tous les jours, donc plusieurs fois par jour, puisque les prières sont très nombreuses dans la journée. Et ce texte est une prière qui consiste à établir un dialogue entre le croyant et son Seigneur. C'est comme ça qu'elle se présente. C'est un chapitre où on parle à Dieu et Dieu nous parle. Ce texte, il résume pratiquement tout le Coran. Enfin, le sens général du Coran, il est inclus dans ce chapitre qui est composé de sept versets. Et dans ces versets, il y a une communication très très riche et très très apaisante qui consiste à la fois à connaître Dieu et à demander à Dieu de nous guider, de nous montrer comment être guidé et sur quel modèle, c'est quoi le modèle d'être guidé, et d'être préservé d'une mauvaise fin, c'est-à-dire d'avoir une voie de droiture, une voie qui ressemble à ce que Dieu il a comblé de ses bienfaits, les prophètes, ce que Dieu a donné comme exemple, homme exemple pour l'adorer, et qui ont accompli un parcours parfait d'adoration, et que l'on connaît, puisque on a leur biographie, leur histoire, etc. Et tout ça, c'est dans le but de pouvoir en fait réussir ce parcours sur Terre à partir d'un modèle. Que même si aujourd'hui il n'est pas parmi nous, le modèle ou les modèles, les prophètes ne sont pas parmi nous, mais on a leur récit qui est apporté soit dans le Coran, soit dans des biographies qui nous tracent un petit peu leur façon d'avoir assumé et vécu cette relation avec Dieu et dans la vie, en tout cas dans ce rapport spirituel, même si encore une fois le contexte lui, il évolue, mais le contexte c'est toujours à la portée de l'homme, quelle que soit la période dans laquelle il vit, mais essentiellement ce rapport qui doit être la garantie de mener une vie spirituelle et un rapport sain avec Dieu, nous l'apprenons à travers ce texte justement et à travers ce modèle.
1: Pasteur Pierre, pour conclure, qu'est-ce que vous auriez envie de dire aux auditeurs à propos des Écritures saintes?
2: Alors j'aimerais aborder un sujet qu'on n'a pas abordé, c'est la conception de l'inspiration. C'est-à-dire que Dieu a inspiré des prophètes qui ont parlé de sa part, et si Dieu a inspiré ses prophètes, c'est pour nous faire passer un message. Donc ce que nous considérons inspiré, c'est pas les mots en eux-mêmes, mais c'est l'idée véhiculée par les mots, c'est le message transmis par les mots. C'est ça que Dieu veut nous faire comprendre. Et justement, nous pensons que ce message doit pouvoir parvenir au maximum de gens de la manière la plus compréhensible possible. C'est pourquoi, d'ailleurs, c'est pourquoi on l'a traduit dans toutes les langues, pour que tout le monde puisse le lire de la manière la plus facile possible. Et pourquoi on le fait ? C'est que on voit bien que Dieu lui-même ne s'est pas limité à une seule langue, puisque la Torah, il l'a inspirée en hébreu, l'Évangile, il l'a inspirée en grec. Donc Dieu lui-même est capable de parler à tous les êtres humains dans toutes les langues de la terre. Et donc, voilà, ça c'est quelque chose qui nous paraît important de pouvoir se mettre à l'écoute du texte. Ça c'est vraiment important, parce que si je lis la Bible comme si je lisais un roman, ça ne marche pas.
1: Eh bien, nous arrivons à la fin de cette émission. C'était Dialoguer. Nous étions donc aujourd'hui en compagnie du pasteur Pierre et de l'imam Amen. Merci beaucoup à chacun de vous. On se retrouve pour une prochaine émission très bientôt. Aujourd'hui, il était question de la lecture de foi de vos écrits saints respectifs, c'est-à-dire le Coran et la Bible. Merci beaucoup. À bientôt. Au revoir.
0: Merci. Au revoir.
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1: RTS. Sandra Viscardi.
2: Pas tout chaud, salaire minimum cantonaux, un comité formé des syndicats et de partis politiques vient de lancer un référendum contre la primauté des conventions collectives de travail sur les salaires minimaux cantonaux votés ce mois-ci sous la coupole fédérale. À leurs yeux, la décision du Parlement est une atteinte au fédéralisme mais aussi au salaire des femmes. Et une autre alliance composée d'organisations de la société civile, du PS et des Verts a lancé, elle, ce matin, un référendum contre l'accord de libre-échange avec la Malaisie. Elle déplore que cet accord qui prévoit des allègements douaniers sur 12 500 tonnes d'huile de palme ne contienne pas de mesures efficaces contre le travail forcé et la déforestation. Le Tessin suspend à titre préventif le versement des remboursements d'impôts à la Lombardie pour cette année. Cette région italienne a annoncé son intention de percevoir à partir de cet automne une taxe santé auprès des frontaliers travaillant en Suisse. Taxe qui, aux yeux du gouvernement tessinois, enfreint les accords fiscaux entre la Suisse et l'Italie. Le Tessin demande donc au Conseil fédéral de protéger les intérêts de la Suisse et ses propres intérêts. Pour éviter une flambée du franc par rapport aux monnaies étrangères, ce qui pénalise notre industrie exportatrice, la Banque nationale suisse a plus acheté de devises sur les trois premiers mois de l'année, près de 4 milliards de francs achetés, alors qu'au dernier trimestre de l'année dernière, la BNS avait pour la première fois depuis 2 ans vendu des devises. L'émissaire américain Steve Witkoff est en route pour le Qatar, où des réunions avec l'Iran sont attendues cette semaine. Mais Téhéran évoque des rencontres techniques sans négociation directe avec les États-Unis, quand Washington, elle, parle de réunions à haut niveau. Le premier ministre espagnol Pedro Sanchez annonce que plus d'un million de régularisations d'étrangers installés en Espagne sans papier ont été déposées au terme de l'action de régularisation lancée mi-avril par le gouvernement. Elle s'achève d'ailleurs aujourd'hui. Les autorités ont maintenant 3 mois pour traiter ces demandes, délivrer ou non à ces demandeurs un permis de séjour et de travail qui sera uniquement valable en Espagne. La conversion des bus diesel en véhicules électriques permettrait d'électrifier la flotte européenne 15 ans plus tôt que leur remplacement par des neufs. Une étude du Laboratoire fédéral d'essais des matériaux et de recherche, l'EMPA, montre donc que cette solution est aussi plus écologique et plus économique. La moitié des 4000 vaches vaudoises interdites d'élevage en France afin d'éviter d'introduire la dermatose nodulaire contagieuse en Suisse a trouvé des places sur d'autres pâturages grâce à une bourse d'échange romande. Elle met en relation les éleveurs qui ont des places d'alpage avec ceux qui cherchent des solutions. L'autre moitié de ces vaches a été contrainte de rester à la ferme, ce qui occasionne d'importants défis pour les agriculteurs puisque cette année, la récolte de fourrage risque d'être perturbé par la canicule. Impossible d'accéder au barrage de la Grande Dixence depuis hier soir, parce que la route a été coupée par une lave torrentielle. Un point de situation sera effectué vendredi à midi pour définir une future accessibilité au site. Le temps, bien sûr, d'évacuer les 10 000 mètres cubes de matériaux qui obstruent la chaussée. Les travaux ont d'ailleurs débuté ce matin. Un pont aérien a été mis en place hier soir pour évacuer les 18 personnes bloquées derrière la coulée. Soleil ce matin, orage cet après-midi avec parfois même de la grêle. Il fera 28 à 32 degrés, même menu demain, mais un petit peu plus frais.
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0: Éric Denimal, bonjour.
1: Bonjour.
0: Jésus-Christ pour les nuls, nous en parlons déjà depuis un moment. Et aujourd'hui en particulier, nous allons parler de la façon dont Jésus interpellait la foule, le peuple. Enfin, quand je dis la façon, une des façons, parce qu'il y en a eu beaucoup. Mais vous l'avez appelée celle-ci la méthode Jésus.
1: Oui. En fait, Jésus, on se rend compte que c'est un enseignant absolument remarquable. Il essaye d'enseigner, bien sûr, d'expliquer la loi, la Torah, les prophètes. Il cite énormément les prophètes, il cite énormément l'Ancien Testament. Et il essaye donc d'apporter des discours, les discours qui sont parfois de longs discours. C'est assez impressionnant. Vous avez le sermon sur la montagne, par exemple, qui fait plusieurs chapitres dans les évangiles, particulièrement dans l'évangile de Matthieu. Donc c'est un long discours. Si vous prenez le temps de le dire correctement, vous en avez pour une heure. Mais ce sont en général des discours qui sont extrêmement construits et qui sont truffé d'expressions, truffé de formules, de formules. Je pense que si Jésus vivait aujourd'hui, il serait une source inépuisable pour la publicité. Il a l'art de la formule, et certaines sont d'ailleurs entrées dans le langage populaire. Et puis, étant donné qu'il va faire des discours important, mais aussi très profond, quand il va essayer aussi de faire comprendre des vérités qui ne sont pas faciles à comprendre. On est en face d'un peuple, on n'est pas dans l'amphithéâtre d'une faculté de lettres, on est au bord du lac, on est au bord d'une montagne, on est avec le tout venant, on est avec un public qui est là, qui peut-être ne sait pas écrire, qui ne sait peut-être pas lire. Donc quand on veut parler de la vérité, quand on veut parler de la foi, quand on veut parler de notions de ce type, comment le faire sans entrer dans des définitions que personne ne comprend. Ce qu'il va faire, du coup, c'est raconter des histoires. Ça, c'est une de ses méthodes. C'est la méthode parabole. Je vais vous raconter une petite histoire, une petite anecdote qu'on glane comme ça dans le quotidien. Un semeur est sorti pour semer. Ça, c'est pas compliqué à comprendre. On n'est pas en troisième cycle de philosophie. Mais c'est un drôle de semeur. Aujourd'hui, on calcule combien on va mettre de graines au centimètre carré près. On a
0: avec
1: des machines,
0: le GPS.
1: Avec les GPS, avec toutes sortes de choses. Voilà. Là, on a un semeur qui sème et alors il y a des graines qui tombent un peu partout. Il y en a un petit peu dans la bonne terre. Ok, d'accord, quand même, ce serait dommage de la louper. Mais il y en a sur le bord du chemin, il y en a dans le fossé, il y en a, etc. Et voilà que les graines germent. Et alors, qu'est-ce qui se passe? Dans la bonne terre, ça fonctionne, bien sûr. Mais sur le chemin, ça germe, et puis on l'écrase. Et voilà, il va prendre des images, des situations comme cela. Tout le monde va comprendre, tout le monde va visualiser, tout le monde va dire, oh, c'est bête de faire comme ça, ou bien c'est insensé de faire comme ça. Mais l'image, elle s'inscrit, et puis il va tirer un enseignement de ça. Et il va faire ça à longueur de temps. Je sais pas, il y a peut-être une quarantaine, une cinquantaine, une soixantaine de paraboles dans les évangiles. Certaines, elles sont tellement incroyables, tellement riches comme histoire. On peut tellement trouver de leçons. Il y a des tiroirs, plein de tiroirs qu'on peut ouvrir, on peut refermer. On découvre qu'il y a ou les poupées russes. Vous avez une poupée russe et puis vous l'ouvrez, il y en a encore une et encore une. Puis vous dites, mais c'est incroyable.
0: En fait, tout au long de la vie, le système entre parenthèses de paraboles, en tout cas le moyen de paraboles, fait que on arrivera toujours à trouver des idées différentes en fonction de notre maturité, de notre expérience.
1: Oui, en même temps, il faut pas oublier qu'on est dans un contexte très particulier et avec un peuple qui a aussi une culture. Si par exemple Jésus fait une parabole en parlant de la vigne ou en parlant de l'olivier ou en parlant du figuier, les auditeurs vont bien sûr voir une vigne, un olivier et un figuier, mais ils vont savoir qu'on parle d'Israël, parce que c'est aussi les figures symboliques d'Israël. Donc, s'il parle d'une vigne, s'il parle d'un propriétaire de vigne qui s'occupe de sa vigne et qui finalement la confie à quelqu'un, et que c'est quelqu'un, ces gens-là ne traitent pas correctement la vigne, on va dire, ok, d'accord, c'est une image un peu bucolique, un peu sympathique, un petit peu agricole, mais les auditeurs, les premiers auditeurs vont dire, la vigne c'est Israël, celui qui est le patron, c'est Dieu, et les gens à qui on confie la vigne, c'est le temple, c'est les gens du temple, c'est les religieux.
0: Il ne le décrypte, Il ne le décrypte pas tout seul, d'ailleurs, les auditeurs, puisque ce sont les prophètes dans l'Ancien Testament qui le disent. La vigne, c'est Israël, oui, etc. Oui. Mais ils ont une connaissance que nous n'avons pas.
1: Oui, c'est ça. C'est-à-dire qu'ils sont dans leur propre culture. Et donc, il faut bien comprendre que Jésus s'adresse à cette culture-là avec les références et les repères qui sont les leurs. Parfois, d'ailleurs, les disciples, qui sont aussi des auditeurs des paraboles, rattrapent Jésus un quart d'heure plus tard à la maison en disant « Tu ne peux pas nous expliquer là, cette parabole parce que nous, on n'a pas bien compris ». Et là, Jésus va apporter quelques explications, parfois, qui vont aussi être du coup des clés de lecture, qui vont permettre de comprendre comment il faut comprendre une parabole. Et puis, de temps en temps, on a l'impression que les gens ne comprennent rien à la parabole. Pourtant, elle était là pour éclairer. Et puis, de temps en temps, les gens comprennent trop bien la parabole. Quand Jésus, à la fin de sa vie, raconte la parabole de la vigne qui a été confiée à quelques-uns et que, au moment de rendre des comptes, on ne voulait pas rendre des comptes et que finalement, le maître de la vigne a dû sévir, il a dû retirer la vigne à qui il l'avait confiée pour la confier à d'autres, les prêtres ont très bien compris ce qu'il voulait dire. C'est-à-dire que les coupables, c'était eux qui ne s'étaient pas bien occupés de la vigne et que la vigne allait être confiée à quelqu'un d'autre. Et c'est quelqu'un d'autre, c'est qui? C'est pas eux, alors c'est qui? Et pour le lecteur de l'évangile et pour celui qui connaît un petit peu la suite de l'histoire, va savoir que finalement la vigne ne sera plus confiée à Israël, mais elle sera confiée à quelqu'un d'autre.
0: Et tout au long de l'histoire d'ailleurs, du ministère, en tout cas ce qu'on appelle le ministère, c'est-à-dire la vie publique de Jésus, on trouvera maintes histoires. Vous le disiez tout à l'heure, 40, 50 paraboles.
1: Oui, oui,
0: on en évoquera quelques-unes d'ailleurs dans une autre série, mais voilà, le temps qui nous est imparti, il est déjà terminé. Donc on se retrouve dans une prochaine émission. Quel en sera le thème à votre avis ?
1: Je pense qu'après avoir parlé des discours, on pourrait peut-être parler d'autres manifestations importantes, à savoir les miracles.
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1: RTS. Pierre-Étienne Joie.
2: Il ne faut pas toucher aux salaires minimaux cantonaux. Un comité formé des syndicats et de partis politiques lance un référendum contre la primauté des conventions collectives de travail sur les salaires minimaux cantonaux votés ce mois-ci sous la coupole fédérale. À leurs yeux, la décision du Parlement est une atteinte au fédéralisme, mais aussi au salaire des femmes. La Suisse peut désormais exporter moins d'acier en franchise de droit vers l'Union européenne qu'auparavant. Berne et Bruxelles se sont mises d'accord sur de nouveaux volumes. Les pays membres de l'espace économique européen, les EEE, à savoir la Norvège, l'Islande et le Liechtenstein, sont exemptés de cette mesure. La Suisse a tenté d'obtenir une dérogation sans succès. Le canton de Genève veut rénover 300 bâtiments d'ici 2037, des bâtiments qui rassemblent 90 à 95% de la consommation énergétique de son parc immobilier. Mais pas question de généraliser la climatisation après la récente canicule, a averti le Conseil d'État. Le canton veut par ailleurs réduire de 60% ses émissions de CO2 dans son parc immobilier d'ici 2030 par rapport à 2005. La diminution atteint actuellement environ un tiers. Guerre au Moyen-Orient, l'émissaire américain Steve Witkoff est en route pour le Qatar où des réunions avec l'Iran sont attendues cette semaine. Mais Téhéran évoque des rencontres techniques sans négociation directe avec les États-Unis alors que Washington parle de réunions de haut niveau. La Russie dit avoir abattu dans la nuit 419 drones ukrainiens, y compris au-dessus de la région de Moscou, où un bébé de 6 mois a été tué, selon les autorités locales. La Crimée annexée, la région russe de Krasnodar au sud et celle de la capitale Moscou ont notamment été concernées par ces attaques. Football, Yann Sommer quitte l'Inter de Milan. Arrivé au terme de son contrat, l'ex-gardien emblématique de la Suisse n'est plus un joueur de l'équipe phare italienne. Les Nerazzurri ont annoncé son départ après 3 saisons passées au club. Au total, Sommer a disputé 139 matchs avec l'Inter. Avec le club lombard, l'ancien international suisse a remporté 2 titres de champion d'Italie, 1 Coupe d'Italie et a atteint la finale de la Ligue des Champions en 2025. Selon le quotidien italien La Gazzetta dello Sport, l'avenir de Yann Sommer pourrait s'écrire à l'Ajax d'Amsterdam, club le plus titré des Pays-Bas. Financement de la VS, révision de la loi sur le matériel de guerre, initiative du Centre pour revenir à l'imposition commune des époux et initiative sur les feux d'artifice. Le peuple suisse votera sur 4 objets fédéraux, ce sera le 29 novembre. La double majorité du peuple et des cantons ne sera pas nécessaire pour le référendum contre les assouplissements en matière d'exportation et de réexportation d'armes de guerre. La canicule perd du terrain en Europe, mais plus de 95 millions d'habitants, notamment dans l'Est et le Sud, devraient encore connaître des températures supérieures à 35 degrés cet après-midi. Au total, les températures maximales devraient dépasser 30 degrés pour environ 260 millions d'habitants en Europe, hors Turquie, soit environ 2 sur 5. Ce qui nous amène à la météo avec de nombreux cumulus qui se développent cet après-midi, avec par conséquent des averses et des orages, 28 à 32 degrés. Demain mercredi sera probablement assez ensoleillé en plaine et le long du Jura, nuageux dans les Alpes et les Préalpes, quelques averses ou orage déjà possible le matin, plus fréquent l'après-midi, surtout en direction de la Suisse alémanique.
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1: Bonjour à tous. Shorts, sandales, t-shirts, en période de forte chaleur, jusqu'où va la liberté de se vêtir au travail? Si chacun est libre, en principe, l'employeur peut fixer des règles entre droit et bon sens. Voici ce qu'il faut savoir. Lors d'épisodes caniculaires, de nombreux salariés se posent la même question. Ai-je le droit de m'habiller comme je le souhaite pour ne pas souffrir des températures? En principe, chaque salarié a le droit de s'habiller et de se coiffer comme il le souhaite. Mais cette liberté n'est pas absolue. Elle peut être encadrée par l'employeur si cela est justifié par le poste occupé. La règle générale est simple. Chacun peut choisir sa tenue. Mais le Code du travail permet des restrictions si elles sont justifiées par la nature de la tâche. Concrètement, un employeur peut imposer une tenue ou interdire certains vêtements dans plusieurs situations. Pour des raisons de sécurité, pour des questions d'hygiène ou encore pour préserver l'image de l'entreprise, surtout en contact avec le public. Lors de fortes chaleurs, la question revient souvent. Peut-on porter un short ou des sandales? Le plus simple est encore d'en discuter avec votre employeur. Ce dernier doit veiller au confort des salariés. Cela peut conduire à assouplir les règles vestimentaires, par exemple en autorisant des vêtements plus légers et des chaussures ouvertes. Dans certains métiers, notamment en extérieur, l'employeur peut également fournir des équipements spécifiques, comme des vêtements respirants, des casquettes ou des lunettes de protection. Au final, la tenue au travail repose sur un équilibre. Liberté individuelle d'un côté, exigence professionnelle de l'autre. Tout dépend du contexte, du poste et des conditions de travail.
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2: Bienvenue à notre post-it. Une des choses qui est très à la mode, c'est parler de la discipline. Les choses qu'on peut réussir dans la vie si on arrive seulement à se discipliner, même si c'est juste une heure par jour. Mais est-ce que la Bible disait déjà quelque chose par rapport à cela? J'aimerais t'inviter à lire un texte avec moi qui se trouve dans la Bible, bien sûr, en Proverbes chapitre 16 et au verset 23. Dit comme ça le texte. « Mieux vaut un homme patient qu'un guerrier. Mieux vaut celui qui se domine que celui qui prend une ville. » Intéressant parce que d'un côté, on voit quelqu'un qui se maîtrise et de l'autre côté, on voit quelqu'un qui se laisse pousser par l'adrénaline et qui fait des choses. Rien de mauvais par rapport à ce deuxième. Mais le texte essaie de montrer quelque chose de très intéressant. C'est qu'on pourrait dire qu'une personne qui prend une ville, un guerrier, c'est quelqu'un rempli de courage et quelqu'un qui se maîtrise n'a pas tellement besoin de courage. Mais en fait, moi je trouve qu'on a autant besoin de courage pour une chose que pour une autre. Combien de fois t'as été pris par l'émotion ? Bah, tu étais en colère, tu avais la tristesse, tu avais une injustice devant toi, ou juste t'avais marre et t'avais pas envie de faire quelque chose. Et ces sentiments t'ont obligé à faire quelque chose. Ils t'ont donné une inertie pour ne rien faire. Ou alors ils t'ont fait dire des choses complètement regrettables. Tout ça, selon le texte biblique, pourrait être empêché par la maîtrise de soi. C'est pas anodin qu'en fait la maîtrise de soi, c'est un des fruits de l'esprit. Parce que bien qu'aujourd'hui, cette idée de se discipliner, d'avoir la maîtrise de soi, ça devient à la mode, depuis du temps biblique déjà que Dieu nous disait qu'un des fruits de l'esprit, c'est la maîtrise de soi. Et c'est vrai que c'est une clé pour réussir dans la vie, c'est une clé pour vivre mieux, avoir la certitude que l'esprit est là et qu'il nous aide à avoir ce courage de se contrôler. Mais il y a toujours cette idée qu'on est tiraillé d'un côté et de l'autre. D'un côté, ce que j'aimerais faire, ce que j'aimerais réagir. Et l'autre côté, ce que mon esprit est en train de dire à l'oreille, « Fais pas ceci, fais pas cela, attends, tu vas voir dans le futur. » Et c'est très compliqué. C'est pour cela que j'aimerais te dire aujourd'hui que si tu veux être une personne disciplinée, si tu veux avoir une bonne maîtrise de soi, c'est pas avec l'effort que tu vas véritablement réussir ça à 100%. Mais la Bible nous fait cette promesse que si tu te lances dans une relation avec l'Esprit, c'est comme tu plantes une petite graine dans la terre et qui après va grandir et donner un fruit, le fruit de l'Esprit. Et ces choses qu'on aimerait vraiment avoir pour bien vivre et pour réussir plus notre vie vont apparaître naturellement par la relation avec le Saint-Esprit. Si tu veux une vie disciplinée, si tu veux être vraiment au contrôle de ta vie, demande à l'Esprit d'être dans ta vie. Demande à Jésus aujourd'hui de venir dans ta vie et de semer cette petite semence de l'Esprit.
1: C'était Post-it, petite note biblique proposée par Samuel.
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0: On commence par Lausanne. Le musée romain de Lausanne-Vidy accueille jusqu'au 24 janvier une exposition qui ne ressemble à aucune autre. Kodai. L'antiquité dans la pop culture japonaise propose un voyage au pays du soleil levant, à la croisée de la civilisation gréco-romaine et des mangas et jeux vidéo qui ont conquis la planète. De la fascination des élites nippones du 19e siècle pour la Grèce antique à l'influence actuelle de l'animation japonaise sur les artistes francophones, en passant par le média mix des années 80, l'exposition révèle un dialogue inattendu entre deux cultures que tout semblait séparer. Conférences, ateliers et soirées thématiques complètent la programmation. À Genève, le musée d'art et d'histoire accueille pour sa 6e carte blanche l'artiste genevois John M. Armleder. Riche de plus de 500 de ses œuvres, le musée a trouvé en lui le curateur idéal pour mettre en dialogue patrimoine et création contemporaine. Né de cette rencontre, Observatoire est une traversée thématique où chaque salle explore un univers différent. Des animaux à la peinture abstraite, des instruments de musique aux luminaires. Portés par des structures éphémères et des jeux de superposition, l'objet ordinaire et l'objet esthétique tissent un dialogue générant constamment de nouvelles associations. Une invitation à la déambulation pour que chacun compose son propre répertoire d'idées. À Paris, le Grand Palais présente pour la première fois en France une rétrospective complète consacrée à Leandro Erlich, enrichie de nouvelles productions. Né à Buenos Aires en 1973, l'artiste est mondialement connu pour ses installations immersives qui transforment le spectateur en acteur actif de l'œuvre. Le parcours réunit 14 installations monumentales et iconiques. Bateaux en lévitation, nuages en apesanteur, architecture moderniste transformée en labyrinthe infini ou encore un immeuble haussmannien basculé à l'horizontale que l'on peut escalader. Son travail explore les mécanismes de la perception, transformant l'architecture du quotidien en terrain d'expérimentation poétique et conceptuelle. À Marseille, les derniers jours sont à saisir pour découvrir Rivage céleste de Laurie Restagno à l'Intercontinental Marseille. L'artiste marseillaise a construit son univers autour de volutes et d'arabesques, spirales dansantes devenues sa signature. Pour cette exposition, elle rend hommage à sa région. La mer, les montagnes, le mistral et les ciels lumineux composent une série de 8 toiles dominées par le bleu et rehaussées de feuilles d'or 24 carats. Une célébration poétique de la Méditerranée entre ancrage terrestre et élévation lumineuse. Enfin, à Aise, la galerie municipale du village accueille du 1er au 10 juillet l'exposition de la peintre Anne Letouche. Formée à l'atelier de Janine Morales, elle aborde la toile sans thème privilégié, cherchant à retrouver l'émotion ressentie devant son sujet à travers diverses techniques. L'intensité des bleus méditerranéens à l'huile et à l'acrylique, la délicatesse d'un pétale de fleur à l'aquarelle. Une pratique sensible entre présence au monde et mémoire des formes.
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3: 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Il est 14h.
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5: Édition du Salon du Livre de Nice. Alors on l'entend, il y a du monde parce que c'est un démarrage de ce festival, à la direction artistique mais aussi à la présidence du jury. Franz-Olivier Gisbert, bonjour, vous allez bien ?
6: Très bien, et vous ?
5: Alors on va venir déjà sur ce festival. Vous l'avez annoncé, c'est bénévole. C'est important parce qu'en fait vous le faites pour le plaisir. Ça paraît un détail
6: non,
5: comme ça. Mais
6: c'est
5: non
6: pour la cause. En fait c'est la cause du livre. Et simplement, c'est vrai que c'est que du bonheur, parce que d'abord ici, il y a une équipe qui est dévouée à la cause du livre, et moi j'ai envie de me battre pour le livre, pour qu'on lise, et c'est ça l'idée de ce festival, toujours. C'est certainement le moins sectaire de tous les festivals, parce qu'on invite tout le monde. Tout le monde, c'est-à-dire toutes les formes de littérature, vous voyez. Tout, je dirais pas seulement, il n'y a pas seulement un problème de liberté d'expression, des opinions différentes, il y a aussi toutes les formes de littérature, faire la moue parce qu'il y a la littérature populaire. On aime bien la littérature populaire ici, on aime bien la littérature haut de gamme, on aime bien la philo, même quand elle est chiante, si elle est profonde. Et on aime tout dès lors que ce sont des livres qui nous apportent quelque chose. Voilà.
5: Et dès lors que l'on transmet, François Lévy.
6: Oui, bien sûr, parce que bon, le thème cette année, c'est la transmission. Comme vous avez remarqué, moi ça fait très longtemps que je fais ce boulot là ici de directeur artistique bénévole. Et c'est vrai qu'avec toute l'équipe, l'équipe de MPO par exemple, avec Christian Giraud et toute la bande, Stéphane et tout ça, notre idée quand même toujours c'est de transmettre. C'est de faire connaître. Vous voyez, de faire connaître par exemple un auteur, faire connaître son œuvre. On a donné comme ça, on a fait connaître des gens qui n'étaient pas à l'époque, je pense à Moualem Sansal, l'année où il a été emprisonné en Algérie. Il était président du festival cette année-là.
5: La transmission, alors c'est important. Dans la littérature, j'aimerais que vous nous donniez un petit éclairage. Est-ce que dans la littérature, il y a aussi cette rupture depuis 20-30 ans où des générations vont passer et une façon d'écrire, une façon d'être, une façon de partager, d'être vrai peut-être, va un peu disparaître ou c'est pas le cas?
6: Non, moi je crois pas que Si vous voulez, quand vous lisez par exemple Je prends quelques chefs-d'œuvre comme ça de la littérature. Le Père Goriot de Balzac, ou alors... C'est au hasard, hein. Ou alors Madame Bovary de Flaubert. Ça n'a pas pris une ride, vous le ressortez tel quel. Prenez aussi la plupart des contes de Maupassant, ça n'a pas pris une ride. Il ne s'agit pas de réécrire, il s'agit de donner envie. C'est ça l'idée, c'est pas forcé, si on force on n'y arrivera pas. Mais je vois bien, je ne vous raconte pas d'histoire, la nouvelle génération je vois bien qu'elle ne lit pas, ou de moins en moins. Elle lit toujours un peu, oui, les jeunes qui lisent, il y en a, oui. Et ça on les voit d'ailleurs dans les salons du livre. Ils ont 15, 16, 17 ans, ils connaissent tout d'ailleurs.
5: Ils sont à fond.
6: Non, mais ils ont tout beaucoup d'avance sur les autres, c'est toujours amusant, ils ont une maturité que les autres n'ont pas. Ben, c'est ça le livre. Moi, ça m'a beaucoup aidé quand j'étais jeune. Sinon, je pense que mon enfance aurait été un peu compliquée, mais je me suis évadé et j'étais très heureux dans la littérature qui m'a apporté, qui m'a nourri, qui m'a fait. Voilà, je crois que c'est ça la bonne phrase. La littérature m'a fait comme elle a fait de plein de gens. Je redoute qu'elle n'en fasse de moins en moins des gens. Et ce serait dommage. Ce serait dommage parce que, vous savez bien, ce sont des expériences de vie, les livres. Et plus on a d'expériences de vie, c'est-à-dire plus on a de vie différente, plus la vie est facile, je dirais. Surtout quand il y a des gros obstacles ou des gros traumatismes. Vous voyez, ça aide. La littérature, elle aide aussi. Hein, c'est pas juste de l'évasion, moi je veux dire, il y a des livres évidemment, la poésie, on va dire que c'est de l'évasion, moi j'aime beaucoup la poésie, mais elle peut faire du bien d'ailleurs dans les moments où on n'est pas bien, mais les romans, ils vous apprennent des choses, vous voyez.
5: Et Franz-Olivier Gisbert, avant de partir et de s'activer pour d'autres propositions, il y a aussi un jury ici, il y a aussi deux prix qui ont été remis, et entre autres un prix du public. Ce sont les Niçois qui votent. Pour un ouvrage, pour une histoire, peut-être un mot pour ça, parce que c'est quand même original.
6: Oui, parce que ce prix littéraire, c'est un palmarès formidable.
5: Anges, hein,
6: oui. Le prix Baie des Anges, vous regardez le palmarès, ça dépote. Hein. Alors ça vous dire, c'est impressionnant. Il y a toute la littérature y est passée. Et il y a une particularité, c'est vrai, c'est que nous, on propose, et les jurés populaires, comme on dit, c'est les Niçois, des habitants niçois, qui étaient candidats et qui ont voulu, souvent d'ailleurs, on ne les voit pas d'une année à l'autre, ça change parfois, mais... Et en fait, ils ont la majorité. Et en fait, c'est eux qui font le prix chaque année. Nous, c'est un peu humiliant parfois, parce que moi, il peut...
5: J'ai choisi autre chose, quoi. Peut-être.
6: Ça nous arrive, mais bien sûr. C'est pas toujours le prix, et si vous voulez. Et parfois, il y a un emballement, et c'est très sympathique à voir. Parce que là, justement, vous savez, quand vous êtes battu, justement, que votre candidat que vous aimiez, le grand lit que vous aimiez, il est battu, et bien vous êtes quand même très heureux, parce que vous avez toute la passion que tous ces Niçois ont mis pour l'autre livre.
5: Merci, François-Olivier.
6: Ça vous allez comme ça
5: cette année, effectivement, directeur artistique et aussi président
6: bénévole.
5: Du jury. Bénévole, c'est noté.
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0: Marie-Pierre Lamy, bienvenue au micro de Un air de famille. Vous avez une formation en psychothérapie, vous êtes aumônier de prison. Vous intervenez donc régulièrement à notre micro pour nous parler de la bonne entente du couple à travers ces différentes étapes. Et un point important à savoir gérer dans le couple, c'est la belle famille. Alors c'est un sujet qui fait souvent rire, mais aussi qui peut faire pleurer quelquefois. Qu'est-ce que vous avez à nous dire sur ce sujet-là, Marie-Pierre ?
1: Alors tout d'abord, c'est qu'on choisit son conjoint, mais on ne choisit pas sa belle famille.
0: C'est comme on choisit ses amis, mais on ne choisit pas sa famille.
1: Exactement. Alors voilà, on est dans une aventure aussi là qui est tout à découvrir. Alors, ouais, la belle famille, ça peut être un poids. Il y a des petits exemples, hein. Ça peut être des coups de téléphone intrusifs, des parents qui ne s'entendent pas, des beaux-parents qui ne s'entendent pas.
0: Et la belle famille peut être la source d'une séparation d'un couple ?
1: Tout dépend comment le couple va vivre, va
0: et
1: être
0: ça peut
1: en
0: venir
1: relation.
0: Jusque-là, ça peut arriver jusque-là ?
1: Oui, si on ne sait pas mettre les limites, oui. Et ça, c'est parfois malheureusement le cas pour certaines personnes.
0: Mais ça peut bien se passer aussi.
1: Oui, alors c'est là où il faut mettre tous ses espoirs. Parce que demander à l'autre de quitter sa famille et de ne plus être en lien avec les siens, c'est quand même terrible. Il a été aimé par ces personnes, il a été porté par ces personnes. Parfois financièrement, effectivement, pas lui demander maintenant parce que tu es avec moi, tu fais rupture totale. Alors là aussi, il y a des choses à mettre en place.
0: Alors donc, vous nous disiez, je vous ai interrompu, qu'il y avait des petites choses comme ça qui pouvaient être agaçantes. Alors vous parliez des coups de téléphone.
1: Des anniversaires à fêter, des services rendus.
0: Les anniversaires à fêter, il y en a marre d'aller au repas d'anniversaire du beau-père, de la belle-mère.
1: Oui, parce qu'il y a toute la smala. Enfin, ça peut être très lourd parfois. On ne sait pas trop comment les familles le vivent, mais parfois il y a des anniversaires qui sont très très lourds. Il faut qu'on soit tous là pour fêter l'anniversaire.
0: Il faut supporter toute la famille qui est rassemblée.
1: Et parfois, il faut rendre service, peut-être il faut faire la vaisselle. Il faut... Non, mais si vous êtes la belle-fille, c'est peut-être difficile, hein, parce qu'il faut mettre la table. En fait, on nous demande aussi des obligations.
0: Oui, c'est quand ça devient une obligation que ça devient un problème.
1: Voilà, exactement. Alors, ce qui est aussi intéressant, c'est que souvent, le jeune couple ne se rend pas compte qu'il faut mettre aussi, au départ de sa vie à deux, une séparation nette avec la belle famille. Parce que le jeune couple se pose tellement de questions sur l'organisation de son temps, sur le temps des enfants. Et là, si le jeune couple se tourne vers la belle famille, demandant des conseils à papa et à maman, eh ben, c'est pas le couple qui va prendre les décisions. C'est papa et maman qui va rentrer dans le couple et donner ses avis et parfois prendre la décision à la place du mari ou de la femme. Donc, une période très importante, c'est qu'après le mariage, eh ben, on est ensemble. On va pas trop demander conseil à sa famille pour apprendre à fonctionner ensemble. Et après, voilà, ouverture sur la famille.
0: On n'a pas toujours besoin de demander des conseils pour en recevoir.
1: Oui, tout à fait, hein, tout à fait. Mais parfois, quand on se marie jeune, on se sent un petit peu perdu.
0: Oui, c'est vrai.
1: Alors, on va téléphoner à maman et le mari peut avoir le sentiment que ben, pourquoi tu demandes à ta mère ? Moi, je t'ai déjà répondu, voilà ma réponse. Voilà.
0: Mais quand vous dites bien marquer la rupture, ne veut pas dire forcément ne plus voir ses parents.
1: Non. Mais
0: ou ses beaux-parents.
1: Alors, non, pas du tout. Mais ça veut dire que j'ai peut-être des soucis à la maison, des problèmes, mais je ne demande pas la solution aux parents dans l'immédiat. C'est que je vais attendre, trouver une solution avec mon époux ou mon épouse, mettre en place quelque chose, nous. Et après, suivant les résultats, peut-être demander un avis, des conseils. Mais au départ, se faire confiance en tant que couple.
0: Et comment est-ce qu'on arrive à gérer quand un des deux conjoints est très attaché à ses parents ? Est-ce que ça s'apprend d'avoir du recul sur ses propres parents ?
1: Oui. Alors, comme je le dis à chaque fois, c'est quand même des choses dont il faut parler avant. C'est que dans la préparation au mariage, on pose la question « Comment tu ressens la famille de ton futur ? Qu'est-ce que tu sens ?» Et déjà, on en parle. Et on peut déjà prendre des positions et dire certaines choses. Et bien sûr, après, ce sont toujours des choses dont il faudra discuter. Mais on est très, très sensible quand l'autre critique ses propres parents. Comme s'il nous attaquait, nous.
0: C'est vrai.
1: Alors, c'est pas évident. Mais... on est entouré avec des gens bienveillants, il faut espérer qu'on ait des amis aussi autour de soi pour qu'on prenne conscience de la relation parfois un peu fusionnelle avec son père ou avec sa mère.
0: Alors Marie-Pierre Lamy, nous arrivons au terme de notre chronique. Est-ce que votre phrase habituelle s'applique aussi dans le cadre de la belle famille ?
1: Eh oui, on pourrait dire « L'amour ne sera pas absence de conflit, mais comment dans nos conflits, je leur montre que je les aime. Papa, maman, bon papa, bon maman. »
0: Merci Marie-Pierre Lamy, à bientôt pour une prochaine chronique. Au revoir.
1: Au revoir.
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1: 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Pierre-Étienne Joie.
2: Une trentaine de pays tentent d'aider le Venezuela à affronter les urgences après le double séisme qui l'a frappé il y a une semaine. Des dizaines de milliers de personnes restent disparues et officiellement plus de 1700 sont mortes et les morgues débordent. La NASA et ses satellites estiment qu'environ 59 000 bâtiments ont été endommagés ou détruits dans l'ensemble de la zone affectée. Au nord, dans l'état de la Guayra, le plus durement touché, les pénuries alimentaires sont généralisées. La chasse à l'homme se poursuit à Monaco et autour de la principauté pour retrouver l'auteur d'une tentative d'assassinat à l'engin piégé. Un richissime homme d'affaires d'origine ukrainienne et deux membres de sa famille ont été gravement blessés. L'acte terroriste n'est pas privilégié. En Suisse, l'EID ne sera pas mise en place cette année en raison des dernières évolutions en matière d'intelligence artificielle. Des développements sont nécessaires pour assurer la protection des données et de la sécurité, indique l'Office fédéral de la justice. Face à la pénurie de médecins, les universités suisses veulent former plus de praticiens. Les hautes écoles plaident pour augmenter les places de formation en médecine et pour réformer la sélection des étudiants. Le nombre de diplômes de master en médecine humaine est passé de 882 en 2016 à 1381 en 2024, selon un rapport de Swiss Universities. Les universités sont prêtes à lancer un nouveau programme spécial à condition d'obtenir un soutien politique et financier pérenne de la Confédération et des cantons. De plus en plus de produits contenant des peptides sont importés illégalement en Suisse, avertit la Confédération. Souvent commandés en ligne, ces produits non contrôlés, non autorisés, présentent des risques considérables pour la santé. Les destinataires ont toutefois reçu une lettre indiquant que la prise de telles préparations relevait de leur responsabilité et se faisait à leur risque et péril. Environ 80% des envois contrôlés provenaient de Pologne. 2 ans après les intempéries dévastatrices qui ont frappé le Val Maggia au Tessin, 14 des 30 projets de reconstruction ont été menés à bien. Le nouveau pont près de Visleto devait être achevé à l'automne. Le pont emporté par les eaux symbolise les profondes blessures que la tempête a infligées à la vallée, a déclaré le gouvernement tessinois. Il faudra du temps pour les panser. La moitié des 4000 bovins vaudois interdits d'estivage en France afin d'éviter d'introduire la dermatose nodulaire contagieuse en territoire suisse a pu trouver des places sur d'autres pâturages. L'autre moitié a toutefois été contrainte de rester à la ferme. Cela induit d'importants défis pour les agriculteurs concernés. Une bourse d'échange romande a été mise sur pied. Elle met en relation les éleveurs disposant de places d'alpage avec ceux qui cherchent des solutions pour leurs bêtes. Enfin, sachez que les humains n'ont pas toujours été l'ennemi de la nature. Une étude baloise démontre que l'agriculture a même contribué pendant des millénaires à accroître la biodiversité sur le plateau suisse. La tendance s'est inversée qu'au cours des 80 dernières années. Leurs analyses sont basées sur des carottes de sédiments prélevées dans 2 lacs bernois et 1 lac turgovien. Elles révèlent que l'activité humaine a d'abord été bénéfique pour la diversité des plantes. La météo avec des cumulus suivis d'averses et d'orages, d'abord dans les reliefs puis en plaine. 28 degrés, 32 degrés aussi pour demain, mercredi, soleil en plaine et le long du Jura, nuageux dans les Alpes et les Préalpes. Quelques averses ou orages déjà possibles le matin, mais ils seront plus fréquents de l'après-midi, surtout en direction de la Suisse alémanique. Il va faire 19 en plaine, au minimum jusqu'à 28 l'après-midi.
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1: Bienvenue à l'écoute de notre émission Sentez-vous bien. Nous sommes aujourd'hui en compagnie du docteur Jean Lindsay. Bonjour.
2: Bonjour Oscar.
1: Alors aujourd'hui, vous allez nous parler du cerveau et plus précisément des aires préfrontales, docteur Jean Lindsay.
2: Oui Oscar. En fait, les aires préfrontales sont le cerveau du cerveau. Et la compréhension de ce que font les aires préfrontales est paradoxalement très récente.
1: Oui, il faut remonter à 1948, c'est à partir de là.
2: Après-guerre, la dernière guerre. Avant, on pensait que les aires, on ne savait pas du tout à quoi servaient les aires préfrontales, mais en réalité, les aires préfrontales sont le grand intégrateur de toutes les informations qui transitent par le cerveau, si vous voulez. C'est le cerveau du cerveau, c'est le QG, c'est le quartier général, c'est le poste de commandement. Sinon, le sujet est en mode automatique vit dans l'instantanéité. Il n'a pas de projection dans le futur. Il ne se projette pas dans le futur, il est que dans le présent.
1: Et alors, il y a le vécu d'un homme qui illustre bien ça, justement.
2: Oui, c'est Antonio Damasio, qui est un grand neuroscientifique américain, a écrit un livre qui s'appelle « L'erreur de Descartes ». Et dans ce livre, il décrit le cas, le premier cas médical montrant bien ce que font les aires préfrontales chez nous, qui est difficile à voir, parce que quand les aires préfrontales ne fonctionnent pas, il y a un phénomène qui se produit qui s'appelle l'absence de conscience du trouble. C'est-à-dire que le sujet ne sait même pas que ses aires préfrontales ne fonctionnent pas.
1: Oui, on en est complètement inconscient.
2: Il devient comme une voiture sans tableau de bord, si vous voulez. Il n'a plus d'informations sur... Il n'y a rien qui lui indique que son cerveau fonctionne mal.
1: Et alors, l'histoire de cet homme-là qui s'appelle Gage.
2: Oui, Phineas Gage, en 1848. Gage est contremaître dans une société qui construit le chemin de fer dans le Vermont. Et il y a un accident de travail qui se produit. De la dynamite explose inopinément et projette une baramine sur l'œil de Gage et ressort de son crâne. Et Gage ne meurt pas, il ne perd même pas conscience, d'après les descriptions de Harlow, son médecin, qui aura l'idée, Harlow, de suivre ce patient toute sa vie et de décrire les symptômes que présente Gage après cette blessure. On dit que Gage n'était plus Gage. Harlow décrit Gage comme ayant retrouvé sa vigueur après quand même une petite commotion. Hein.
1: Petite.
2: Il a perdu un œil. Oui. Ses principaux sens, le toucher, l'audition, la vision, sont fonctionnels. Il n'a aucune paralysie. Il a perdu la vue de son œil gauche. Sa démarche est assurée. Il se sert de ses mains avec adresse. Il n'a pas de difficulté d'élocution ou de langage. Et pourtant, comme le décrit Harlow, l'équilibre, pour ainsi dire, entre ses facultés intellectuelles et ses pulsions animales avait été aboli. Ces changements étaient devenus apparents dès la fin de la phase aiguë de la blessure à la tête. Il était à présent d'humeur changeante, irrévérencieux, proférant parfois les plus grossiers jurons, ce qu'il ne faisait jamais auparavant, ne manifestant que peu de respect pour ses amis, supportant difficilement les contraintes ou les conseils lorsqu'il venait entraver ses désirs, s'obstinant de façon persistante, cependant capricieux, inconstant, formant quantité de projets, aussitôt abandonnés, dès qu'arrêté, se comportant comme un enfant, il avait néanmoins les pulsions animales d'un homme vigoureux. Il employait un langage tellement grossier qu'on avertissait les dames de ne pas rester longtemps en sa présence, si elles ne voulaient pas être choquées. Les remontrances les plus sévères de Harlow ne réussissaient pas du tout à ramener Gage à des comportements raisonnables. Gage n'était plus Gage, c'était une personnalité différente.
1: Donc en fait cet accident a changé son comportement
2: complètement, oui, c'est-à-dire que tout fonctionnait bien,
1: oui,
2: au point de vue sensorialité, au point de vue motricité, mais il avait un comportement qui était soumis aux pulsions, aux instincts, aux affects, aux émotions de l'instant.
1: Et alors
2: sans projection dans le temps.
1: Et pourquoi ? Parce que ce sont ces aires préfrontales qui avaient été touchées ?
2: Ben oui, parce que les aires préfrontales, ce sont celles qui permettent de se projeter dans le futur. Mm-hmm. Si vous voulez, sans aires préfrontales, vous êtes comme un bateau dans le brouillard, sans radar. Vous n'avez pas de vision du temps. Comme vous n'avez pas de base de temps, ben vous ne pouvez pas mesurer les conséquences de vos actes.
1: Il devient impossible de se projeter ?
2: Dans le futur. Il n'y a plus de base de temps.
1: Et alors cette histoire de Gage nous apprend quoi dans le cadre de notre société aujourd'hui ?
2: Ben écoutez, c'est qu'il faut sacraliser les aires préfrontales.
1: Il faut les préserver.
2: Les préserver au maximum.
1: Et comment est-ce qu'on fait pour les préserver ? Ben parce qu'on ne prend pas forcément une barre à mine dans l'œil à chaque fois.
2: Alors on peut obtenir un syndrome préfrontal par maladie. Hein, c'est les méningiomes des aires préfrontales. Et puis vous pouvez avoir un syndrome préfrontal par traumatisme. C'est-à-dire les accidents de la route font tous les ans environ 3500 syndromes préfrontaux. Quand il y a un trauma crânien dans les accidents de la route, et ben vous avez une lobotomie, c'est-à-dire que les fibres qui font la liaison entre les aires préfrontales et le reste du cerveau sont coupées.
1: D'accord.
2: Et
1: donc ça crée des dégâts irréversibles.
2: Ça fait des petits gages.
1: D'accord.
2: Alors plus ou moins, après c'est, si vous voulez, le cas de gage, il était maximum. Après vous avez des formes un peu dégradées, quoi, moins complètes ou fluctuantes, en particulier avec les drogues.
1: C'est-à-dire parce que les drogues aussi ont cet effet sur les aires préfrontales.
2: On voit bien, par exemple pour le cannabis, on voit bien en imagerie cérébrale qu'il y a une diminution de l'activité des aires préfrontales. Et puis avec l'alcool, comme l'alcool coupe les liaisons entre les aires préfrontales et le reste du cerveau, parce que la myéline disparaît autour des nerfs qui font la liaison entre les aires préfrontales et le reste du cerveau, les aires préfrontales sont mal reliées au reste du cerveau. Donc vous avez une note préfrontale très nette chez les gens qui boivent.
1: Donc la drogue, l'alcool.
2: Drogue, alcool.
1: Je crois que lors d'une émission précédente, vous nous avez parlé de la sédentarité aussi.
2: Alors oui, c'est ça. C'est qu'en fait, la sédentarité crée un cerveau à tendance préfrontale, puisque la sédentarité fait que le cortex, c'est-à-dire la zone où se trouvent les neurones qui font le travail, en somme, au niveau des aires préfrontales, eh bien, ce cortex s'amincit. Et on a une corrélation entre les tests neuropsychologiques et la taille du cortex. Ces aires préfrontales ne sont pas optimisées. C'est pour ça que, comme on l'a expliqué, eh bien, comme il n'a plus de volonté, en somme, les aires préfrontales, c'est la volonté, c'est ce qu'on appelle communément la volonté, il n'a plus de volonté, donc il est sédentaire, et il ne peut pas s'arracher à sa sédentarité. Donc il y a un autre moyen d'obtenir un préfrontal, c'est la sédentarité, les drogues, et puis il faut sans doute que les systèmes sociaux contribuent à mettre en place. C'est-à-dire que la vie sociale a aussi un rôle très important pour l'optimisation des fonctions préfrontales.
1: Alors, docteur Jean Lincey, comment on prend soin de ces aires préfrontales ? On a de l'activité physique,
2: on
1: évite les drogues, l'alcool.
2: Toutes les drogues, l'alcool, et puis on a de la vie sociale.
1: Merci beaucoup. On essaie de finir sur une bonne note. C'était Sentez-vous bien. À bientôt.
2: Au revoir, Oscar.
1: Au revoir.
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1: On parle souvent de l'âge de raison, mais concrètement, ça veut dire quoi? Est-ce qu'il existe vraiment un moment précis où l'enfant devient plus raisonnable? Est-ce que cela se passe de la même manière, d'ailleurs, chez les filles et chez les garçons? Dans notre mini-série sur le couple, on remonte aujourd'hui à une étape clé du développement, ce moment charnière où l'enfant commence à penser autrement, à comprendre différemment et aussi à se construire. Et alors, pour mieux comprendre ces enjeux, j'ai le plaisir de recevoir à ce micro Éléonore Tarlet, psychologue. Bonjour.
2: Bonjour Oscar.
1: Alors merci de nous retrouver au micro de Petits Sujets Psychologiques. Est-ce que vous pouvez nous dire qu'est-ce que c'est exactement que cet âge de raison?
2: Alors c'est un replat sur un chemin de montagne. Alors je me base sur les livres du professeur et docteur en médecine René Cochard et donc je lui pique aussi son expression que je trouve très sympa. C'est-à-dire qu'on a vu dans les chroniques précédentes que sous l'effet des gènes des chromosomes XY ou XX et des hormones, on avait des changements, notamment au niveau du cerveau, qu'on ne fonctionnait pas tout à fait pareil, le petit garçon et la petite fille. Et que ces chromosomes, hein, ils sont présents dans chaque cellule de notre corps. Donc ça, c'est important. On a beau agir de façon hormonale différemment sur notre corps, les cellules de notre corps ne vont pas changer pour autant.
1: Mmh. Elles sont imprimées, vous voulez dire?
2: Oui, tout à fait. Il y a une imprégnation hormonale, mais ça, dès la phase fœtale, comme on l'avait vu. Et c'est des choses qui ont continué d'augmenter, en fait, au niveau de la différenciation biologique.
1: Et alors donc... Cet âge de raison, ça se traduit de quelle manière exactement?
2: Donc ce replat, c'est-à-dire qu'on a un peu fait de l'escalade, on a fait de la randonnée d'eau de montagne, on a un replat. Voilà, on a une période un petit peu de pause, un petit peu plus tranquille, où on reprend son souffle avant de reprendre une nouvelle tranche de randonnée qui s'appellera la puberté.
1: Et donc, et même ce replat, comme vous dites, ça correspond quand même à une étape du développement de l'enfant.
2: Hein. Tout à fait. Mmh. Alors, les scientifiques, ils ont observé des différences, surtout dans la façon de se comporter entre amis. Au niveau des échanges, des interactions qui vont être différentes selon le garçon ou la fille. Alors, vers 7-8 ans, hein, l'âge de raison, c'est vers 7-8 ans.
1: D'ailleurs, est-ce que cet âge de raison intervient à la même période selon que ce soit une fille ou un garçon?
2: Oui, à peu près, on va dire. Oui, oui. Mmh. C'est au niveau hormonal, c'est-à-dire les choses vont à peu près stagner autant chez le garçon que chez la fille. Et ensuite, il va y avoir à nouveau des changements hormonaux. Mais là, on est dans une phase un peu plus tranquille hormonalement.
1: Mais alors, par contre, cette période d'âge de raison, elle se manifeste d'une manière différente selon que ce soit un garçon ou une fille, avec des traits spécifiques pour les uns et les autres.
2: Ça va être vraiment la période des amitiés. Mmh. Et les garçons et les filles vont choisir préférentiellement des amis du même sexe qu'eux. Donc, on a des groupes de garçons, on a des groupes de filles. Alors, évidemment, je vous dis des généralités, c'est ce que les travaux en neurosciences, en psychologie démontrent. Par exemple, les filles vont être plus préoccupées dans leur conversation par le travail. Donc, vont être très impliquées dans les devoirs, dans bien faire les choses, vont être plus consciencieuses. Les filles vont plus facilement inclure des personnes, des membres de leur famille dans les groupes d'amis que ne le font les garçons. Donc, les cousines, les sœurs vont pouvoir faire partie des groupes d'amis de filles. Les garçons, ça va être un peu différent. La notion de meilleur ami pour toujours, hein, c'est aussi très féminin. On ne voit pas les garçons dire « Ah, moi, tu es mon meilleur pote pour toujours hein. !» Un petit peu moins, c'est plus fréquent chez les filles.
1: Je vous le confirme.
2: Les filles vont privilégier les échanges de vive voix, on les dit un peu pipelettes, hein, les échanges sur les réseaux aujourd'hui. Mais moi, je me souviens quand on avait que le téléphone filaire, c'est vrai que les parents se plaignaient beaucoup des filles qui étaient là, elles tiraient le fil du téléphone
1: qui
2: jusqu'à la chambre
1: le téléphone,
2: pendant 2 heures, on racontait sa life. Donc les garçons, ça va être plus « Bon, on se voit demain pour le foot, ouais, clac, voilà. » Évidemment, je vous donne des généralités, mais c'est ce qu'on observe au niveau biologie. Les garçons vont privilégier le fait de faire des activités ensemble, même s'ils ne se parlent pas, s'ils font du sport ensemble, s'ils bricolent ensemble, ils sont contents d'être ensemble, en fait. Alors que les filles vont partager des choses intimes, vont se soutenir, vont plus exprimer leurs émotions, vont chercher à être reconnues, considérées dans ces échanges. Les filles vont avoir un investissement affectif très fort en amitié, plus que les garçons. C'est pour ça que quand il y a des ruptures amicales, elles le vivent extrêmement mal. Les garçons ne vont pas en souffrir autant ou aussi longtemps. D'ailleurs, ils disent « Bon, voilà, ça termine, j'en ferai pas une maladie. » Effectivement. Donc les garçons, ils vont plus aimer aussi les jeux, choisir de faire des jeux organisés, avec des règles, plus que les filles. Voilà, donc en fait, on voit que cette amitié, comme on a vu au niveau du jeu, qui va permettre de s'approprier certaines différences d'aptitude ou de compétences, là, l'amitié va aussi apprendre à être une fille, à être une femme et à être un garçon. Donc peut-être, voilà.
1: Donc qu'est-ce qui joue exactement à cette période, précisément ? Pour le futur de chaque personne ?
2: Alors, ça va être plus au niveau social. Apprendre à échanger au niveau social, à repérer les codes, à se faire apprécier, et aussi peut-être à avoir un peu des modèles, hein, des garçons, peut-être entre garçons, que bah, lui, tiens, il fait de la muscu, ah oui, il est bien, j'aimerais bien être comme lui, ou les filles qui trouvent une fille qui est belle ou qui sait bien s'habiller, qui va être admirative et qui va la copier un petit peu. Donc, on va apprendre socialement, on va apprendre les échanges affectifs, à se faire des amis, à se faire aimer. Voilà, ça va être une période où on apprend ça. Et donc, cette amitié qui est très importante, hein, je vais vous citer aussi Aristote, qui confie à son fils Nicomaque, comme un trésor de l'humanité, la place primordiale de l'amitié dans la construction de la personnalité. Donc, voilà. Et donc, après ce replat, eh bien, les années suivantes vont être des années de grands changements, puberté-adolescence, pour la prochaine chronique.
1: Voilà, accrochez-vous. Donc, on comprend bien que l'âge de raison, c'est une transition, un passage où l'enfant apprend à réfléchir et puis aussi à se situer, à grandir avec les autres. Et puis, on reparlera de ce que implique la puberté lors de notre prochaine émission. Éléonore Tarlé, merci beaucoup.
2: Avec plaisir, Oscar. Merci à vous.
1: Au revoir.
2: Au revoir.
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0: 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Il est 16h. 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
1: Conseil simple pour écolo débutant. Le papier, c'est des arbres. Effectivement, on l'oublie trop souvent, le papier, c'est des arbres. En plus de dire stop à la pub dans les boîtes aux lettres, il est urgent de faire le choix du papier recyclé. Produit à partir de fibres de papier récupérées, il consomme 20 fois moins de bois, 20 fois moins d'eau, 7 fois moins d'énergie que le papier classique et n'utilise pas plus de produits chimiques que le papier conventionnel. Et sur le plan de la qualité, il est désormais tout aussi présentable que son cousin non recyclé. Sachant qu'une page imprimée sur 6 n'est jamais utilisée, il est par ailleurs vivement conseillé de cesser les impressions à gogo. Alors avant d'imprimer, je me demande d'abord si c'est bien nécessaire. J'imprime autant que possible en recto verso. Je laisse des marges étroites et je réduis la police de caractère pour optimiser la surface d'impression. J'opte pour un papier de faible grammage. J'utilise comme brouillon le verso de feuilles déjà imprimé qui ne servent plus. Ce conseil est extrait du livre « Petit guide amusant pour écolo débutant » de Sarah Bien-Aimé aux éditions Terre Vivante.
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2: Bonjour à tous, j'espère que vous allez bien et que vous avez passé une excellente semaine. Désolée, je déborde de joie, donc j'ai un petit peu de mal à parler, mais tout va bien. Aujourd'hui, on va aborder un thème qui s'appelle « Combattre pour la paix ». Avec le pasteur Jethro Camille, comment vas-tu ?
3: Bonjour Nafi, bonjour tout le monde, je suis en pleine forme, de très bonne humeur.
2: Toi aussi, t'as passé une super semaine ?
3: Oui, très belle semaine.
2: Et on va voir ce sujet également avec le pasteur Pascal Rodet. Comment vas-tu, Pascal ?
4: Très bien, Nafi, merci beaucoup.
2: Oui. Toi aussi, tu débordes de joie et tout.
4: Oui, toujours, ça va.
2: Ça va. Combattre pour la paix. Moi, j'ai un neveu et une nièce. Ma nièce a 7 ans, mon neveu, il va avoir 4 ans. Et ils sont tous les deux en train de se chamailler. Mais j'ai trouvé une solution pour combattre pour la paix. À chaque fois qu'ils se disputent, bon, ça fonctionne que quand c'est l'après-midi, mais ça fonctionne très bien. Et quand ils se disputent, bah, ce que je fais, c'est que je les pose à table et je leur dis, on se chamaille pas dans la famille. Donc, je sors une pâte à tartiner, pas n'importe laquelle, une qu'ils aiment bien tous les deux. Je sors du pain de mie et chacun doit faire une tartine pour l'autre. Et c'est le seul moyen de se réconcilier. Des fois, je les soupçonne de se battre devant moi pour ça. Mais en tout cas, ça marche très bien. En tout cas, l'autre doit donner de la joie à l'autre. Et effectivement, ça fonctionne bien. Je ne sais pas jusqu'à quel âge ça va marcher.
3: Je vais venir me disputer chez toi, tiens, du coup.
4: Et c'est selon la dimension de la pâte à tartiner dessus, quoi, c'est ça.
2: Des fois, ils sont encore fâchés. Exactement, exactement. Et c'est toujours la faute de l'autre. Alors, il faut refaire une tartine pour l'autre. Ah. Mais ce qui est bien, c'est qu'il faut refaire pour l'autre également. Donc ça marche très très très bien. Et est-ce que dans la Bible, il y a des personnages qui se sont, dans une même famille, disputés très fort ? Dans l'émission précédente, on a vu le droit d'aînesse, celui qui n'a pas été très honnête avec son frère jumeau, qui plus est en plus. Mais est-ce qu'il y a des frères et sœurs qui se sont disputés ? Il y a les frères Joseph aussi, la famille de Joseph,
4: oui,
2: qui se sont disputés.
4: Entre frères, ça a été quelque chose.
2: Ça a été quelque chose, les conséquences ont été très loin, mais l'amour a triomphé à la fin quand même. Hein.
4: Oui.
2: Et est-ce qu'il y a d'autres frères ? Vous avez d'autres exemples à me citer ?
3: Oui, moi, spontanément, je pense à Caïn et Abel. C'est les premiers. Ah. C'est les premiers dans la Bible.
2: Effectivement, du coup, est-ce que tu pourrais me lire dans la Genèse, le verset 1 à 7 de la Genèse 4, s'il te plaît ?
3: Bien sûr. L'homme s'unit à Ève, sa femme. Elle devint enceinte et elle met au monde Caïn. Puis elle dit, avec l'aide du Seigneur, j'ai donné la vie à un petit homme. Elle met aussi au monde Abel, le frère de Caïn. Abel devient berger, Caïn cultive la terre. À la fin de l'année, Caïn apporte quelques récoltes du champ. Il les offre au Seigneur. De son côté, Abel apporte les premiers agneaux de son troupeau. Et il offre au Seigneur les meilleurs morceaux. Le Seigneur reçoit avec plaisir Abel et son offrande, mais il ne reçoit pas Caïn ni son offrande. C'est pourquoi Caïn devient très en colère. Son visage devient sombre de tristesse. Le Seigneur dit à Caïn, « Tu es en colère et ton visage est triste. Pourquoi ? Si tu agis bien, tu peux te remettre debout, mais si tu n'agis pas bien, le péché est comme un animal couché à ta porte. Il t'attend en cachette, prêt à t'attraper, mais toi, sois plus fort que lui. »
2: Alors, il a dit quelque chose qui est très marquant. Si tu agis bien, je n'ai pas accepté ton offrande comme tu l'aurais souhaité, mais si tu le prends avec de la hauteur, comme tu l'as dit précédemment dans une émission précédente, tu le vivras bien. Mais si tu agis mal, tu te ronges toi-même. Enfin, c'est comme ça que je le comprends.
3: Oui, alors Caïn est dans la tourmente, hein. Il est en galère, il est en train de ruminer, il rage, il peste, il comprend pas. Et c'est très curieux parce qu'au lieu de demander à Dieu, mais Dieu, que je comprends pas, j'ai fait un effort quand même, j'ai travaillé dur pour t'amener tout ça. Pourquoi est-ce que tu n'acceptes pas mon offrande ? Ben non, il se met en colère, il ne résout pas le truc. Et finalement, non seulement il va commencer par se ronger lui-même, mais en plus il va finir par assassiner son frère de rage.
2: Les conséquences sont terribles.
3: Pour toute la famille, c'est désastreux.
2: De sa colère à lui ? C'est assez grave quand même.
4: Mm-hmm. Oui, c'est quelque chose qui est assez impressionnant. Mais ça, c'est la problématique des sentiments, en effet. Caïn est ici devant un dilemme. C'est-à-dire sa jalousie, sa difficulté de ne pas avoir été accepté. mais c'est à lui de savoir comment il veut le traiter. Et pour reprendre ce que disait Jethro sur le fait qu'il n'a même pas posé la question à Dieu pour savoir pourquoi il y a une offrande meilleure que l'autre, c'est Dieu, lui, qui va voir Caïn pour lui poser la question. Qu'est-ce qui t'arrive ? T'as un problème ? T'as un souci ? Dis-moi. Réagis. Je vais bien, etc. C'est pas dit comme ça dans la Bible, mais oui. On sent pas un Caïn très près.
2: Il n'est pas dans l'échange, en tout cas.
4: Il n'est pas dans l'échange. Et c'est un peu ça, ce que Dieu est en train de lui dire. Attention, méfie-toi. Là, c'est tu es en train de creuser ta tombe. À l'entrée de ta porte, tu as la colère et le mal qui est prêt à sauter sur toi si tu réagis pas.
2: Mais quand on dit que la colère est mauvaise conseillère et que patience est mère des vertus, ça s'explique dedans. C'est-à-dire que sa colère a été telle, il a pas su. Je pense que ça nous arrive à tous. Surtout nous les femmes, désolé, hein, je vais peut-être nous enfoncer un peu, mais ouais. Souvent...
4: Non, quand... mais je pense qu'on est d'accord.
2: C'est bizarre. En fait, quand on va voir notre mari, quand nos maris viennent nous voir, le soir il rentre, nous on sait ce qu'il a fait, et il nous dit, qu'est-ce que t'as ? Et qu'il revient, il nous pose la question plusieurs fois, et nous on se dit, tu sais très bien, t'as qu'à trouver tout seul. Et à contrario, quand on demande à nos maris, qu'est-ce qu'il y a ? Bah lui, il prend un parchemin, il le déroule. Il dit tout ce qu'il... Oui, tu m'as fait ça. C'est très...
5: Explicite.
2: Très explicite quand même. Et en fait, c'est ça. Je ne dis pas que toutes les femmes ont de la colère. Attention, mesdames, ce n'est pas du tout ce que je suis en train de dire. On agit différemment. Mais souvent, des fois, quand on est fâché contre quelqu'un, quand la personne... Je parle pour moi, on va dire que je parle que pour moi. La personne va venir me voir, elle va me dire « ça va ?» Oui, ça va. Parce qu'en fait, je n'ai pas envie de m'exprimer. Et des fois, il peut y avoir plusieurs raisons. Personnellement, parce que je sais que parfois je ne sais pas forcément bien dire les choses et du coup je préfère me taire.
4: Mais c'est ça qui est catastrophique. Alors, chez les hommes, c'est la même chose. Hein. On a l'habitude de dire que l'homme.
2: Chez les hommes aussi.
4: C'est clair, l'homme a l'habitude de rentrer dans sa grotte quand il n'a pas envie de s'exprimer parce que ça ne va pas. Et qu'il faut laisser passer le temps. Ce n'est pas forcément bon non plus de rester enfermé et de ne pas dire. Parce qu'en face, tu t'imagines des tas de trucs, qu'est-ce qui se passe, pourquoi, il s'est passé quoi ? Voire même toute une liste qu'on écrit soi-même en se disant « il a dû se passer ça ». Et après, pour remettre les morceaux, c'est plus compliqué.
2: On se fait un monde.
5: Je trouve ça fascinant de voir à quel point, sur une vexation... On peut alimenter le feu de la colère.
2: Oui, bien sûr.
5: Pendant des heures, des jours.
2: Des années.
5: Et on va chercher.
2: Ça peut durer jusqu'à 25 ans.
5: Et on peut. Ah, tiens, tu parles d'expérience ?
2: Vécu. Ça peut durer jusqu'à 25 ans.
5: Et on va rechercher les vieux dossiers, les vieilles vexations pour allumer le feu de la colère.
2: C'est ça.
5: Et effectivement, si on parle trop vite, si on s'exprime trop vite, on peut. Parce que la colère est mauvaise conseillère, tu le disais. On peut faire beaucoup de dégâts. Mais si on ne s'exprime pas, on fera aussi beaucoup de dégâts et en plus, à soi-même, on va se pourrir complètement la vie. Donc, il faut trouver le moyen de regarder les choses avec la hauteur dont parlait Pascal dans une précédente étude, avec le recul et l'amour de Dieu et la sécurité que Dieu donne pour pouvoir ensuite exprimer les choses sainement pour résoudre des problématiques.
2: Je donne rarement deux anecdotes, mais là, je vais en donner une autre. J'ai lu une petite histoire qui est très, très pertinente et qui m'a fait beaucoup changer d'avis, à se dire, il ne faut pas s'imaginer ou penser pour les autres. C'est un homme qui tombe en panne sur le bord de la route, il est avec sa femme, et sa femme lui dit, ah bah tiens, il y a une maison là-bas, va demander un cric. Comme ça, on va pouvoir... Et puis, il est là, il est 23h, je vais les déranger. Elle lui dit, non, mais vas-y, il est 23h, mais vas-y quand même. Et il y va, et au fur et à mesure, il se dit... Oui, mais il est 23h, ça va les déranger, et moi, j'aimerais pas qu'on me le fasse à 23h. Donc, il commence à rebrousser chemin, et après, il dit, comme je vais les embêter parce qu'il sera 23h, ils voudront pas me le prêter. Et du coup, comme je vais les avoir énervés, ils vont me dire de bouger vite devant chez eux, etc., etc. Et il revient auprès de sa femme, et sa femme lui dit, alors, ah, de toute façon, ils auront pas voulu me prêter. Mais tout était dans sa tête, en fait. Il s'est fait son monde, son histoire dans sa tête, alors qu'il aurait juste fallu sonner. Peut-être qu'il serait tombé chez un mécanicien qui aurait pu l'aider. Il peut pas savoir. Et en fait, c'est les histoires qu'on se fait dans notre tête, en fait, qui sont pas bonnes. Et est-ce que c'était le combat de Caïn ?
4: Ah, c'était clairement le combat de Caïn. Il était en pleine réflexion intérieur où il s'est laissé envahir par la jalousie, par le questionnement. Il a dû se faire toute une liste de la raison pour laquelle il n'a pas reçu l'approbation de Dieu. Et visiblement, ce qui est d'ailleurs le cas pour tout le monde, ça se voyait extérieurement, hein. Puisque Dieu lui dit, oh, mais t'as vu ta tête, là? Qu'est-ce qu'il y a, Cain? Ça va pas? Dis-moi. Voilà, c'est alors qu'il n'a pas encore mis un seul mot sorti de sa bouche. Que...
3: Et il ne veut pas d'ailleurs. Hein.
4: Et il
3: ne
4: veut pas.
3: Il ne veut pas. Hein. Il veut garder le motif de sa colère. Il veut le chérir. Il veut entretenir sa colère et garder en lui-même. Et c'est parfois l'illusion. C'est que parfois, quand on est en colère et qu'on a le sentiment d'être victime, quelque part, ça nous donne une forme de légitimité. Une forme de valeur, quelque part. Et beaucoup de gens passent leur vie à râler. Je ne vise pas les Français. Passent leur temps à râler parce que ça leur donne un sentiment qu'ils valent quelque chose, quoi. Donc Cain s'est enfermé tout seul avec un piège. Et moi, ce que je veux dire, par contre, c'est que on a besoin parfois d'une aide extérieure, pour voir plus clair. Qu'on est enfermé à l'intérieur de soi, comme ça. Et je trouve que c'est très beau que Dieu vienne et dise, mais pourquoi est-ce que tu es en colère? Et Dieu veut l'aider à prendre un petit peu de hauteur et regarder finalement le trou dans lequel il est en train de s'enfoncer tout seul. Et parfois, c'est bien d'aller raconter un petit peu sa vie à quelqu'un de fiable qui va t'aider, pas te conforter dans ta colère bêtement et te donner tout en raison, mais t'aider à prendre un peu de recul et à avoir un peu plus clair dans ce que tu fais. Oui.
2: Tu sais, il y a quelques années, j'ai demandé à une personne, mais pourquoi es-tu en colère contre moi? Oui, je peux pas te dire, tu sais très bien. Non, mais dis-moi. Et en fait, oui, mais t'as qu'à demander aux autres, ils savent. Et en fait, dans ma tête, je me suis dit, mais si tu me le dis pas, c'est qu'au fond de toi-même, tu sais que c'est pas légitime. Et que du coup, je vais te dire, ah, ce n'est que ça. Et en fait, je suis d'accord avec toi. Souvent, on a besoin d'être légitimé. Donc, on va demander à notre frère, parce qu'on sait que notre frère, il sera d'accord avec nous. À notre père, parce qu'on sait que notre père, il sera d'accord avec nous. Il va nous soutenir, la famille, les gens qui... Oui, qui vont... Mais on ne demandera pas à quelqu'un d'autre qui sait qui pourra nous donner un contre-avis qui n'ira pas contre...
3: Qui n'ira pas dans le sens.
2: Dans le sens.
3: Sauf quand on est mature. Et sauf quand on est spirituellement sécure. Quand on est spirituellement en sécurité.
2: Oui.
3: On est content d'entendre des avis qui ne vont pas forcément dans notre sens et qui nous aident justement à prendre un peu de recul et puis nous sortir de l'ornière. Parce qu'après, quand tu regardes avec le recul, combien de fois, moi, ça m'est arrivé? T'es fâché, et puis tu vas avec la personne, et puis finalement, vous vous expliquez, et puis finalement, tu découvres qu'il n'y avait pas de vraie raison d'être fâché. Que c'était une mauvaise interprétation de tel ou tel événement, que le travail vécu complètement différemment, où il y avait une circonstance indépendante de sa volonté qui l'a coincé. Enfin bref, plein de fois ça m'est arrivé d'être en colère dans le vide le plus complet et de perdre du temps, de l'énergie, de la bonne humeur, simplement parce que j'ai mal compris, mal interprété ce qui se jouait. Donc, qu'on a cette maturité-là, on est content d'avoir quelqu'un qui te dit « Bon, bah écoute, Cain, arrête de chouiner et tout, parlons maintenant, mettons les choses sur la table, qu'est-ce qui te fâche ?» Et puis là, on peut parler, quoi.
2: Et peux-tu me lire Éphésiens 6, 19, 20, s'il te plaît, Pascal ?
4: Priez aussi pour moi afin que Dieu mette sa parole dans ma bouche, alors j'annoncerai avec courage le mystère de la bonne nouvelle. Je suis le porte-parole de la bonne nouvelle et pour elle, je suis attaché avec des chaînes. Priez pour que je parle avec courage comme je dois le faire.
2: On est d'accord que c'est Paul qui dit ça ?
4: On est d'accord, tout à fait, oui.
2: Et du coup, moi, Paul, je le vois comme quelqu'un de waouh, il est courageux, il arrive à lutter contre ses propres violences, c'est ça ?
4: Alors c'est ça, entre autres, mais surtout parce qu'il sait qu'il est toujours en plein combat. Là, quand il parle des chaînes, en plus, il est en prison à Rome. Donc il écrit quand même en pensant à tous les autres alors qu'il est dans une situation qui n'est pas simple. Et puis c'est aussi devant cette situation où il se réfère justement à Dieu, où il... Et c'est pour ça qu'il en appelle aux autres en disant « Priez pour moi, priez pour... » Je continue à garder cette bonne nouvelle en moi pour le donner aux autres, même si j'ai des chaînes avec moi.
2: Je reviens sur Cain pour revenir à Paul. En fait, est-ce que Cain n'aurait pas dû se pardonner pour pouvoir avancer ?
4: Alors, il aurait dû d'abord, avant de se pardonner, prendre de la hauteur, comme on a dit tout à l'heure. On ne peut pas se pardonner... Si on ne sait pas pourquoi, de quoi on doit se pardonner. J'étais jaloux. Alors ça, il y en a pas beaucoup qui sont prêts à le dire. Hein. Ouais, je m'excuse. Là, je me suis emporté, mais j'étais jaloux de voir que tu as eu la promotion et pas moi, alors que j'ai bossé comme pas possible.
2: D'accord.
4: Mais ça, je ne peux me pardonner avec moi-même de m'être mis en colère que si j'avoue la raison pour laquelle je suis mis en colère.
2: Et Paul, du coup, se dit, j'ai peut-être eu de la colère en moi, parce que je suis pas sûre que Paul ait eu de la colère. Il a l'air d'être très apaisé, quand même. Pour quelqu'un qui est en prison,
4: alors,
2: moi,
4: c'est
2: je suis...
4: C'est un homme très apaisé. Oh oui, à la fin, oui, bien
2: je
4: sûr.
2: Je comprends pas.
4: Et puis avec plein de confiance en
2: oui,
4: Dieu.
2: Oui, c'est ça.
4: Mais enfin, c'était quand même un homme assez colérique. Pas dans le sens où il était tout le temps en colère, mais dans le sens où c'est un homme
3: d'action. Qui, hein,
4: d'action. C'est, voilà, c'est ça.
3: Il tranche dans le vif.
4: Mais exactement. L'exemple le plus frappant, c'est que Paul fait un voyage missionnaire avec Barnabas. Ils emmènent Marc. Et puis ce petit genou là, au bout de quelques semaines, quelques mois, il fout le camp parce que. C'est dur, quoi. Et puis on n'a pas envie. Et puis voilà. Et puis c'est pas tout à fait ce que je pensais. Donc hop là. Et Paul a pas du tout aimé. Et à un moment même, d'ailleurs, quand Barnabas lui dit quelques années après, bon, allez, on va reprendre Marc pour refaire un autre voyage avec lui. Non, mais tu rigoles. Il nous a abandonnés. Mais non. Et hop là, Paul, là, tac, terminé. On n'en parle plus. Je veux pas travailler avec Marc. Donc il avait, oui, un caractère fort.
3: Mais il a évolué, hein.
4: Mais il a évolué.
3: Il a évolué.
4: Exactement.
3: À tel point, j'aime beaucoup ce passage d'Éphésiens 6, parce que quand il parle des armes du chrétien, et qu'on réfléchit un petit peu aux armes dont il parle, dans ce fameux passage, là, que je vais pas relire, mais on se rend compte qu'en fait, quand on prend ces armes-là, les gens qui sont autour de nous se sentent mieux. Il y a des armes, quand tu les prends, tu sors ton épée littérale. Tu sors ton bouclier littéral, tu vas faire du dégât, tu as du bras qui va gicler dans tous les sens, en fait, ça va être terrible. Ça va être épouvantable. Les armes du chrétien, quand un chrétien prend les armes, les gens autour se sentent mieux. Les gens autour, ils voient plus clair. Les gens autour se sentent bénis. Et les armes du chrétien, ce sont des armes qui amènent de la joie et de la paix, quand bien même on est soi-même dans une situation terrible. Et Paul est en prison, et il amène aux Éphésiens, et à nous, à travers les Éphésiens, de la paix, de la joie, de l'espérance, et des conseils de bon sens pour faire face non seulement aux agressions qui viennent de l'extérieur,
2: oui,
3: contre nous, mais aussi pour faire face aux agressions que nous, on pourrait faire subir à l'extérieur. Parce qu'on se bat souvent comme les héros ou les justes qui sont victimes des méchants autres. Mais bien souvent, on peut faire du mal aux autres aussi.
2: Exactement.
3: Donc, Paul nous aide à voir plus clair.
2: Bah, je vous remercie beaucoup parce que ça me donne de l'espoir, ne serait-ce que pour moi. Hein. Je vais commencer à prendre toutes ces armes.
3: On en est tous là.
2: En tout cas, merci beaucoup. Je vous souhaite de passer une excellente semaine. Merci à ceux qui nous ont écoutés et regardés. Et encore une fois, si vous souhaitez, vous pouvez regarder les émissions précédentes ou nous retrouver sur Instagram. Je vous souhaite de passer une excellente semaine. Bonne semaine.
3: Merci, au revoir.
4: Au revoir.

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1: 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Pierre-Étienne Joie.
2: Tennis, Victoria Golubic s'est qualifiée pour le deuxième tour à Wimbledon. La Zurichoise a battu la Russe Irina Shimanovic 6-2, 2-6, 6-1. Victoire le jour de ses 29 ans pour l'anecdote. Au prochain tour, elle affrontera l'Italienne Jasmine Paolini. Quant à Stanislas Wawrinka pour son dernier match, il doit affronter tout à l'heure l'Italien Matteo Berrettini, récent quart de finaliste à Roland-Garros et finaliste 2021 à Wimbledon. Rencontre à suivre sur RTS2 et sur l'app RTS. On espère justement que ce ne sera pas son dernier match, c'est son dernier Wimbledon. Un comité composé de syndicats et de partis politiques a lancé sa campagne contre ce qu'il appelle l'attaque sur les salaires minimaux cantonaux votée par le Parlement. Il s'agit d'une atteinte au salaire féminin et au fédéralisme, estime-t-il. La nouvelle législation prévoit que les conventions collectives de travail primeront sur les lois cantonales en matière de salaire minimal. Selon les référendaires, ce sont précisément les secteurs tels que l'hôtellerie, restauration ou le nettoyage qui seraient touchés. La Suisse exportera vers l'Union européenne moins d'acier en franchise de droits de douane. Berne et Bruxelles se sont mis d'accord sur de nouveaux volumes d'importation en franchise des droits de douane. À compter de demain, 1er juillet, l'Union met en œuvre des mesures de protection plus strictes sur l'acier, pas plus de 18 millions de tonnes par an. De plus, les importations seront soumises à un droit de douane de 50%. Jusqu'à présent, celui-ci s'élevait à 25%. Suisse même, l'association de l'industrie des machines, fait part de sa déception. La fortune privée mondiale a enregistré l'an dernier sa plus vive croissance depuis 2017, estime un rapport d'UBS. Culminant à 11%, la progression s'est nettement accélérée à dépasser la production économique globale. La croissance de la richesse personnelle s'est révélée la plus forte, plus 17%, dans la région Europe, Moyen-Orient et Afrique, en Suisse. 944 000 adultes intègrent le cercle des milliardaires, des millionnaires en dollars, soit 13% de la population adulte helvétique. À la Coupe du Monde de football, après l'élimination de l'Allemagne et des Pays-Bas, les 16e de finale se poursuivent ce soir et la nuit prochaine. À 19h, la Côte d'Ivoire affronte la Norvège. France-Suède, ce sera à 23h. Mexique-Équateur à 3h du matin. Et toujours en football, sur le marché des transferts, Yann Sommer quitte l'Inter de Milan après 3 saisons passées au club et 2 championnats remportés. Le gardien suisse était arrivé au terme de son contrat. Selon le quotidien italien La Gazzetta dello Sport, l'avenir de Yann Sommer pourrait s'écrire à l'Ajax Amsterdam, club le plus titré des Pays-Bas. Une étape du Tour au CERN. Le CERN a en tout cas déposé sa candidature pour accueillir un contre-la-montre individuel lors du Tour de France 2029. L'occasion pour l'organisation basée à Meyrin de célébrer ses 75 ans, entre autres. Genève n'a plus accueilli d'étape de la Grande Boucle depuis 1990. La Suisse a connu le 3e mois de juin le plus chaud depuis le début des relevés en 1864. La température moyenne nationale a dépassé de 3,5 degrés la norme enregistrée entre 1991 et 2020. Le mois de juin le plus chaud jamais enregistré remonte à 2003, tandis que le 2e plus chaud date de 2025. Et la météo, des averses, des orages, d'abord dans l'arc jurassien, puis également dans les autres régions d'ici la soirée, des précipitations parfois abondantes, encore une trentaine de degrés. Demain mercredi, probablement assez ensoleillé sur l'ouest du plateau et le Jura vaudois, plus nuageux dans les autres régions, des orages toujours, plus fréquents l'après-midi et 28 côté température.
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1: Dans la Bible, il y a plusieurs récits, il y a plusieurs versets qui nous parlent du pardon. Alors j'aimerais bien savoir, Carla, quelle promesse tu nous as sélectionnée aujourd'hui?
2: Alors Mildred, j'ai choisi une promesse qui m'encourage profondément et elle se retrouve dans le livre d'Isaïe. Isaïe au chapitre 1, au verset 18. Et cette promesse, Dieu y dit ceci: « Venez et plaidons, dit l'Éternel. Si vos péchés sont comme le cramoisi, ils deviendront blancs comme la neige. S'ils sont rouges comme le pourpre, ils deviendront comme la laine. » Ce que j'aime dans cette promesse, c'est que Dieu, il ne commence pas par accuser. Il invite, il tend la main, il dit « Viens, parle-en ». Il sait que nos erreurs peuvent être lourdes, visibles, profondes, mais il affirme qu'il peut tout transformer. Et puis, ce rouge éclatant, ce poids qui des fois est sur nous, Dieu peut blanchir. Et ça, je trouve que c'est incroyable.
1: Ah, c'est
2: transformer
1: sûr,
2: hein? Du cramoisi au blanc.
1: Mais oui, ce sont des couleurs bien opposées. Ça me fait penser, en fait, chez moi, on avait un mur orange. Alors, un jour, on a décidé de le repeindre en blanc. Alors, il nous a fallu 3 couches de blanc
3: pour recouvrir tout ça.
1: Et là, Dieu promet de transformer complètement cette vie rouge en blanc.
2: En blanc. Il peut blanchir, le purifier totalement. Et ce n'est pas une retouche, c'est une récréation.
1: Ouais.
2: Le pardon qu'il offre, ce n'est pas juste oublier nos fautes. C'est nous redonner une blancheur nouvelle, une dignité retrouvée, c'est retrouver une dignité. Et cette promesse, elle ne dépend pas de notre passé, mais de notre choix de venir à lui, de simplement, honnêtement, venir à lui. Alors aujourd'hui, si quelqu'un nous écoute, il se demande, est-ce que je peux vraiment être pardonné? La réponse de Dieu, c'est un oui clair, puissant et rempli d'amour.
1: Eh oui, choisis Jésus.
2: C'est la promesse pour nous aujourd'hui.
1: Super.
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0: 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Une immersion musicale rare à ne surtout pas manquer à 21h, salle polyvalente du Dôme de Talence. 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

0: Et voilà, c'est maintenant Top Cuisine avec Corinne Valls qui nous rejoint à ce micro. Corinne, bienvenue.
1: Bonjour.
0: Je rappelle que vous êtes spécialiste de la cuisine saine et aujourd'hui vous allez nous parler des oléagineux. Alors, oui. Qu'est-ce que c'est exactement que les oléagineux?
1: Alors, dans la famille des oléagineux, on trouve les graines, les fruits oléagineux, qui sont des fruits secs à coquille épaisse.
0: D'accord.
1: Alors, il s'agit des amandes, des cacahuètes, des noix, cajou, brésil, pécan, des noisettes, des noix de macadamia, des pignons, des pistaches, les graines de tournesol, de colza, courge et sésame, et etc. Il doit y en avoir d'autres.
0: Donc si vous avez choisi de nous en parler, c'est que ces oléagineux sont importants dans notre alimentation.
1: Oui, mais oui, c'est important. Ce n'est pas seulement les petits, petites choses.
0: Ce n'est pas des amuse-gueules.
1: Voilà, apéritif, vraiment. Alors, comme les légumineuses, ces oléagineux contiennent entre 10 et 25 grammes de protéines pour 100 grammes, plus que 100 grammes de viande de poisson. C'est pas négligeable, surtout pour les gens qui ne mangent pas de la viande ou du poisson.
0: Ah oui, c'est vraiment concentré.
1: Oui, c'est concentré. Il regorge de vitamines B1, B2, calcium, phosphore, potassium, zinc, sélénium, fer. Il faut éviter de les griller. On peut faire un petit plat de temps en temps, les griller parce que ça agrémente, hein, ou un petit dessert. Principe, il faut éviter de les griller. Ne pas les saler non plus parce qu'ils contiennent déjà du sodium. Hein. Et elles contiennent de bons lipides et sont pauvres en acides gras saturés.
0: Donc en fait, il faut oublier tout ce qu'on connaît sur les oléagineux, cacahuètes grillées, voilà. Salées, voilà. Pistaches grillées, salées, tout ça, il faut oublier.
1: Il vaut mieux, on en prend, mais ce n'est pas la meilleure façon de les manger. Ça, c'est surtout pour faire boire après. Hein. Alors, moi, ce que je conseille, c'est de croquer des oléagineux pour éviter les fringales et les coups de pompe. Comme ça, éviter de, même si on fait de l'hypoglycémie et tout, éviter de manger du sucre direct. C'est les meilleurs aliments qu'on puisse prendre. Hein.
0: Et donc, pourquoi est-ce qu'il est recommandé de consommer des oléagineux
1: Mais donc, déjà, je disais plus haut pour toutes ces vertus, hein, pour toutes, oui. Toutes les vitamines, les sels minéraux, les graisses non saturées, les acides gras non saturés, qui nourrissent bien notre corps sans le surcharger. Hein. Alors, bien sûr, on utilise aussi les oléagineux dans les pâtisseries. Hein. On ajoute des graines de lin, de courge dans le pain. C'est une très bonne chose, c'est un très bon réflexe.
0: C'est une bonne habitude.
1: Voilà, c'est une bonne habitude.
0: On peut les consommer régulièrement
1: oui.
0: Ou il faut faire attention de ne pas trop en consommer?
1: Bien sûr, il ne faut pas abuser parce que ce sont des aliments riches. Bien sûr, si on abuse, comme toute bonne chose, ça ne nous fera pas du bien. Mais je pense que c'est bien à manger quotidiennement.
0: Alors, quotidiennement quand même.
1: Quotidiennement, oui. Ouais. Comme ça, sous forme de graines, ou dans le pain, ou dans les desserts, les purées, les fameuses crèmes purées de oléagineux. C'est très facile à consommer et je pense que c'est indispensable dans le régime et particulièrement végétarien et végétalien. Donc on peut fabriquer aussi avec les laits végétaux. Je peux vous donner un petit conseil pour les laits végétaux.
0: Alors lait d'amande, voilà. Quoi d'autre?
1: Amande, lait cajou. Hein, c'est très bon, la noix de cajou est très très très bonne. C'est un lubrifiant pour les intestins, le système digestif, tout ça. C'est un très bon produit. Vous pouvez faire un lait de noisette, voilà. Vous pouvez utiliser ça pour faire vos laits végétaux. Et après, de là découlent toutes vos recettes aussi. Vous pouvez prendre le lait végétal comme ça, tel quel, ou après vous utilisez pour faire toutes vos recettes, qui remplace le lait de vache. Voilà.
0: D'accord.
1: Alors, je peux vous donner une petite recette. Vous préparez votre lait végétal avec 2 cuillères à soupe de purée d'amandes blanches, ou noix de cajou, ou noisettes, dans un bol. Vous délayez donc votre purée d'oléagineux en remuant, tout en versant petit à petit l'eau chaude. Ainsi, vous obtenez un lait que vous pouvez utiliser pour toutes vos recettes. Tout simple, votre purée d'oléagineux, de l'eau chaude, vous remuez bien, dès le départ, comme une petite mayonnaise, et vous avez un très bon lait.
0: Ou même pour le petit déjeuner.
1: Ou pour le petit déjeuner, et pour les personnes qui sont un peu nerveuses, vous rajoutez quelques gouttes de fleurs d'oranger, de la bonne, pas trafiquée, hein, et ça vous donne un excellent remède.
0: Pour le soir, avant de se coucher.
1: Voilà.
0: Corinne, merci beaucoup pour tous ces conseils, ces informations. On se retrouve bientôt pour un prochain Top Cuisine.
1: À bientôt.
0: Au revoir.
1: Au revoir.
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1: 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Pierre-Étienne Joie.
2: Tennis, Victoria Golubic s'est qualifiée pour le deuxième tour à Wimbledon. La Zurichoise a battu la Russe Irina Shimanovic 6-2, 2-6, 6-1. Victoire le jour de ses 29 ans pour l'anecdote. Au prochain tour, elle affrontera l'Italienne Jasmine Paolini. Quant à Stanislas Wawrinka pour son dernier match, il doit affronter tout à l'heure l'Italien Matteo Berrettini, récent quart de finaliste à Roland-Garros et finaliste 2021 à Wimbledon. Une rencontre à suivre sur RTS2 et sur l'app RTS. On espère justement que ce ne sera pas son dernier match, c'est son dernier Wimbledon. Un comité composé de syndicats et de partis politiques a lancé sa campagne contre ce qu'il appelle l'attaque sur les salaires minimaux cantonaux votés par le Parlement. Il s'agit d'une atteinte au salaire féminin et au fédéralisme, estime-t-il. La nouvelle législation prévoit que les conventions collectives de travail primeront sur les lois cantonales en matière de salaire minimal. Selon les référendaires, ce sont précisément les secteurs tels que l'hôtellerie, restauration ou le nettoyage qui seraient touchés. La Suisse exportera vers l'Union européenne moins d'acier en franchise de droits de douane. Berne et Bruxelles se sont mis d'accord sur de nouveaux volumes d'importation en franchise des droits de douane. À compter de demain, 1er juillet, l'Union met en œuvre des mesures de protection plus strictes sur l'acier, pas plus de 18 millions de tonnes par an. De plus, les importations seront soumises à un droit de douane de 50%. Jusqu'à présent, celui-ci s'élevait à 25%. Suisse même, l'association de l'industrie des machines, fait part de sa déception. La fortune privée mondiale a enregistré l'an dernier sa plus vive croissance depuis 2017, estime un rapport d'UBS. Culminant à 11%, la progression s'est nettement accélérée, a dépassé la production économique globale. La croissance de la richesse personnelle s'est révélée la plus forte, plus 17%, dans la région Europe, Moyen-Orient et Afrique, en Suisse. 4 000 adultes intègrent le cercle des milliardaires, des millionnaires en dollars, soit 13% de la population adulte helvétique. À la Coupe du Monde de football, après l'élimination de l'Allemagne et des Pays-Bas, les 16e de finale se poursuivent ce soir et la nuit prochaine. À 19h, la Côte d'Ivoire affronte la Norvège. France-Suède, ce sera à 23h. Mexique-Équateur à 3h du matin. Et toujours en football, sur le marché des transferts, Yann Sommer quitte l'Inter de Milan après 3 saisons passées au club et 2 championnats remportés. Le gardien suisse était arrivé au terme de son contrat. Selon le quotidien italien La Gazzetta dello Sport, l'avenir de Yann Sommer pourrait s'écrire à l'Ajax Amsterdam, club le plus titré des Pays-Bas. Une étape du Tour au CERN. Le CERN a en tout cas déposé sa candidature pour accueillir un contre-la-montre individuel lors du Tour de France 2029. L'occasion pour l'organisation basée à Meyrin de célébrer ses 75 ans. Entre autres, Genève n'a plus accueilli d'étape de la Grande Boucle depuis 1990. La Suisse a connu le 3e mois de juin le plus chaud depuis le début des relevés en 1864. La température moyenne nationale a dépassé de 3,5 degrés la norme enregistrée entre 1991 et 2020. Le mois de juin le plus chaud jamais enregistré remonte à 2003, tandis que le deuxième plus chaud date de 2025. Et la météo, des averses, des orages, d'abord dans l'arc jurassien, puis également dans les autres régions d'ici la soirée, des précipitations parfois abondantes, encore une trentaine de degrés. Demain mercredi, probablement assez ensoleillé sur l'ouest du plateau et le Jura vaudois, plus nuageux dans les autres régions, des orages toujours, plus fréquents l'après-midi et 28 côté température.
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0: en fait la musique antique à Nice. Il y avait la fête de la musique de manière générale il y a quelques jours de cela. On est juste devant la salle de conférence Saint-Dominique. Alors on va parler musique, mais aussi musique antique, ce qui est assez original. On est avec un chercheur, Laurent Capron. Vous êtes chercheur, vous, et vous vous lancez dans une aventure incroyable. Au départ, ça devait se faire dans une villa antique à Beaulieu. On se retrouve en plein cœur de Nice. L'histoire de cet événement assez improbable, mais aussi assez intéressant parce que vous travaillez avec un public très particulier.
1: Oui, alors on organise tous les ans un colloque de l'Association internationale de recherche sur la musique antique. Cette année, le colloque a lieu à Nice parce que c'était l'anniversaire, le centenaire de la publication par Théodore Reynac de son livre sur la musique antique. Il était un des premiers à écrire sur la musique antique. On devait faire le colloque à la Villa Kyrillos qu'il a créée. C'était sa villa qu'il a voulu comme sa maison. Malheureusement, ça n'a pas pu se faire. Donc, on a dû trouver un autre lieu dans Nice. Mais Nice a de toute façon un lien de longue date avec la musique antique puisqu'il y a eu d'autres occurrences ici. Donc, c'est une...
0: Nous, Laurent, quand on parle de musique antique, on parle de quoi exactement?
1: Alors, on parle de la musique grecque et romaine, parce que les Romains ont récupéré la musique des Grecs, ils étaient très fans de la Grèce. Donc, on parle vraiment de la musique grecque, la musique des tragiques, la musique de la comédie aussi, la musique des sanctuaires, la musique religieuse. Et puis, ça va jusqu'à l'époque chrétienne, jusqu'au tout début de l'époque chrétienne, et après, ça s'arrête.
0: Oui, parce que moi, la Grèce, on est à peu près entre 500 et... Allez, on va peut-être le début de notre ère, mais pas tout à fait. Il n'y a pas de partition.
1: Si. Si, il y en a, et c'est justement ce que Théodore Reynac a trouvé. En 1893, on lui a confié la publication des hymnes qui ont été trouvés à Delphes, qui contenaient de la notation musicale. Donc il a pu publier en 1894 cette partition, qui était harmonisée par Gabriel Fauré pour l'occasion, et ça a été donné à la cérémonie d'ouverture des Jeux Olympiques de 1894 dans le grand amphithéâtre de la Sorbonne.
0: Ah, quand même. Ah oui. Et donc, vous intéressez à cela. Vous êtes chercheur, je crois. Vous travaillez au CNRS dans un domaine très spécifique. C'est quoi l'objet de vos recherches?
1: Alors, moi, j'ai commencé à m'intéresser à la musique grecque antique parce que j'ai trouvé un papyrus musical au musée du Louvre il y a 25 ans. Donc, je me suis intéressé à cette musique.
0: Vous premier dans le Louvre, vous êtes tombé dessus?
1: En fait, j'étais chargé de recherche. Enfin, on m'avait confié une mission de recherche dans les papyrus du Louvre. Et puis, c'est vrai que oui, je suis vraiment tombé dessus en organisant, en fait, en rangeant la collection tout bêtement. Ce papyrus était encore coincé dans une boîte et je l'ai trouvé. J'ai eu cette chance. C'est vraiment un très beau moment dans ma vie. Et ça m'a donné, du coup, l'opportunité.
0: Attendez, mais ça ressemble à quoi une partition sur papyrus grec? Parce que c'est pas les notes de Rémi Fassol.
1: C'est pas les notes de Rémi Fassol, mais en fait, on voit bien que c'est de la musique parce qu'il y a un texte et au-dessus, il y a des notes, il y a des signes qui sont à base de lettres, des lettres qui sont modifiées éventuellement, mais donc il y a une petite notation comme ça, et qu'on connaît parce qu'on a des théoriciens qui ont donné le code. En fait, on a connu le code avant d'avoir les partitions. On avait déjà le code, et le premier qui a publié d'ailleurs une partition musicale, c'est Vincenzo Galilei, le père de Galileo Galilei. En 1582, il a publié un hymne au soleil de Mésomède, qui était donc le Lully de l'empereur Adrien, et qui avait composé un hymne à l'honneur du soleil. Et Vincenzo Galilei a trouvé ce texte dans un manuscrit médiéval et l'a publié à l'époque. Donc vous voyez qu'on connaît de la musique grecque depuis très longtemps en fait.
0: Alors là, il y a un concert parce que votre association tous les ans trouve une ville représentative. Cette année, dans le cadre de ses 100 ans avec Monsieur Reynard, donc pour la Villa Kyrillos, ça n'a pas pu se faire. Là, le concert, il est un peu particulier. Ceux qui vont jouer, ceux qui vont chanter, ceux qui vont s'exprimer, nous parler de cette rencontre peut-être, parce que ça vient pas comme cela de créer un concert comme celui que vous avez choisi.
1: Alors c'est un concert qui a été fait sur mesure pour cette année, parce que le thème de notre année c'était l'espace dans la musique. Tous les ans on a un thème différent, et j'ai demandé à un ami qui est compositeur et qui habite Beaulieu justement, et qui se trouve donner des cours dans une association d'enfants handicapés qui s'initient à la musique à travers leur handicap. Et j'ai trouvé que c'était l'opportunité pour ouvrir la musique antique, non pas seulement aux gens de la société actuelle, mais pour inclure tout le monde dans la musique, par la musique. Donc ce soir, ce concert, ou ce spectacle, parce qu'en fait c'est un voyage dans le temps qui est créé, on va traverser le temps avec des professionnels de la musique, qui vont chanter des musiques de la Renaissance et autres, et il y aura de temps en temps ces jeunes de l'association Mozart, justement, qui s'appelle comme ça, qui vont intervenir, qui vont être membres à part entière de ce spectacle, qui vont chanter, qui vont participer, qui vont jouer avec nous. Et ce sera vraiment un événement tout à fait unique et en tout cas premier en son genre.
0: Si je me rappelle bien, quand on donne un concert, il y a les répétitions, il y a toute une organisation. La musique grecque, on ne l'entend pas tous les jours, surtout la Grèce antique, tous les jours à la radio. Ça s'est passé comment? Parce que bien sûr, on va assister au spectacle, mais pas évident.
1: Alors les répétitions, déjà, c'est pas moi qui les ai faites, et heureusement, parce que moi je suis pas du tout capable de faire ça, mais c'est le compositeur lui-même, hein, Cédric Constantino, qui gère ce groupe, et qui a entraîné, qui a fait travailler tous ces jeunes, qui a fait travailler aussi les professionnels. On a eu un compositeur qui a composé, qui a harmonisé pour nous le Papillon que j'ai trouvé au Louvre, pour en faire une version française harmonisée pour le piano. Donc vous voyez qu'on a vraiment créé un tas de choses, et tout ça sera joué ce soir, et c'est lui qui fait répéter. Alors, il a des techniques tout à fait particulières, il fait jouer avec le souffle, parce que ce sont des aveugles, enfin vous voyez, il y a tout un tas de techniques comme ça qu'il a mises au point pour faire travailler toutes ces personnes.
0: Et on les écoutera. Alors on imagine que derrière la musique en tant que telle, moi je ne sais pas à quoi ça ressemble, et puis on va écouter, on va prendre un petit extrait, il y a aussi l'histoire. Parce que cette recherche, vous parliez d'un papyrus au Louvre, je suis sûr que vous êtes allé vous promener ailleurs. Partout, il y a des ressources peut-être importantes, intéressantes, des archives ou pas. On peut imaginer n'importe quel lieu où vous pouvez tomber sur une partition ou sur des éléments parlant de cette musique antique.
1: Alors malheureusement, il n'y a pas assez de partitions, il y en a très peu, on n'en a qu'une cinquantaine. Ce qui n'est pas beaucoup quand on imagine que ce monde, le monde grec, était rempli de musique tout le temps, sauf qu'ils apprenaient beaucoup de choses par cœur, et donc ils ont laissé peu de traces écrites. Donc ceux qui avaient vraiment écrit des musiques, c'est par exemple s'il fallait les conserver. Donc ce sont des grands airs en général, hein. C'est vraiment des très très beaux morceaux, mais tout le reste ils connaissaient par cœur, donc malheureusement ça on l'a perdu. Donc souvent on a le texte, on n'a pas la musique qui va avec, ça c'est vraiment dommage, mais c'est ainsi, hein. C'est leur culture qui voulait qu'on n'écrivait pas tout, mais il y a aussi plein de manuscrits médiévaux qui nous donnent de la théorie musicale. Et ça, c'est aussi très intéressant pour nous, parce que ça veut dire qu'on sait comment on peut interpréter les partitions aujourd'hui.
0: Oui, parce qu'on sait dans ces musiques antiques qu'il y a beaucoup aussi de musiques religieuses. Et puis, on va aller au concert. Je vois que vous commencez à trépigner. Ces musiques autour des psaumes, autour de... Alors, c'est beaucoup plus tard, au XIIe siècle, XIIIe siècle, musique coranique, etc., qui sont des psalmodies. Là, c'est comment la musique grecque ?
1: Mais en fait, c'est très mélodique. Justement, c'est pas très psalmodié, ils ont tout un système de mélodies comme on les connaît aujourd'hui. Ils ont même toute une théorie sur comment est-ce qu'on doit faire les mélodies. Ils nous expliquent, alors très brièvement, parce que c'est ce qui est le moins expliqué, mais ils nous expliquent qu'ils aiment bien quand on monte ou qu'on descend toutes les notes par degré continu, ou bien quand on fait des sauts d'une note à l'autre en loupant une note au milieu, ou bien au contraire quand on s'appuie sur quelques notes pivot et qu'on revient ensuite à la mélodie normale. Donc vous voyez qu'ils ont plein de techniques, mais c'est toujours extrêmement mélodieux. Au contraire, c'est tout sauf une psalmodie. Ce n'est même jamais une psalmodie.
0: Pas uniforme.
1: Pas du tout. Par contre, ce à quoi ils tiennent, c'est la monodie, c'est-à-dire une musique pour une voix.
0: Et il y a du chant. Et juste pour terminer, on raconte quoi dans ces chants ? On parle de quoi ? C'est la vie, c'est le populaire, c'est les traditions, c'est les fêtes, c'est les mariages, c'est quoi ?
1: C'est beaucoup, alors beaucoup d'hymnes religieux, parce qu'on vénère les dieux, hein, c'est comme ça. Et puis des airs de tragédie aussi. Donc des grands airs qui rappellent tous les événements des héros, des dieux avec les hommes, etc. Donc vous voyez, c'est toute la mythologie qui est mise en musique, mais qui est toujours un moyen de donner une leçon de vie à l'humanité.
0: On va se prendre une leçon de vie, nous, Laurent Capron. On rentre dans la basilique, dans l'église.
1: Voilà, on y va.

0: L'association Mozart. Alors, ça s'écrit pas comme Mozart, et on va avoir toute l'information. Jacqueline Dichary, vous êtes la présidente et la fondatrice en 2010 de cette association qui vient de chanter toute une soirée dans le cadre d'un colloque international pour la musique ancienne. C'est assez étonnant. Alors, on revient déjà à l'association Mozart à Nice ici.
1: Alors, on est ici depuis 16 ans, mais les locaux, les premiers locaux primitifs, on a été logés à l'association Valentin AUI, à Nice, rue Henri Barbusse, que je remercie au passage. Ils nous ont gardés jusqu'en 2021. On a demandé à avoir des locaux. On ne les a pas eus, mais on est en location dans le vieux Nice. Non, pardon, Nice-Saint-Roch. Donc on y est depuis 2021, on a eu le Covid entre-temps, et on a pris les rênes en 2022. Et depuis là, eh ben, vous avez toute cette jeunesse qui chante et qui joue du piano, etc.
0: Jacqueline, vous pourriez nous parler de l'idée de jouer de la musique avec des personnes en situation de handicap et de se faire du bien et que ça apporte quelque chose? Vous pourriez nous parler de tout cela?
1: Alors, moi je suis handicapée moi-même, depuis l'âge de 28 ans. J'ai fait mon métier de musicienne jusqu'à 28 ans.
0: Ah, vous étiez musicienne?
1: J'étais musicienne, toute ma vie. Et à ma retraite, je me suis dit, je vais donner de mon énergie pour le handicap. Mais entre-temps, j'ai atterri ici sur la côte, parce que je suis du sud-ouest de la France. Et quand je suis venue ici, j'ai passé plusieurs concours. On m'a dit, que j'étais reçue, mais vu mon handicap et mon chien, on ne pouvait pas me recevoir. Alors je me suis dit, je vais prendre ma retraite et je vais monter cette association que j'avais décidé de faire où que je sois. Et là, comme il n'y avait rien, donc on a monté l'association.
0: Au travers de la musique.
1: Parce que
0: vous-même musicienne.
1: Voilà. Et non-voyante.
0: Et là, vous avez différents publics.
1: Alors, là où nous avons des autistes, vous avez entendu, il y a la petite là qui est très douée, mais malheureusement, elle a un double handicap. Elle est non-voyante et autiste. Et l'autisme, il est très grand. C'est-à-dire que c'est profond.
0: Comment on fait alors pour apporter la musique et pour la partager?
1: La patience, l'amour de l'autre et tout simplement aimer l'autre. Sinon, on n'y arrive pas.
0: Alors vous choisissez aussi beaucoup. C'est quoi le répertoire que vous choisissez? C'est pas la musique ancienne en général?
1: Éclectique, tout. On fait de tout chez nous. On va de la musique, peut-être pas ancienne comme Cédric, mais un peu quand même. Et après, on étend Chopin, Mozart, Brahms, on fait tout. On fait de jazz, on fait de l'improvisation. On fait un petit peu de tout.
0: Alors
1: c'est
0: là,
1: éclectique.
0: Vous avez parlé de Cédric Constantino qui vous a proposé le projet dans le cadre d'un colloque. Un peu de musicologue et de scientifique de la musique, c'est original.
1: Là, c'était chaud pour nous parce que, en fait, ce sont des gens très, très haut placés. Et puis, pour nous, c'était très stressant.
0: J'imagine, parce qu'en plus, il y a des chants qui sont en grec, tout simplement.
1: Oui, voilà. Et puis, nous ne le voyons pas, donc nous ne le savons pas. Les personnes que nous avons en face de nous, c'est doublement. C'est un stress permanent.
0: Ah oui, à ce point.
1: La vie est un stress.
0: Alors là, il y avait d'ailleurs, à un moment donné, une possibilité de comprendre qu'il y avait les textes avec la musique qui était exprimée en grec, et puis le parallèle avec le braille, aussi un monde, tout un monde en soi.
1: Alors il y a le braille littéraire, vous avez entendu, et il y a le braille musical, il y a les deux. Je ne serais pas ce que je suis aujourd'hui, ce que j'ai été, si je n'avais pas eu le braille. Parce que c'est le braille qui m'a sauvée. Comme j'avais déjà commencé ma carrière... Si j'avais pas eu le braille, j'aurais pas pu continuer.
0: Alors, vous avez parlé du braille littéraire, c'est-à-dire les lettres, et le braille musical, c'est-à-dire?
1: Avec les notes, mais pas comme vous avez les notes à l'horizontale, et nous, on a les notes à la verticale. Et ce sont des points. Et chaque point correspond à des notes.
0: Et vous lisez la musique avec le braille?
1: Avec le braille. Mais je m'en rappelle très bien ce que j'ai vu avec mes yeux. C'est-à-dire, quand je lis le braille, je vois la musique comme si elle défilait, on dit en noir, nous autres, défilait devant moi.
0: Alors là, ce soir, vous avez fait carrément 22 siècles de musique. C'est quoi le bilan? C'était positif?
1: Ah oui. Parce que c'est pour eux, ce sont des efforts surhumains qu'ils ont fait. N'oubliez pas qu'ils ont tout dans la tête. Et c'est le plus dur. Nous, on n'a rien de partition.
0: Préparation depuis combien de temps?
1: on va dire pas trop, parce qu'on l'a su quand même il y a pas trop longtemps, mais ils ont beaucoup de mémoire. Et c'est la mémoire qui fait que.
0: Et du fait, donc, votre association, bah, ça marche. Parce que ce que vous aviez comme rêve en disant à la retraite, tiens, je vais me lancer, ça se réalise.
1: Et voilà, tout à fait. Je voudrais que ça perdure. Voilà, pour ça, j'aimerais que les élus d'ici, les nouveaux, qui nous accordent des locaux gratuits, parce que nous, on a des locaux, on paye un loyer. C'est difficile pour nous, et on est tous bénévoles. Et j'aurais aimé, dans le temps, au moins payer un peu les professeurs. Pour ça, il faut que nous ayons des locaux gratuits.
0: Oui, parce que vous avez des professeurs, vous avez beaucoup de bénévoles aussi. Enfin, il y a toute une équipe qui travaille.
1: Toute une équipe, oui, mais vous vous rendez compte, les professeurs, ils sont bénévoles. Ils donnent de leur temps. Donc, s'ils avaient un petit quelque chose, quand même, si on pouvait leur donner, ça serait beaucoup plus ouvert et on aurait davantage de professeurs et davantage d'élèves.
0: Ben oui, ce serait formidable. Alors, voilà. Ça s'appelle donc, formidable. Alors, voilà. Ça s'appelle donc Mozart, musique. Bien sûr, on vous a bien entendu. Musique ouverte aux enfants.

0: vous acceptez donc tout le monde.
1: Voilà.
0: Ce qui vous rassemble, c'est la musique. Ce qui vous rassemble, c'est la musique.
1: Le 5 juin, si ça vous fait plaisir.
0: Non, c'est pas la peine, ça rentrera pas dans ma boîte.
1: Ah, non,
0: parce que là... Mais à côté, juste après. Ce qui vous rassemble, c'est la musique.
1: La musique, tout simplement. L'amour de l'autre et la musique, je voulais dire. Si on n'aime pas, si on... l'autre, si on l'aime pas, c'est pas la peine, on peut pas renseigner.
0: Merci Jacqueline Dichary. Je rappelle, vous avez fondé cette association Mozart, ici donc à Nice, en 2010. Et vous êtes en recherche d'ailleurs de locaux. À bientôt.
1: Oui, à bientôt.

0: Emma Kariotis qui a participé à ce spectacle, qui a participé à accompagner aussi, on vous voit chanter pendant ce concert dans le cadre d'un colloque international de musique ancienne. C'est assez improbable. Emma Kariotis, bonjour.
1: Bonsoir plutôt.
0: Merci d'être avec nous. Oui. Alors on est dans les rues de Nice.
1: Oui.
0: Vous étiez à fond.
1: À fond, à fond, à fond. Ah, mais moi, c'est merveilleux de voir, de pouvoir coacher des jeunes qui sont handicapés, aveugles, malentendants, qui ont des problèmes d'autisme et qui arrivent à des résultats pareils. C'est bluffant. Et en même temps, ça donne un espoir terrible pour les personnes qui, comme nous, qui nous plaignons pour un oui, pour un non, alors que là... On voit quand même que ils se bagarrent et c'est formidable parce que par la musique, ils arrivent à des résultats. C'est une grande thérapie, la musique.
0: Alors, voilà. J'imagine, Emma, que vous donnez des cours, du coaching, parce qu'on vous entend quand vous chantez, on voit la différence, hein, à des gens qui ont les dents longues, qui veulent réussir dans le show business, qui sont à fond. Et là, d'un coup, vous descendez d'un cran.
1: Ouais.
0: Mais on vous voit complètement passionnée, en fait.
1: Ah, oui, mais complètement, parce que d'abord, c'est depuis l'âge de 4 ans, voilà. Je voulais être artiste depuis l'âge de 4 ans. C'est de famille, hein, comme je vous ai dit, c'est vraiment pour moi, de toute façon, c'est une passion d'enseigner maintenant, d'insuffler, de donner ce que moi j'ai appris en fait.
0: Voilà. Alors, quand on est en situation, par exemple, de handicap au niveau visuel, quand
1: oui.
0: on ne voit pas,
1: oui.
0: il y a une adaptation que vous devez réaliser parce que vous donnez aussi des masterclass. Lorsqu'on est sur le spectre de l'autisme, qu'on a des capacités émotionnelles ou pas, que vous le touchez la personne, ça va être compliqué.
1: Oui, tout à fait.
0: On gère comment ? On apprend ?
1: On apprend. Voilà, exactement. Bon, moi, ça, j'ai dans mes cours à Bordeaux deux ou trois autistes aussi. Et puis, de toute façon, je suis allée donner des cours dans, comment ça s'appelle, les apprentis d'Auteuil, où justement, là, il y a aussi des cas comme l'autisme, mais il y a aussi les handicapés qui sont assez sévères dans un fauteuil roulant, qui ne peuvent pas se mouvoir, qui ne peuvent pas avec leur corps et tout ça. Et il ne faut pas oublier quand même que chanter, c'est avec son corps. Mais on trouve d'autres façons d'enseigner et c'est ça la richesse de notre métier.
0: Madame Dichary a véritablement pensé que la musique pouvait être un plus, étant elle-même musicienne. Ça apporte quoi la musique justement dans ces situations pour tous, parce que c'est l'idée.
1: Oui, ça apporte effectivement une thérapie extraordinaire pour eux. Ça leur permet de s'évader, ça leur permet de laisser de côté tous leurs problèmes et tout, en un instant ils sont partis dans un autre monde, dans une autre magie. Et cet après-midi c'était de la magie. Et c'était avec la magie de la musique ancienne grecque en plus.
0: Ouais, ça, c'est vraiment pas facile.
1: Grecque, vous savez. En plus,
0: Kariotis. Vous comprenez, ouais, mais vous lisez, vous lisez pas.
1: Oui, je lis un petit peu. Bon, mais j'ai mon papa qui est d'origine grecque et hélas, nous a pas appris à ma sœur à moi à parler grec. Mais quand même, je chante grec parce que j'adore Nana Mouskouri depuis très longtemps et j'avais appris quand même les chansons grecques.
0: Et là, c'est improbable quand même. C'était spécial.
1: Ah oui, c'était complètement spécial et c'était magnifique. J'ai adoré. Vraiment. Et même les instruments de musique aussi. Oui, j'ai adoré.
0: Là donc, une journée, une soirée en tout cas.

0: Lucie, parce que tout le monde s'est mis à chanter, on a vu du plaisir, on a vu des sourires, et puis le public aussi, alors c'est un public d'un colloque hein, évidemment, donc c'est particulier, mais pour vous aussi c'est une expérience peut-être intéressante, parce que prenez un peu du recul quand même par rapport à la musique et à ces futures stars qui, voilà,
1: non ? Bien sûr, complètement. Pour moi, de toute façon, pour moi, c'est une richesse. À chaque fois, dans les expériences, je retire énormément de choses. Et ça, je dis merci à mon métier.
0: Voilà. Merci Emma, Emma Kariotis.
1: Kariotis.
0: Voilà, pour ce spectacle, ce colloque aussi, à Nice.

0: Le spectacle vient d'avoir lieu. Alors un spectacle, c'est surtout du chant. Alors on est passé vraiment dans des époques très différentes. Et on va essayer de comprendre à la création aussi au travail. Au travail avec un public particulier, Cédric Constantino. Bonjour, c'est vous qui avez écrit ce spectacle et vous avez aussi accompagné, c'est important. Vous travaillez avec Mozart, cette association.
1: Je suis bénévole dans l'association Mozart, effectivement, avec les enfants autistes et aveugles. Voilà, c'est des enfants et des adultes. Et donc c'est un travail très délicat. Et comme ils chantent beaucoup de chansons de variété, j'avais envie aussi de leur faire connaître la musique de la Renaissance et la musique de l'Antiquité.
0: La musique de l'Antiquité, c'est quelque chose, j'imagine, en plus, ça chante en grec quelquefois, ouais. Ou en d'autres langues.
1: Oui, mais je les ai amusés aussi en faisant le trépied prophétique avec Apollon. Ils ont fait la scène, ils ont mimé la scène. On a mis des peluches pour faire ça, pour pas que ça soit violent, en fait, avec la flèche qui était lancée et le dragon qui était un marsipulami. Les enfants se prêtent. La musique, elle est universelle. Donc, c'est, quand la musique est belle, c'est pas difficile de la
0: chanter. Les enfants et les adultes.
1: Les enfants et les adultes.
0: C'est tous vos enfants, en fait, ouais, hein,
1: voilà,
0: quand vous chantez. Hein.
1: Voilà, y compris tous les musicologues qui sont venus là pour ce colloque international. Voilà.
0: Alors, Antonio, là, c'est original aussi parce que c'est dans le cadre d'un colloque. Ouais. Et il y a l'association qui vient un peu en trouble-fête, hein, changer, parce qu'on est avec des musicologues, avec des spécialistes de musique cantine, des chanteurs. Ouais. C'est un autre monde.
1: Ah, non, mais ça, c'est la volonté de Laurent Capron, hein, qui m'a dit, bon, Cédric, parce qu'on est amis depuis toujours, hein, moi, j'ai fait la musique de l'Antiquité aujourd'hui, il m'a dit, Cédric, je veux vraiment que ça soit inclusif parce que pour découvrir ce monde, d'ailleurs, il y a eu tout ce passage là où la lecture de l'écriture de musique de l'Antiquité était comparée à la lecture du braille et elles ont lu le braille et ça y est, c'était un passage très émouvant. Et ça, c'est vraiment la volonté de Laurent Capron, le directeur de l'association Moïsa, qui m'a demandé. Alors, comme j'avais justement fait ce spectacle en Afrique, à Cotonou, avec des enfants africains, je lui ai proposé ça, il a trouvé ça fabuleux. Et on y est allé avec l'association Mozart parce que Jacqueline Dichary, la présidente, elle a bien voulu tenter cette expérience.
0: Jouer le jeu aussi, ouais, parce que voilà, c'est un peu fou quand même. Elle aime la musique, parle de changement et ils chantent beaucoup de variétés d'ailleurs.
1: Bien c'est sûr. Ça, voilà, ouais. Julie s'est mise à chanter du Forêt et ça fait un super lien parce que Théodore de Reinach et Forêt ont harmonisé l'hymne delphique. On l'a vu ça aux Jeux Olympiques dernièrement et donc ça a été chanté. L'hymne olympique par Fabio Chernicario en français, mais après tout le monde a chanté en grec avec ce fameux combat du dragon qui était vraiment très drôle.
0: Alors pour chanter, il faut aussi avoir des voix. Comment on fait pour entraîner comme cela des voix? Alors il y a beaucoup de. Vous avez parlé d'une jeune Julie, je crois, qui s'exprime. Hein. Il faut avoir des voix quand même, c'est pas toujours
1: ça. Julie a la voix en formation. Il a fallu longuement lui expliquer le soutien. Tiens, la respiration et tout ça, et pas comment tirer sur le larynx. Et ça se fait par l'écoute, ça se fait par le mimétisme. Et là, du coup, elle a profité de la masterclass d'Emma Cariotis, qui est une soprano comme elle. Donc tout ce qui lui a été expliqué, qu'elle commence à pratiquer, elle le met en application. Et c'est vraiment du ressenti, en fait. Et c'est lent, en fait. Il faut connecter le corps à l'esprit.
0: Alors là, on va aller voir la présidente de l'association Mozart. La musique, le chant, ça apporte quoi selon les situations de handicap? Parce que vous avez des jeunes en situation d'autisme, vous avez des personnes aussi en déficience visuelle. Donc, qu'est-ce que ça apporte pas plus que quand on n'a pas de déficience?
1: Si. La musique, d'abord, c'est le bonheur de la vie, et puis ça met le corps et l'esprit en harmonie avec le monde, en fait. Parce que quand ce sont les sons qu'on entend, on réexprime la joie d'entendre ce son et la gratitude, et ça permet de vivre une osmose que les gens qui ont perdu la vue et ceux qui ont des difficultés de liens sociaux, ils retrouvent un lien social et un bonheur à travers la musique directe et sans explication, en fait. Donc la musique est un art, faut relire Platon, puisqu'on était dans un colloque de musique de l'Antiquité.
0: Cédric, vous êtes passionné, c'est vous le plus stressé ou alors c'est vous qui êtes le plus emballé? Vous chantez en même temps, vous mimez, vous bougez. Ça sert pas toujours d'ailleurs.
1: J'ai eu un peu. C'est surtout tout comme il faut faire la discipline et penser à tous les petits problèmes. Il y a eu un moment donné, j'ai pas pensé au pupitre d'Aurélie. J'ai eu de la peine pour elle. Hein, j'ai dû m'excuser auprès d'elle. Mais il faut penser vraiment à tout. Et du coup, effectivement, pour la voix, c'est pas toujours bon, mais c'est pas grave. C'est l'intention qui compte, en fait. Voilà.
0: Merci Cédric Constantino. Content quand même de ce spectacle?
1: Oui, c'était c'était un très beau spectacle. Oui, oui, oui. On s'est bien amusé. Et puis, je pense que le public, il a bien compris parce que ça a correspondu pratiquement à toutes les conférences. Il y a une dame qui a fait une conférence sur Vincenzo Galilei et le personnage de la pièce était Vincenzo Galilei. Que demander de plus? Donc, je crois que on a vraiment eu du bonheur. Voilà. Je suis vraiment très heureux.

0: 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Il est 19h. 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
1: RTS. Pierre-Étienne Joie.
2: La campagne référendaire est lancée contre le retour du nucléaire. De nouvelles centrales nucléaires rendent la Suisse dépendante, coûtent des milliards et freinent les énergies renouvelables. Selon une coalition alliant les Verts et Vertes, le PS, le PVL et des organisations, elle s'oppose au contre-projet à l'initiative Stop au Blackout. Un retour au nucléaire exposerait la Suisse à des risques considérables selon les référendaires. De plus, une nouvelle centrale nucléaire coûte au moins 25 milliards de francs. Le Conseil fédéral n'a pour l'instant pas précisé comment ces coûts seront financés. Le comité a jusqu'au 8 octobre pour récolter 50 000 signatures pour que le référendum aboutisse. Karine Keller-Sutter a rencontré à Rome le ministre italien des Finances, Giancarlo Giorgetti. La conseillère fédérale a admis que la décision tessinoise de suspendre les remboursements d'impôts à la Lombardie pesait sur l'accord bilatéral sur les frontaliers. La ministre suisse des Finances a souligné l'importance de revoir la convention de double imposition entre les deux pays. Elle date de 1976. Les travaux de la nouvelle prison centrale ont officiellement débuté sur le site de Bellechasse de l'établissement de détention fribourgeois à Sugier. Le projet coûte 71 millions de francs, dont plus de 13 millions de subventions fédérales. Le montant avait été accepté à plus de 67% des voix par le peuple fribourgeois le 28 septembre. Un projet qui comprend la construction d'une nouvelle prison de 80 places, destinée au régime de détention avant jugement, ainsi qu'un bâtiment dédié à la semi-détention et au travail externe. Portrait géant et ouvrier en plein travail sous haute sécurité. À Téhéran, les préparatifs prennent forme pour les funérailles nationales de l'ayatollah Ali Khamenei qui débutent samedi et vont durer 6 jours. La dépouille de celui qui a dirigé la République islamique d'Iran durant près de 37 ans sera exposée à partir de samedi à la Mossala de Téhéran, un vaste complexe conçu pour accueillir les grandes prières du vendredi, les commémorations officielles et les rassemblements religieux. Financement de la VS, révision de la loi sur le matériel de guerre, initiative du centre pour revenir à l'imposition commune des époux et initiative sur les feux d'artifice. Le peuple suisse votera sur 4 objets fédéraux le 29 novembre prochain. La double majorité du peuple et des cantons ne sera pas nécessaire pour le référendum contre les assouplissements en matière d'exportation et de réexportation d'armes de guerre. À Genève, la coalition de défense des riverains face à l'aéroport, la CARP, demande des mesures urgentes pour les protéger du bruit des avions de plus en plus nombreux en cette période de vacances. Et si la CARP constate que le nombre de décollages a baissé depuis la mise en place d'un système de quotas, elle regrette l'augmentation de 9% des atterrissages après 22 heures. Une étape clé est franchie pour la double voie ferroviaire de Morges-Perrois. Les CFF et l'Office fédéral des transports ont validé et arrêté son tracé définitif. Il fera 13 km, dont 10 en tunnel. Le tracé sera à l'air libre au départ de la gare de Morges jusqu'au Boiron. Il arrivait à Perrois au lieu dit du Chêne. Sa mise en service est envisagée au plus tôt à l'horizon 2043. Des averses, des orages, d'abord dans l'arc jurassien, puis également dans les autres régions d'ici la soirée. Précipitations parfois abondantes, encore une 30 degrés. Demain mercredi, probablement assez ensoleillé sur l'ouest du plateau et le Jura. Plus nuageux dans les autres régions, avec tout de même des éclaircies par moments. Quelques averses ou orages déjà possibles le matin, plus fréquents l'après-midi. Et 28 degrés, jeudi, ce sera soleil.
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0: 14e édition du Salon du Livre de Nice. Alors on l'entend, il y a du monde parce que c'est un démarrage de ce festival, à la direction artistique, mais aussi la présidence du jury. Franz-Olivier Gisbert, bonjour, vous allez bien?
1: Très bien, et vous?
0: Alors, on va venir déjà sur ce festival. Vous l'avez annoncé, c'est bénévole. C'est important, parce qu'en fait, vous le faites pour le plaisir. Ça paraît un détail
1: non,
0: comme ça, mais
1: c'est
0: non
1: pour la cause. En fait, c'est la cause du livre. Et simplement, c'est vrai que c'est que du bonheur, parce que d'abord, ici, d'abord, il y a une équipe qui est dévouée à la cause du livre. Et moi, j'ai envie de me battre pour le livre, pour qu'on lise. Et c'est ça l'idée de ce festival, toujours. C'est certainement le moins sectaire de tous les festivals, parce qu'on invite tout le monde. Tout le monde, c'est-à-dire toutes les formes de littérature, vous voyez. Je dirais pas seulement, il n'y a pas seulement un problème de liberté d'expression, des opinions différentes, il y a aussi toutes les formes de littérature. Il y a pas, on ne va pas faire la moue parce qu'il y a la littérature populaire. On aime bien la littérature populaire ici, on aime bien la littérature haut de gamme, on aime bien la philo, même quand elle est chiante, si elle est profonde. Et on aime tout dès lors que ce sont des livres qui nous apportent quelque chose. Voilà.
0: Et dès lors que l'on transmet, François-Olivier.
1: Oui, bien sûr, parce que bon, le thème cette année, c'est la transmission. Comme vous avez remarqué, moi ça fait très longtemps que je fais ce boulot là ici de directeur artistique bénévole. Et c'est vrai qu'avec toute l'équipe, l'équipe de MPO par exemple, avec Christian Giraud et toute la bande, Stéphane et tout ça, bon, notre idée quand même toujours c'est de transmettre. C'est de, voilà, de faire connaître. Vous voyez, de faire connaître par exemple un auteur, faire connaître son œuvre. On a donné comme ça, bah, on a fait connaître des gens qui n'étaient pas à l'époque, je pense à Boualem Sansal, l'année où il a été emprisonné en Algérie. Bon, il était président du festival cette année-là.
0: La transmission, alors c'est important. Dans la littérature, j'aimerais que vous nous donniez un petit éclairage. Est-ce que dans la littérature, il y a aussi cette rupture depuis 20-30 ans où des générations vont passer et une façon d'écrire, une façon d'être, une façon de partager, d'être vrai peut-être, va un peu disparaître, ou c'est pas le cas?
1: Non, moi je crois pas que la... Si vous voulez, quand vous lisez par exemple des... Je prends quelques chefs-d'œuvre comme ça de la littérature. Le Père Goriot de Balzac, ou alors... c'est au hasard, hein. Ou alors Madame Bovary de Flaubert. Ça n'a pas pris une ride, vous le ressortez tel quel. Prenez aussi la plupart des contes de Maupassant, ça n'a pas pris une ride. Il ne s'agit pas de réécrire, il s'agit de donner envie. C'est ça l'idée, c'est pas, et c'est pas de forcer, si on force on n'y arrivera pas. Mais je vois bien, je ne vous raconte pas d'histoire, la nouvelle génération, je vois bien qu'elle ne lit pas, ou de moins en moins. Elle lit toujours un peu, oui, il y a les jeunes qui lisent, il y en a, oui, oui. Et ça on les voit d'ailleurs dans les salons du livre. Hein, ils ont 15, 16, 17 ans, ils connaissent tout d'ailleurs.
0: Ils sont
1: toujours
0: à fond.
1: Non, mais ils sont tous beaucoup d'avance sur les autres, c'est toujours amusant, ils ont une maturité que les autres n'ont pas. Ben, c'est ça le livre. Moi, ça m'a beaucoup aidé quand j'étais jeune. Sinon, je pense que mon enfance aurait été un peu compliqué, mais je me suis évadé et j'étais très heureux dans la littérature qui m'a apporté, qui m'a nourri, qui m'a fait. Voilà, je crois que c'est ça la bonne phrase. La littérature m'a fait comme elle a fait de plein de gens. Je redoute qu'elle n'en fasse de moins en moins des gens. Et ce serait dommage. Ce serait dommage parce que, bah, vous savez bien, ce sont des expériences de vie, les livres. Et bah, plus on a d'expériences de vie, c'est-à-dire plus on a de vie différente, plus la vie est facile, je dirais. Surtout quand il y a des gros obstacles ou des gros traumatismes. Vous voyez, ça aide. La littérature, elle aide aussi. Hein, c'est pas juste de l'évasion, moi je veux dire, il y a des livres évidemment, la poésie, on va dire que c'est de l'évasion, moi j'aime beaucoup la poésie, mais elle peut faire du bien d'ailleurs dans les moments où on n'est pas bien, mais les romans, ils vous apprennent des choses, vous voyez.
0: Et Franz-Olivier Gisbert, avant de partir et de s'activer pour d'autres propositions, il y a aussi un jury ici, il y a aussi deux prix qui ont été remis, et entre autres un prix du public, ce sont les Niçois qui votent. Pour un ouvrage, pour une histoire, peut-être un mot pour ça, parce que c'est quand même original.
1: Oui, parce que ce prix littéraire, c'est un palmarès
0: Baie
1: formidable.
0: Des Anges, hein,
1: oui. Le prix Baie des Anges, vous regardez le palmarès, ça dépote. Hein. Alors ça vous dire, c'est impressionnant. Il y a toute la littérature y est passée. Et il y a une particularité, c'est vrai, c'est que nous, on propose, et les jurés populaires, comme on dit, c'est les Niçois, des habitants niçois, qui étaient candidats et qui ont voulu, souvent d'ailleurs, on ne les voit pas d'une année à l'autre, ça change parfois, mais... Et en fait, ils ont la majorité. Et en fait, c'est eux qui font le prix chaque année. Nous, c'est un peu humiliant parfois, parce que moi, ils peuvent...
0: Ils choisissent autre chose, quoi. Peut-être.
1: Ça nous arrive. Mais bien sûr, c'est pas toujours le prix, et si vous voulez. Et parfois, il y a un emballement, et c'est très sympathique à voir. Parce que là, justement, vous savez, quand vous êtes battu, justement, que votre candidat que vous aimiez, le grand lit que vous aimiez, il est battu, eh ben, vous êtes quand même très heureux parce que vous avez toute la passion que tous ces Niçois ont mis pour l'autre livre.
0: Merci François-Olivier.
1: Ça vous allez comme ça
0: cette année, effectivement, directeur artistique et aussi président
1: bénévole
0: du jury. Bénévole, c'est noté.
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0: commence par Lausanne. Le musée romain de Lausanne-Vidy accueille jusqu'au 24 janvier une exposition qui ne ressemble à aucune autre, Kodai. L'Antiquité dans la pop culture japonaise propose un voyage au pays du soleil levant, à la croisée de la civilisation gréco-romaine et des mangas et jeux vidéo qui ont conquis la planète. De la fascination des élites nippones du 19e siècle pour la Grèce antique à l'influence actuelle de l'animation japonaise sur les artistes francophones, en passant par le média mix des années 80, l'exposition révèle un dialogue inattendu entre deux cultures que tout semblait séparer. Conférences, ateliers et soirées thématiques complètent la programmation. À Genève, le musée d'art et d'histoire accueille pour sa 6e carte blanche l'artiste genevois John M. Armleder. Riche de plus de 500 de ses œuvres, le musée a trouvé en lui le curateur idéal pour mettre en dialogue patrimoine et création contemporaine. Né de cette rencontre, Observatoire est une traversée thématique où chaque salle explore un univers différent. Des animaux à la peinture abstraite, des instruments de musique aux luminaires. Portés par des structures éphémères et des jeux de superposition, l'objet ordinaire et l'objet esthétique tissent un dialogue générant constamment de nouvelles associations. Une invitation à la déambulation pour que chacun compose son propre répertoire d'idées. À Paris, le Grand Palais présente pour la première fois en France une rétrospective complète consacrée à Leandro Erlich, enrichie de nouvelles productions. Né à Buenos Aires en 1973, l'artiste est mondialement connu pour ses installations immersives qui transforment le spectateur en acteur actif de l'œuvre. Le parcours réunit 14 installations monumentales et iconiques. Bateaux en lévitation, nuages en apesanteur, architecture moderniste transformée en labyrinthe infini ou encore un immeuble haussmannien basculé à l'horizontale que l'on peut escalader. Son travail explore les mécanismes de la perception, transformant l'architecture du quotidien en terrain d'expérimentation poétique et conceptuelle. À Marseille, les derniers jours sont à saisir pour découvrir Rivage céleste de Laurie Restagno à l'Intercontinental Marseille. L'artiste marseillaise a construit son univers autour de volutes et d'arabesques, spirales dansantes devenues sa signature. Pour cette exposition, elle rend hommage à sa région. La mer, les montagnes, le mistral et les ciels lumineux composent une série de 8 toiles dominées par le bleu et rehaussées de feuilles d'or 24 carats. Une célébration poétique de la Méditerranée entre ancrage terrestre et élévation lumineuse. Enfin, à Aise, la galerie municipale du village accueille du 1er au 10 juillet l'exposition de la peintre Anne Letouche. Formée à l'atelier de Janine Morales, elle aborde la toile sans thème privilégié, cherchant à retrouver l'émotion ressentie devant son sujet à travers diverses techniques. L'intensité des bleus méditerranéens à l'huile et à l'acrylique, la délicatesse d'un pétale de fleur à l'aquarelle, une pratique sensible entre présence au monde et mémoire des formes.
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2: Bienvenue à notre post-it. Une des choses qui est très à la mode, c'est parler de la discipline. Les choses qu'on peut réussir dans la vie si on arrive seulement à se discipliner, même si c'est juste une heure par jour. Mais est-ce que la Bible disait déjà quelque chose par rapport à cela? J'aimerais t'inviter à lire un texte avec moi qui se trouve dans la Bible, bien sûr, en Proverbes chapitre 16 et au verset 23. Dit comme ça le texte. « Mieux vaut un homme patient qu'un guerrier. » Mieux vaut celui qui se domine que celui qui prend une ville. Intéressant parce que d'un côté, on voit quelqu'un qui se maîtrise et de l'autre côté, on voit quelqu'un qui se laisse pousser par l'adrénaline et qui fait des choses. Rien de mauvais par rapport à ce deuxième. Mais le texte essaie de montrer quelque chose de très intéressant. C'est qu'on pourrait dire qu'une personne qui prend une ville, un guerrier, c'est quelqu'un rempli de courage et quelqu'un qui se maîtrise n'a pas tellement besoin de courage. Mais en fait, moi je trouve qu'on a autant besoin de courage pour une chose que pour une autre. Combien de fois t'as été pris par l'émotion? Bah, tu étais en colère, tu avais la tristesse, tu avais une injustice devant toi, ou juste t'avais marre et t'avais pas envie de faire quelque chose, et ces sentiments t'ont obligé à faire quelque chose. Ils t'ont donné une inertie pour ne rien faire, ou alors ils t'ont fait dire des choses complètement regrettables. Tout ça, selon le texte biblique, pourrait être empêché par la maîtrise de soi. C'est pas anodin qu'en fait la maîtrise de soi, c'est un des fruits de l'esprit. Parce que bien qu'aujourd'hui, cette idée de se discipliner, d'avoir la maîtrise de soi, ça devient à la mode, depuis du temps biblique déjà que Dieu nous disait qu'un des fruits de l'esprit, c'est la maîtrise de soi. Et c'est vrai que c'est une clé pour réussir dans la vie, c'est une clé pour vivre mieux, avoir la certitude que l'esprit est là et qu'il nous aide à avoir ce courage de se contrôler. Mais il y a toujours cette idée qu'on est tiraillé d'un côté et de l'autre. D'un côté, ce que j'aimerais faire, ce que j'aimerais réagir, et l'autre côté, ce que mon esprit m'est en train de dire à l'oreille, fais pas ceci, fais pas cela, attends, tu vas voir dans le futur. Et c'est très compliqué. C'est pour cela que j'aimerais te dire aujourd'hui que si tu veux être une personne disciplinée, si tu veux avoir une bonne maîtrise de soi, c'est pas avec l'effort que tu vas véritablement réussir ça à 100%. Mais la Bible nous fait cette promesse que si tu te lances dans une relation avec l'Esprit, c'est comme tu plantes une petite graine dans la terre et qui après va grandir et donner un fruit, le fruit de l'Esprit. Et ces choses qu'on aimerait vraiment avoir pour bien vivre et pour réussir plus notre vie vont apparaître naturellement par la relation avec le Saint-Esprit. Si tu veux une vie disciplinée, si tu veux être vraiment au contrôle de ta vie, demande à l'Esprit d'être dans ta vie. Demande à Jésus aujourd'hui de venir dans ta vie et de semer cette petite semence de l'Esprit.
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0: 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Il est 20h.
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2: Marie-Pierre Lamy, bienvenue au micro de Un air de famille. Vous avez une formation en psychothérapie, vous êtes aumônier de prison. Vous intervenez donc régulièrement à notre micro pour nous parler de la bonne entente du couple à travers ces différentes étapes. Et un point important à savoir gérer dans le couple, c'est la belle famille. Alors c'est un sujet qui fait souvent rire, mais aussi qui peut faire pleurer quelquefois. Qu'est-ce que vous avez à nous dire sur ce sujet-là, Marie-Pierre ?
3: Alors tout d'abord, c'est qu'on choisit son conjoint, mais on ne choisit pas sa belle famille.
2: C'est comme on choisit ses amis, mais on ne choisit pas sa famille.
3: Exactement. Alors voilà, on est dans une aventure aussi là qui est tout à découvrir. Alors, ouais, la belle famille, ça peut être un poids. Il y a des petits exemples, hein. Ça peut être des coups de téléphone intrusifs, des parents qui ne s'entendent pas, des beaux-parents qui ne s'entendent pas.
2: Et la belle famille peut être la source d'une séparation d'un couple ?
3: Tout dépend comment le couple va vivre, va
2: Mais
3: être en
2: relation.
3: Mais
2: ça peut venir jusque-là ? Ça peut arriver jusque-là ?
3: Oui, si on ne sait pas mettre les limites, oui. Et ça, c'est parfois malheureusement le cas pour certaines personnes.
2: Mais ça peut bien se passer aussi.
3: Oui, alors c'est là où il faut mettre tous ses espoirs. Parce que demander à l'autre de quitter sa famille et de ne plus être en lien avec les siens, c'est quand même terrible. Il a été aimé par ces personnes, il a été porté par ces personnes. Parfois financièrement, effectivement, pas lui demander maintenant parce que tu es avec moi, tu fais rupture totale. Alors là aussi, il y a des choses à mettre en place.
2: Alors donc, vous nous disiez, je vous ai interrompu, qu'il y avait des petites choses comme ça qui pouvaient être agaçantes. Alors vous parliez des coups de téléphone.
3: Des anniversaires à fêter, des services rendus.
2: Les anniversaires à fêter, il y en a marre d'aller au repas d'anniversaire du beau-père, de la belle-mère.
3: Oui, parce qu'il y a toute la smala. Enfin, ça peut être très lourd parfois. On ne sait pas trop comment les familles le vivent, mais parfois il y a des anniversaires qui sont très très lourds. Il faut qu'on soit tous là pour fêter l'anniversaire.
2: Il faut supporter toute la famille qui est rassemblée.
3: Et parfois, il faut rendre service. Peut-être il faut faire la vaisselle. Il faut. Non, mais si vous êtes la belle-fille, c'est peut-être difficile, hein, parce qu'il faut mettre la table. En fait, on nous demande aussi des obligations.
2: Oui, c'est quand ça devient une obligation que ça devient un problème.
3: Voilà, exactement. Alors, ce qui est aussi intéressant, c'est que souvent, le jeune couple ne se rend pas compte qu'il faut mettre aussi, au départ de sa vie à deux, une séparation nette avec la belle famille. Parce que le jeune couple se pose tellement de questions sur l'organisation de son temps, sur le temps des enfants. Et là, si le jeune couple se tourne vers la belle famille, demandant des conseils à papa et à maman, eh ben, c'est pas le couple qui va prendre les décisions. C'est papa et maman qui va rentrer dans le couple et donner ses avis et parfois prendre la décision à la place du mari ou de la femme. Donc, une période très importante, c'est qu'après le mariage, eh ben, on est ensemble. On va pas trop demander conseil à sa famille pour apprendre à fonctionner ensemble. Et après, voilà, ouverture sur la famille.
2: On n'a pas toujours besoin de demander des conseils pour en recevoir.
3: Oui, tout à fait, hein, tout à fait. Mais parfois, quand on se marie jeune, on se sent un petit peu perdu.
2: Oui, c'est vrai.
3: Alors, on va téléphoner à maman et le mari peut avoir le sentiment que ben, pourquoi tu demandes à ta mère ? Moi, je t'ai déjà répondu, voilà ma réponse. Voilà.
2: Mais quand vous dites bien marquer la rupture, ne veut pas dire forcément ne plus voir ses parents.
3: Non, non, non. Mais
2: ou ses beaux-parents.
3: Alors, non, non, pas du tout. Mais ça veut dire que j'ai peut-être des soucis à la maison, des problèmes, mais je ne demande pas la solution aux parents dans l'immédiat. C'est que je vais attendre, trouver une solution avec mon époux ou mon épouse, mettre en place quelque chose, nous. Et après, suivant les résultats, peut-être demander un avis, des conseils. Mais au départ, se faire confiance en tant que couple.
2: Et comment est-ce qu'on arrive à gérer quand un des deux conjoints est très attaché à ses parents ? Est-ce que ça s'apprend d'avoir du recul sur ses propres parents ?
3: Oui. Alors, comme je le dis à chaque fois, c'est quand même des choses dont il faut parler avant. C'est que dans la préparation au mariage, on pose la question « Comment tu ressens la famille de ton futur »« Qu'est-ce que tu sens ?» Et déjà, on en parle. Et on peut déjà prendre des positions et dire certaines choses. Et bien sûr, après, ce sont toujours des choses dont il faudra discuter. Mais on est très, très sensible quand l'autre critique ses propres parents. Comme s'il nous attaquait, nous.
2: C'est vrai.
3: Alors, c'est pas évident. Mais on est entouré avec des gens bienveillants, il faut espérer qu'on ait des amis aussi autour de soi pour qu'on prenne conscience de la relation parfois un peu fusionnelle avec son père ou avec sa mère.
2: Alors Marie-Pierre Lamy, nous arrivons au terme de notre chronique. Est-ce que votre phrase habituelle s'applique aussi dans le cadre de la belle famille ?
3: Eh oui, on pourrait dire « L'amour ne sera pas absence de conflit, mais comment dans nos conflits, je leur montre que je les aime. Papa, maman, bon papa, bon maman. »
2: Merci Marie-Pierre Lamy, à bientôt pour une prochaine chronique. Au revoir.

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0: journée chrétienne, c'est quelque chose qui est un peu difficile à pratiquer. Peut-être d'autres vont l'écrire enfin, dans les contrats et sans trop y penser. Mais si on s'y attarde un peu, il y a quelque chose sur le plan éthique qui est quand même assez embêtant.
1: On parle de valeurs humaines dans C'est vous l'histoire aujourd'hui. Notre invitée, Christina Rassolo-Noromalaz, est juriste spécialisée dans le droit des affaires internationales. Elle a travaillé dans une grande entreprise du CAC 40 et a été choquée par certaines pratiques contraires à l'éthique chrétienne qui est la sienne. Aujourd'hui, elle a choisi de s'investir dans l'économie sociale et solidaire. Elle témoigne au micro de François Sergi que l'humain mérite mieux que d'être considéré comme une ressource monnayable, voire même jetable.
0: J'ai fait une formation assez classique. J'ai été en droit des affaires, puis en droit des affaires internationales. Et j'ai travaillé dans des entreprises de l'économie classique, de taille assez diverse. La dernière entreprise dans laquelle j'ai été salariée, c'était une entreprise du CAC 40. Au moment où on m'a enseigné le droit des contrats, c'est un peu comme si je portais de nouvelles lunettes plus performantes pour lire le monde. Enfin, c'était, je voyais des contrats partout dans la vie quotidienne et ça, j'étais complètement fascinée. J'ai cherché dans mon parcours professionnel à vraiment vivre cette interculturalité et les richesses linguistiques. Quoi.
2: Et donc vous allez être engagée dans une entreprise et c'est là que vous allez vous rendre compte d'un certain nombre de choses. Alors dites-nous un petit peu.
0: Voilà, en fait, je suis arrivée enthousiaste dans mon premier CDI. Et ce qui m'avait choquée, c'est que c'était une entreprise de service. On avait remplacé le mot homme par le mot ressource. On vendait ou on prêtait des ressources et on en dégageait des marges. Et c'est quelque chose qui, quand on est chrétienne, c'est quelque chose qui est un peu difficile à pratiquer. Je pense qu'à un moment, peut-être d'autres vont l'écrire dans les contrats et sans trop y penser. Mais si on s'y attarde un peu, il y a quelque chose sur le plan éthique qui est quand même assez embêtant. Les luttes de pouvoir, mais ça c'est dans toute organisation. Et puis ensuite, en changeant d'entreprise, en passant donc dans cette entreprise du CAC 40 multinationale, je me suis rendu compte de la réalité de ce que c'était qu'une entreprise avec 100% de capital coté en bourse, la pression des agences de notation sur ces entreprises-là, sur le management, sur les choix stratégiques qui étaient faits, toute la flopée de plans de licenciement collectif qui s'étaient enchaînés. Il y a un moment où je me suis dit stop, il y avait un mal-être autour de moi et même en moi qui devenait croissant. Je me suis arrêtée pour réfléchir, je me suis dit mais qu'est-ce que je veux vraiment faire dans ma vie? Moi, quelle est ma part de responsabilité en tant que juriste? Et en tant que juriste chrétienne, est-ce que je peux continuer à alimenter cette grande machine, quoi?

0: somme, c'est une prise de conscience de la nocivité d'un certain système économique.
1: Oui.
0: Ça a été... vous ne vouliez pas être complice de cela?
1: Non, je voulais pas et je ne pouvais plus. Dans ce climat délétère, voilà, j'ai souffert, comme beaucoup de salariés aujourd'hui malheureusement, de souffrance au travail, qu'on pourrait même qualifier d'harcèlement moral. Et j'ai vu que finalement, ce système favorisait en fait l'apparition de ce genre de problème.
0: Donc vous avez démissionné?
1: Non, on avait trouvé un accord. J'ai quitté l'entreprise. Enfin, j'ai eu le temps en fait de réfléchir vraiment à ce que je voulais, faire, est-ce qu'il pouvait faire sens par rapport à ma vision de ce que devait être l'économie. Oui, parce que l'économie, ça reste, on l'oublie, mais ça reste un pan des relations humaines, la place de l'argent, la place du respect de l'autre, à défaut de l'amour du prochain, la prise en compte de l'autre, des besoins et de l'environnement aussi. C'est des choses auxquelles j'étais sensible. L'économie sociale et solidaire fait écho à ces préoccupations-là pour le chrétien.
0: Ça a été un peu la réponse à vos questionnements, c'est de vous tourner vers cette économie sociale et solidaire, c'est ça?
1: Voilà, tout à fait. Au moment où j'ai décidé de m'engager dans mon doctorat en droit, il y avait ce projet de loi sur l'économie sociale et solidaire. Je voyais qu'au niveau étatique, donc, il y avait vraiment cette volonté de structurer, de développer cette façon de faire l'économie. On ne peut pas parler de secteur, mais on parle en fait de nouveaux modes d'entreprendre. J'avais envie de participer à cette réflexion.
0: Donc ça a été un sujet, c'est votre sujet de thèse en fait.
1: Voilà.
0: Alors en avant-première, est-ce que vous pouvez nous dire... Bon, les titres de thèse et sujets de thèse sont parfois, pour le commun des mortels, incompréhensibles, mais là, c'est pas des mathématiques, c'est pas de la science, c'est l'économie. Quelle est votre thèse, finalement, résumée en quelques mots, si vous deviez dire quel est l'enjeu de cette thèse?
1: Je préfère le dire humblement parce que voilà, je ne suis qu'en deuxième année, mais mon objectif...
0: Enfin, deuxième année de doctorat.
1: Voilà, de doctorat. Et mon objectif, en fait, c'est de permettre, par des moyens, des instruments juridiques, des techniques juridiques, permettre aux entreprises de l'économie sociale et solidaire de financer plus facilement leur activité. Sachant qu'on est dans un contexte où les subventions, les aides d'État se font rares. Voilà, et qu'elles vont devoir se tourner davantage vers le marché.
0: Pour vous, c'est l'avenir, l'économie sociale et solidaire?
1: Aujourd'hui, on dit que c'est 10% du PIB. À terme, en 2020, on pense que ça va générer 600 000 emplois. Les économistes qui se sont intéressés à la question vont dans le sens, oui, de dire que c'est l'avenir. Je suis plutôt prudente et je dirais que c'est en tout cas une alternative sérieuse à considérer.
2: Vous êtes toujours à l'écoute de C'est vous l'histoire et notre invitée Christina Rassolo, forte de son expérience professionnelle de juriste, plaide à notre micro pour une pratique d'entreprise et une économie éthiquement saine et solidaire. On écoute sa dernière intervention au micro de François Sergi.
1: À côté de ma thèse, je donne du conseil juridique bénévole et je rencontre des gens qui sont des hommes et des femmes de bonne volonté, avec des projets de questions sociales, des questions environnementales, considérations sur la santé, des choses comme ça qui vont m'interpeller. Je vais vouloir les aider à rendre leur projet viable, avoir un impact social en fait, en termes humains, on va dire, à rendre le monde meilleur, à les aider en fait à aller dans ce sens-là, à améliorer le sort de nombreuses personnes, et en des termes chrétiens, à contribuer à l'avancement du royaume, quoi.
0: Alors un dernier mot, parce que donc j'ai bien compris que le déclic qui a fait un changement d'orientation, ça a été lorsque vous êtes aperçu qu'on a considéré des salariés comme des ressources, c'est le terme de ressources qui vous a fait tiquer. Pour moi, je le trouve très beau, ce terme. L'homme a des ressources à mettre au service. L'idée de parler d'homme en termes de ressources, ça vous gêne?
1: Je comprends ce que vous voulez dire. L'ennui, c'est que dans le contexte d'un contrat commercial, c'est le prêt de cette ressource qui est rémunérée. Ça chosifie un peu, si je peux me permettre, ça, enfin on dirait plutôt réifier, mais ça réifie l'humain, et c'est là en fait que ça me dérange. Peut-être aussi que je suis un peu trop à fleur de peau parce que j'ai grandi à La Réunion, parce qu'il y a un contexte esclavagiste auquel moi je suis sensible, et je n'entends pas le mot ressource comme d'autres personnes. Après, je ne suis pas en train de traiter les entreprises d'entreprises négrières, faut pas... Mais... Mais voilà, il y a quelque chose qui coince à ce moment, sur le plan de l'éthique. Quoi. Mmh.
0: Mais vous avez persévéré finalement pour rester dans ce secteur et dans ce créneau-là, plutôt que de devenir assistante sociale ou de vous engager dans une œuvre humanitaire ou d'avoir un créneau plus facile, justement. Vous avez persévéré, en fait, dans ce milieu-là.
1: C'est une question que je m'étais posée, c'est vrai. À un moment, je voulais tout arrêter. Je voulais plus être juriste. Je me suis dit peut-être que je peux faire autre chose. J'ai vraiment cherché mon appel. Bon, je me suis dit que ça serait quand même dommage de vraiment tout envoyer valser, que je suis pas une trop, je pense pas être une trop mauvaise juriste. Je me suis dit que j'avais peut-être des choses à faire avec mes connaissances. J'avais peut-être des capacités à faire, mais peut-être à utiliser autrement, en fait. Mais c'est vrai qu'à un moment, je m'étais même demandé si j'allais pas faire des études de théologie, m'engager dans la voie pastorale, ou même faire concrètement du social sur le terrain, quoi, comme vous le suggériez dans votre question.
0: Voilà, Christina Rassolo Noro Malaza, merci.
1: Merci à vous pour ce temps.

Bartolo de nous avoir interpellés sur le lieu de travail, mais aussi en d'autres espaces de notre quotidien. Donnons-nous à l'humain toute sa valeur et sa place? Je vous laisse donc avec cette question fondamentale en suspens. Si vous souhaitez nous partager vos réflexions, retrouvez-nous sur parole.fm et sur les réseaux sociaux où nous sommes présents. On se retrouve tout bientôt pour un prochain C'est vous l'Histoire, une émission signée Radio Réveil. À plus.

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0: conseils simples pour écolos débutants. Le papier, c'est des arbres. Effectivement, on l'oublie trop souvent, le papier, c'est des arbres. En plus de dire stop à la pub dans les boîtes aux lettres, il est urgent de faire le choix du papier recyclé. Produit à partir de fibres de papier récupérées, il consomme 20 fois moins de bois, 20 fois moins d'eau, 7 fois moins d'énergie que le papier classique et n'utilise pas plus de produits chimiques que le papier conventionnel. Et sur le plan de la qualité, il est désormais tout aussi présentable que son cousin non recyclé. Sachant qu'une page imprimée sur 6 n'est jamais utilisée, il est par ailleurs vivement conseillé de cesser les impressions à gogo. Alors avant d'imprimer, je me demande d'abord si c'est bien nécessaire. J'imprime autant que possible en recto verso. Je laisse des marges étroites et je réduis la police de caractère pour optimiser la surface d'impression. J'opte pour un papier de faible grammage. J'utilise comme brouillon le verso de feuilles déjà imprimées qui ne servent plus. Ce conseil est extrait du livre « Petit guide amusant pour écolo débutant » de Sarah Bien-Aimé aux éditions Terre Vivante.
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0: 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Il est 22h.
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2: Installé dans une chaise longue, je goûte quelques instants de repos sur le balcon de mon appartement. Médina, mon épouse, en a fait un merveilleux endroit. On se croirait au milieu d'un massif de fleurs. Le soleil descend lentement à l'horizon. Il est 18h30. Des collines me parvient le son d'un cor des Alpes. Les montagnes ne sont pas loin. Il fait bon vivre. Une voix brise ma rêverie. « Écoute bien, papa, en Amérique, tu n'entendras plus jamais ce cor des Alpes. » Par ces quelques mots, mon fils, Johan, retournait le couteau dans la plaie. Il me rappelait que je venais de prendre une décision qui allait bouleverser une vie heureuse et bien réglée. J'avais accepté un poste important au siège de mon église. Était-ce raisonnable? Mes pensées s'agitait. La charge qu'on m'avait confiée m'enthousiasmait et mon activité s'exercerait au niveau mondial. En revanche, en considérant les 1001 problèmes qui nous attendaient, mon ciel se couvrit de nuages. Quand une décision est prise, en harmonie avec le but de sa vie, en accord avec ses principes, aucun problème ne devrait se poser. Pourtant, il y a toujours entre une bonne et une mauvaise décision un espace pour le doute. C'est l'ombre entre l'obscurité et la lumière. Comment en sortir? Il y a toujours un moyen de s'en sortir. Au principe de la réussite, il faut ajouter quelque chose de plus, quelque chose qui va nous permettre d'accepter une situation nouvelle ou imprévue. Un plus sans lequel une vie, même bien construite, serait paralysée par des doutes incessants et destructeurs. Ce plus n'est autre que la communication avec Dieu. Communiquer signifie parler, écouter, dialoguer. Alors n'oublie pas, réfléchis avec lenteur, mais exécute rapidement tes décisions. C'est une citation de Socrate. Et votre prochaine chronique a pour titre « Faire alliance et construire son arche ».
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2: Bonjour à tous, j'espère que vous allez bien et que vous avez passé une excellente semaine. Désolée, je déborde de joie, donc j'ai un petit peu de mal à parler, mais tout va bien. Aujourd'hui, on va aborder un thème qui s'appelle « Combattre pour la paix ». Avec le pasteur Jethro Camille, comment vas-tu ?
3: Bonjour Nafi, bonjour tout le monde, je suis en pleine forme, de très bonne humeur.
2: Toi aussi, t'as passé une super semaine ?
3: Oui, très belle semaine.
2: Et on va voir ce sujet également avec le pasteur Pascal Rodet. Comment vas-tu, Pascal ?
4: Très bien, Nafi, merci beaucoup.
2: Ouais. Toi aussi, tu débordes de joie et tout.
4: Oui, toujours, ça va.
2: Ça va. Combattre pour la paix. Moi, j'ai un neveu et une nièce. Ma nièce a 7 ans, mon neveu, il va avoir 4 ans. Et ils sont tous les deux en train de se chamailler. Mais j'ai trouvé une solution pour combattre pour la paix. À chaque fois qu'ils se disputent, bon, ça fonctionne que quand c'est l'après-midi, mais ça fonctionne très bien. Et quand ils se disputent, ce que je fais, c'est que je les pose à table et je leur dis, on se chamaille pas dans la famille. Donc, je sors une pâte à tartiner, pas n'importe laquelle, une qu'ils aiment bien tous les deux. Je sors

0: pains de mie et chacun doit faire une tartine pour l'autre. Et c'est le seul moyen de se réconcilier. Des fois, je les soupçonne de se battre devant moi pour ça. Mais en tout cas, ça marche très bien. En tout cas, l'autre doit donner de la joie à l'autre. Et effectivement, ça fonctionne bien. Je ne sais pas jusqu'à quel âge ça va marcher.
1: Je vais venir me disputer chez toi, tiens, du coup.
2: Et c'est selon la dimension de la pâte à tartiner dessus, quoi, c'est ça.
0: Des fois, ils sont encore fâchés. Exactement, exactement. Et c'est toujours la faute de l'autre. Alors, il faut refaire une tartine pour l'autre. Ah. Mais ce qui est bien, c'est qu'il faut refaire pour l'autre également. Donc, ça marche très, très, très bien. Et est-ce que, dans la Bible, il y a des personnages qui se sont, dans une même famille, disputés très fort? Dans l'émission précédente, on a vu le droit d'aînesse, celui qui n'a pas été très honnête avec son frère jumeau, qui plus est, en plus. Mais est-ce qu'il y a des frères et sœurs qui se sont disputés? Il y a les frères Joseph aussi, dans la famille de Joseph,
2: oui,
0: qui se sont
2: ça,
0: disputés.
2: Entre frères, ça a été quelque chose.
0: Ça a été quelque chose, les conséquences ont été très loin, mais l'amour a triomphé à la fin quand même. Hein,
2: oui, oui.
0: Et est-ce qu'il y a d'autres frères? Vous avez d'autres exemples à me citer?
1: Ben oui, moi, spontanément, je pense à Caïn et Abel. C'est les premiers. Ah. C'est les premiers dans la Bible.
0: Effectivement, du coup, est-ce que tu pourrais me lire dans la Genèse, le verset 1 à 7 de la Genèse 4, s'il te plaît?
1: Bien sûr. L'homme s'unit à Ève, sa femme. Elle devint enceinte et elle met au monde Caïn. Puis elle dit, avec l'aide du Seigneur, j'ai donné la vie à un petit homme. Elle met aussi au monde Abel, le frère de Caïn. Abel devient berger, Caïn cultive la terre. À la fin de l'année, Caïn apporte quelques récoltes du champ. Il les offre au Seigneur. De son côté, Abel apporte les premiers agneaux de son troupeau. Et il offre au Seigneur les meilleurs morceaux. Le Seigneur reçoit avec plaisir Abel et son offrande, mais il ne reçoit pas Caïn ni son offrande. C'est pourquoi Caïn devient très en colère. Son visage devient sombre de tristesse. Le Seigneur dit à Caïn, « Tu es en colère et ton visage est triste. Pourquoi ?» Si tu agis bien, tu peux te remettre debout, mais si tu n'agis pas bien, le péché est comme un animal couché à ta porte. Il t'attend en cachette, prêt à t'attraper, mais toi, sois plus fort que lui.
0: Alors, il a dit quelque chose qui est très marquant. Si tu agis bien, je n'ai pas accepté ton offrande comme tu l'aurais souhaité, mais si tu le prends avec de la hauteur, comme tu l'as dit précédemment dans une émission précédente, tu le vivras bien. Mais si tu agis mal, tu te ronges toi-même. Enfin, c'est comme ça que je le comprends.
1: Oui, alors Caïn est dans la tourmente. Hein. Il est en galère, il est en train de ruminer, il rage, il peste, il ne comprend pas. Et c'est très curieux parce qu'au lieu de te demander à Dieu, mais et que je ne comprends pas, j'ai fait un effort quand même, j'ai travaillé dur pour t'amener tout ça. Pourquoi est-ce que tu n'acceptes pas mon offrande? Ben non, il se met en colère, il ne résout pas le truc. Et finalement, non seulement il va commencer par se ronger lui-même, mais en plus il va finir par assassiner son frère de rage.
0: Les conséquences sont terribles.
1: Pour toute la famille, c'est désastreux.
0: De sa colère à lui, c'est assez grave quand même.
2: Mm-hmm. Oui, c'est quelque chose qui est assez impressionnant, mais ça c'est la problématique des sentiments en effet. Caïn est ici devant un dilemme, c'est-à-dire sa jalousie, sa difficulté de ne pas avoir été accepté. Mais c'est à lui de savoir comment il veut le traiter. Et pour reprendre ce que disait Jethro sur le fait qu'il n'a même pas posé la question à Dieu pour savoir pourquoi il y a une offrande meilleure que l'autre, c'est Dieu, lui, qui va voir Caïn pour lui poser la question. Qu'est-ce qui t'arrive? T'as un problème? T'as un souci? Dis-moi. Je sais pas, réagis. Non, je vais bien, etc. C'est pas dit comme ça dans la Bible, mais oui. On sent pas un cas très près.
0: Il n'est pas dans l'échange, en tout cas.
2: Il n'est pas dans l'échange. Il n'est pas dans l'échange. Et c'est un peu ça ce que Dieu est en train de lui dire. Attention, méfie-toi. Là, c'est tu es en train de creuser ta tombe. À l'entrée de ta porte, tu as la colère et le mal qui est prêt à sauter sur toi si tu réagis pas.
0: Mais quand on dit que la colère est mauvaise conseillère et que patience est mère des vertus, ça s'explique dedans. C'est-à-dire que sa colère a été telle, il a pas su. Je pense que ça nous arrive à tous surtout nous les femmes, désolé, hein, je vais peut-être nous enfoncer un peu, mais ouais, souvent...
2: Non, quand... mais je pense qu'on est d'accord.
0: C'est bizarre. En fait, quand on va voir notre mari, et que... non, quand nos maris viennent nous voir, le soir il rentre, nous on sait ce qu'il a fait, et il nous dit, qu'est-ce que t'as ? Et qui revient, il nous pose la question plusieurs fois, et nous on se dit, tu sais très bien, t'as qu'à trouver tout seul. Et à contrario, quand on demande à nos maris, qu'est-ce qu'il y a ? Bah lui, il prend un parchemin, il le déroule. Il dit tout ce qui. Oui, tu m'as fait ça. C'est très.
3: Explicite.
0: Très explicite quand même. Et en fait, c'est ça. Je ne dis pas que toutes les femmes ont de la colère. Attention, mesdames, ce n'est pas du tout ce que je suis en train de dire. On agit différemment. Mais souvent, des fois, quand on est fâché contre quelqu'un, quand la personne. Je parle pour moi, on va dire que je parle que pour moi. La personne va venir me voir et va me dire ça va ? Oui, ça va. Parce qu'en fait, je n'ai pas envie de m'exprimer. Et des fois, il peut y avoir plusieurs raisons. Personnellement, parce que je sais que parfois je ne sais pas forcément bien dire les choses et du coup je préfère me taire.
2: Mais c'est ça qui est catastrophique. Alors, chez les hommes, c'est la même chose. Hein. On a l'habitude de dire que l'homme.
0: Chez les hommes aussi, non ?
3: Je suis un peu comme ça aussi.
2: Ouais,
3: je suis un peu
2: clair. Comme l'homme a l'habitude de rentrer dans sa grotte quand il n'a pas envie de s'exprimer parce que ça ne va pas. Et qu'il faut laisser passer le temps. Ce n'est pas forcément bon non plus de rester enfermé et de ne pas dire. Parce qu'en face, tu t'imagines des tas de trucs, qu'est-ce qui se passe, pourquoi, il s'est passé quoi ? Voire même toute une liste qu'on écrit soi-même en se disant il a dû se passer ça. Et après, pour remettre les morceaux, c'est plus compliqué.
0: On se fait un monde.
1: Je trouve ça fascinant de voir à quel point sur une vexation... on peut alimenter le feu de la colère.
0: Oui, bien sûr.
1: Pendant des heures, des jours.
0: Des années.
1: Et on va chercher.
0: Ça peut durer jusqu'à 25 ans.
1: Et on peut. Ah, tiens, tu parles d'expérience ?
0: Vécu. Ça peut durer jusqu'à 25 ans.
1: Et on va rechercher les vieux dossiers, les vieilles vexations pour allumer le feu de la colère.
0: C'est ça.
1: Et effectivement, si on parle trop vite, si on s'exprime trop vite, on peut. Parce que la colère est mauvaise conseillère, tu le disais. On peut faire beaucoup de dégâts. Mais si on ne s'exprime pas, on fera aussi beaucoup de dégâts et en plus, à soi-même, on va se pourrir complètement la vie. Donc, il faut trouver le moyen de regarder les choses avec la hauteur dont parlait Pascal dans une précédente étude, avec le recul et l'amour de Dieu et la sécurité que Dieu donne pour pouvoir ensuite exprimer les choses sainement pour résoudre des problématiques.
0: Je donne rarement deux anecdotes, mais là, je vais en donner une autre. J'ai lu une petite histoire qui est très, très pertinente et qui m'a fait beaucoup changer d'avis, à se dire, il ne faut pas s'imaginer ou penser pour les autres. C'est un homme qui tombe en panne sur le bord de la route, il est avec sa femme, et sa femme lui dit, ah bah tiens, il y a une maison là-bas, va demander un cric. Comme ça, on va pouvoir... Et puis, il est là, il est 23h, je vais les déranger. Elle lui dit, non, mais vas-y, il est 23h, mais vas-y quand même. Et il y va, et au fur et à mesure, il se dit... oui, mais il est 23h, ça va les déranger, et moi, j'aimerais pas qu'on me le fasse à 23h. Donc, il commence à rebrousser chemin, et après, il dit, comme je vais les embêter parce qu'il sera 23h, ils voudront pas me le prêter. Et du coup, comme je vais les avoir énervés, ils vont me dire de bouger vite devant chez eux, etc., etc. Et il revient auprès de sa femme, et sa femme lui dit, alors, ah, de toute façon, ils auront pas voulu me prêter. Mais tout était dans sa tête, en fait. Il s'est fait son monde, son histoire dans sa tête, alors qu'il aurait juste fallu sonner. Peut-être qu'il serait tombé chez un mécanicien qui aurait pu l'aider. Il peut pas savoir. Et en fait, c'est les histoires qu'on se fait dans notre tête, en fait, qui sont pas bonnes. Et est-ce que c'était le combat de Caïn ?
2: Ah, c'était clairement le combat de Caïn. Il était en pleine réflexion intérieure, où il s'est laissé envahir par la jalousie, par le questionnement. Il a dû se faire toute une liste de la raison pour laquelle il n'a pas reçu l'approbation de Dieu, et visiblement, ce qui est d'ailleurs le cas pour tout le monde, ça se voyait extérieurement, hein, puisque Dieu lui dit, oh, mais t'as vu ta tête là, qu'est-ce qu'il y a, ça va pas, dis-moi. Voilà, c'est alors qu'il n'a pas encore mis un seul mot sorti de sa bouche. Que...
1: Et il ne veut pas d'ailleurs. Hein.
2: Et il
1: ne
2: veut pas.
1: Il ne veut pas. Hein. Il veut garder le motif de sa colère. Il veut le chérir. Il veut entretenir sa colère et garder en lui-même. Et c'est parfois l'illusion. C'est que parfois, quand on est en colère et qu'on a le sentiment d'être victime, quelque part, ça nous donne une forme de légitimité, une forme de valeur, quelque part. Et beaucoup de gens passent leur vie à râler. Je ne vise pas les Français. Passent leur temps à râler parce que ça leur donne un sentiment qu'ils valent quelque chose. Quoi. Donc, Caïn s'est enfermé tout seul avec un piège. Et moi, ce que je veux dire, par contre, c'est que on a besoin parfois d'une aide extérieure, pour voir plus clair. Qu'on est enfermé à l'intérieur de soi, comme ça. Et je trouve que c'est très beau que Dieu vienne et disent, mais pourquoi est-ce que tu es en colère ? Et Dieu veut l'aider à prendre un petit peu de hauteur et regarder finalement le trou dans lequel il est en train de s'enfoncer tout seul.
4: Et parfois, c'est bien d'aller raconter un petit peu sa vie à quelqu'un de fiable qui va t'aider, pas te conforter dans ta colère bêtement et te donner tout en raison, mais t'aider à prendre un peu de recul et à avoir un peu plus clair dans ce que tu fais. Oui.
0: Tu sais, j'ai trop... Il y a quelques années, j'ai demandé à une personne « Mais pourquoi es-tu en colère contre moi ?»« Oui, je peux pas te dire, tu sais très bien. » »« Non, mais dis-moi. » Et en fait, « Oui, mais t'as qu'à demander aux autres, ils savent. » Et en fait, dans ma tête, je me suis dit « Mais si tu me le dis pas, c'est qu'au fond de toi-même, tu sais que c'est pas légitime. » Et que du coup, je vais te dire « Ah, ce n'est que ça. » Et en fait, je suis d'accord avec toi. Souvent, on a besoin d'être légitimé. Donc, on va demander... à notre frère, parce qu'on sait que notre frère, il sera d'accord avec nous. À notre père, parce qu'on sait que notre père, il sera d'accord avec nous. Il va nous soutenir, la famille, les gens qui... Oui, qui vont... Mais on ne demandera pas à quelqu'un d'autre qui sait qui pourra nous donner un contre-avis qui n'ira pas contre...
4: Qui n'ira pas dans le sens.
0: Dans le sens.
4: Sauf quand on est mature. Et sauf quand on est spirituellement sécure. Quand on est spirituellement en sécurité.
0: Oui.
4: On est content d'entendre des avis qui ne vont pas forcément dans notre sens et qui nous aident justement à prendre un peu de recul et puis nous sortir de l'ornière. Parce qu'après, quand tu regardes avec le recul, combien de fois, moi, ça m'est arrivé, t'es fâché, et puis tu vas avec la personne, et puis finalement, vous vous expliquez, et puis finalement, tu découvres qu'il n'y avait pas de vraie raison d'être fâché. Que c'était une mauvaise interprétation de tel ou tel événement, que l'autre avait vécu complètement différemment, où il y avait une circonstance indépendante de sa volonté qui l'a coincé. Enfin bref, plein de fois ça m'est arrivé d'être en colère dans le vide le plus complet et de perdre du temps, de l'énergie, de la bonne humeur, simplement parce que j'ai mal compris ce qui se... mal perçu, mal compris, mal interprété ce qui se jouait. Donc, qu'on a cette maturité-là, on est content d'avoir quelqu'un qui te dit « Bon, bah écoute, Caïn, arrête de chouiner et tout, parlons maintenant, mettons les choses sur la table, qu'est-ce qui te fâche ?» Et puis là, on peut parler, quoi.
0: Et peux-tu me lire Éphésiens 6, 19, 20, s'il te plaît, Pascal ?
2: Priez aussi pour moi afin que Dieu mette sa parole dans ma bouche, alors j'annoncerai avec courage le mystère de la bonne nouvelle. Je suis le porte-parole de la bonne nouvelle et pour elle, je suis attaché avec des chaînes. Priez pour que je parle avec courage comme je dois le faire.
0: On est d'accord que c'est Paul qui dit ça ?
2: On est d'accord, tout à fait, oui.
0: Du coup, moi, Paul, je le vois comme quelqu'un de waouh, il est courageux, il arrive à lutter contre ses propres violences, c'est ça ?
2: Alors c'est ça, entre autres, mais surtout parce qu'il sait qu'il est toujours en plein combat. Là, quand il parle des chaînes, en plus, il est en prison à Rome. Donc il écrit quand même en pensant à tous les autres alors qu'il est dans une situation qui n'est pas simple. Et puis c'est aussi devant cette situation où il se réfère justement à Dieu. Et c'est pour ça qu'il en appelle aux autres en disant « Priez pour moi, priez pour... » Je continue à garder cette bonne nouvelle en moi pour le donner aux autres, même si j'ai des chaînes avec moi.
0: Je reviens sur Caïn pour revenir à Paul. En fait, est-ce que Caïn n'aurait pas dû se pardonner pour pouvoir avancer ?
2: Alors, il aurait dû d'abord, avant de se pardonner, prendre de la hauteur, comme on a dit tout à l'heure. On ne peut pas se pardonner si on ne sait pas pourquoi, de quoi on doit se pardonner. J'étais jaloux. Alors ça, il y en a pas beaucoup qui sont prêts à le dire. Hein. Ouais, je m'excuse. Là, je me suis emporté, mais j'étais jaloux de voir que tu as eu la promotion et pas moi, alors que j'ai bossé comme pas possible.
0: D'accord.
2: Mais ça, je ne peux me pardonner avec moi-même d'avoir de m'être mis en colère que si j'avoue la raison pour laquelle je suis mis en colère.
0: Et Paul, du coup, se dit. J'ai peut-être eu de la colère en moi, parce que je ne suis pas sûre que Paul ait eu de la colère. Il a l'air d'être très apaisé, quand même. Pour quelqu'un qui est en prison,
2: alors,
0: moi, je suis...
2: C'est un homme très apaisé. Oh oui, à la fin, oui, bien
0: je
2: sûr.
0: Je ne comprends pas.
2: Et puis avec plein de confiance en
0: oui,
2: Dieu.
0: Oui, c'est ça.
2: Mais enfin, c'était quand même un homme assez colérique. Pas dans le sens où il était tout le temps en colère, mais dans le sens où c'est un homme...
1: D'action, qui, hein.
2: D'action. Voilà, c'est ça.
1: Il tranche dans le vif.
2: Mais exactement. L'exemple le plus... le plus frappant, c'est que Paul fait un voyage missionnaire avec Barnabas. Ils emmènent Marc, et puis ce petit genou là, au bout de quelques semaines, quelques mois, il fout le camp parce que c'est dur, quoi. Et puis on n'a pas envie, et puis voilà, et puis c'est pas tout à fait ce que je pensais. Donc hop là. Et Paul a pas du tout aimé. Et à un moment même, d'ailleurs, quand Barnabas lui dit. Quelques années après, bon, allez, on va reprendre Marc pour refaire un autre voyage avec lui. Non, mais tu rigoles, il nous a abandonnés. Mais non, et hop, là, Paul, là, tac, terminé, on n'en parle plus. Je ne veux pas travailler avec Marc. Donc, il avait, oui, un caractère fort.
1: Mais il a évolué, hein.
2: Mais il a évolué.
1: Il a évolué.
2: Exactement.
1: À tel point, j'aime beaucoup ce passage d'Éphésiens 6, parce que quand il parle des armes du chrétien, et qu'on réfléchit un petit peu aux armes dont il parle, dans ce fameux passage, là, que je vais pas relire, mais on se rend compte qu'en fait, quand on prend ces armes-là, les gens qui sont autour de nous se sentent mieux. Il y a des armes, quand tu les prends, tu sors ton épée littérale. Tu sors ton bouclier littéral, tu vas faire du dégât, tu as du bras qui va gicler dans tous les sens, en fait, ça va être terrible. Ça va être épouvantable. Les armes du chrétien, quand un chrétien prend les armes, les gens autour se sentent mieux. Les gens autour, ils voient plus clair. Les gens autour se sentent bénis. Et les armes du chrétien, ce sont des armes qui amènent de la joie et de la paix, quand bien même on est soi-même dans une situation terrible. Et Paul est en prison, et il amène aux Éphésiens, et à nous, au travers des Éphésiens, de la paix, de la joie, de l'espérance, et des conseils de bon sens pour faire face non seulement aux agressions qui viennent de l'extérieur, oui, contre nous, mais aussi pour faire face aux agressions que nous, on pourrait faire subir à l'extérieur. Parce qu'on se bat souvent comme les héros ou les justes qui sont victimes des méchants autres, mais bien souvent, on peut faire du mal aux autres aussi. Exactement. Donc, Paul nous aide à voir plus clair.
0: Bah, je vous remercie beaucoup, parce que ça me donne de l'espoir, ne serait-ce que pour moi. Hein. Je vais commencer à prendre toutes ces armes.
1: On en est tous là.
0: En tout cas, merci beaucoup. Je vous souhaite de passer une excellente semaine. Merci à ceux qui nous ont écoutés et regardés. Et encore une fois, si vous souhaitez, vous pouvez regarder les émissions précédentes ou nous retrouver sur Instagram. Je vous souhaite de passer une excellente semaine. Bonne semaine.
1: Merci, au revoir.

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1: Bienvenue pour notre émission Dialoguer, une émission avec l'imam Hamed et le pasteur Pierre. Bonjour à chacun.
2: Bonjour.
3: Bonjour.
1: Merci et heureux de vous retrouver à ce micro. Alors, comme à notre habitude, eh bien, nous aborderons aujourd'hui un sujet autour duquel nous échangerons. Et précisément, il s'agira de la lecture de foi que vos écrits saints, le Coran pour vous, imam Hamed, et la Bible pour vous, pasteur Pierre, eh bien, vous inspirent. Alors, pasteur Pierre, quel regard posez-vous de manière générale sur la Bible ?
2: C'est un livre qui a été inspiré par Dieu, voulu par Dieu, et à travers lequel il nous fait comprendre ce qu'il veut pour nous, afin de pouvoir nous permettre de vivre de meilleure façon, et puis surtout de finir dans la vie éternelle. Parce que notre vie actuelle, ce n'est que le début d'une vie que Dieu voudrait plus belle que celle qu'on a en ce moment sur Terre.
1: Et donc ces écrits saints que sont la Bible, qu'est-ce que ça représente pour vous en tant que chrétien ? Ça a une signification particulière ? C'est la parole de Dieu, c'est...
2: Oui, c'est la parole de Dieu, puisque c'est Dieu qui l'a inspirée, c'est-à-dire qu'elle contient ce que Dieu veut que nous sachions, que nous comprenions, et c'est donc important de prendre cette parole au sérieux. Alors bien sûr, pour bien la comprendre, il faut la replacer dans son contexte. Malheureusement, beaucoup de gens ne le font pas. Ils le lisent au premier degré comme si ça avait été écrit aujourd'hui. Alors c'est sûr que là, on peut arriver à des mauvaises compréhensions, alors que si on replace dans le contexte et on cherche à comprendre comment est-ce que c'était compris à l'époque, qu'est-ce que ça voulait dire à l'époque, et qu'on transpose ça aujourd'hui pour garder la même chose aujourd'hui, on se rend compte qu'en fait, il n'y a pas de problème.
1: Donc on reviendra sur ça,
2: mais pas sur Pierre. C'est juste que la manière de dire les choses il y a 2000, 3000, même plus 3500 ans en arrière, forcément la manière d'exprimer les choses à l'époque, le contexte de l'époque n'avait rien à voir avec celui d'aujourd'hui, donc il faut tenir compte de ça.
1: Alors, imam Hamed, je me tourne vers vous. Eh bien, la même question, hein, en quelque sorte. Qu'est-ce que représente le Coran pour vous en tant que musulman? Comment vous recevez les écrits saints qui émanent du Coran?
3: Le Coran, c'est la parole de Dieu révélée, hein, révélée à son messager. Et donc, il représente cette parole à travers laquelle Dieu nous parle, il s'adresse à l'homme pour se faire connaître, pour faire comprendre son message et également ses enseignements, ce dont il a besoin l'homme, puisque c'est Dieu qui l'a créé, donc il a besoin de son créateur pour comprendre son existence, pour comprendre comment il doit se faire sa vie, comment il doit cheminer, comment il doit rencontrer Dieu par la suite. Comme il a dit Pierre, ce message s'adresse à l'homme ici-bas, mais en même temps il l'oriente vers une fin qui est donc le retour vers le Créateur et le rencontrer à travers, après avoir fait ce voyage dans ce bas monde qui consiste justement à tirer profit de ces enseignements de Dieu qui nous guide et qui nous permettent de voir clair et comprendre le pourquoi de l'existence de l'homme et la mission qui lui est demandée à accomplir dans cette vie pour être en harmonie. En harmonie avec lui-même, avec son environnement et rencontrer Dieu dans les meilleures conditions.
1: Et alors, le pasteur Pierre commençait à nous expliquer qu'il fallait recontextualiser parfois les écrits pour mieux les comprendre. Vous avez des règles d'interprétation, Imam Ahmed, en islam ?
3: Alors, effectivement, c'est-à-dire, nous, c'est très clair. Le message coranique nous livre deux types d'enseignements. Un enseignement immuable, qui ne change pas, qui est fixe, qui n'évolue pas, c'est celui du rapport de l'être humain avec le rapport spirituel avec Dieu. La foi, le rapport avec l'invisible, avec tout ce qui est dogme. Ça, c'est quelque chose qui est inchangé aujourd'hui, comme hier, comme demain, puisque la foi ne change pas, enfin le rapport de la foi avec Dieu. Maintenant, c'est vrai qu'il y a une autre partie du message qui traite des questions de la vie quotidienne de l'homme et qui est en rapport avec le contexte. Et ça, évidemment, bien sûr, ça, les contextes, les temps sont différents, les contextes sont différents. Donc là également, il y a des enseignements justement qui incitent à contextualiser les choses par rapport à son environnement, par rapport à la réalité qu'on vit, et ça, c'est ce qu'on appelle la partie qui évolue, c'est-à-dire la vie aujourd'hui, c'est pas celle d'il y a 1500 ans, c'est tout à fait normal que la façon de voir, de comprendre, de réfléchir et d'agir, elle est tout à fait différente et elle est liée au contexte. Ça, c'est la contextualisation fait partie justement du rapport de l'homme à la réalité dans laquelle il vit.
1: Est-ce que vous auriez un exemple à nous donner sur un passage qui serait au regard d'une évolution de la société ? Est-ce que vous avez, je vous prends peut-être au dépourvu, un texte en tête ?
3: Il y a dans le chapitre 2 du Coran, il y a justement le verset ou les versets qui parlent de ça, de cette question, qui nous dit Dieu a révélé des versets qui sont la mère du Coran, la partie immuable du Coran, et qui n'évolue pas, qui sont des versets qui ne changent pas. Mais ils sont minoritaires, mais la plupart des textes, eux, ils évoluent en fonction du contexte. Donc, comme exemple, qu'est-ce qu'on peut... Par exemple, l'organisation d'une société ou l'organisation sociale de la vie. C'est sûr que les rapports entre les gens, la façon d'organiser sa vie, surtout du point de vue matériel et social, aujourd'hui, elle est très très différente par rapport à hier. Et donc, il faut s'adapter au contexte, à l'environnement, aux besoins, aux moyens du temps pour pouvoir vivre en harmonie avec son temps, c'est-à-dire... ne pas dépendre d'une situation ancienne par rapport à un monde moderne et nouveau dans lequel il faut que l'esprit humain évolue et qu'il appréhende la réalité actuelle, quoi.
1: Donc à la lecture du texte saint, savoir faire la transposition par rapport à l'époque dans laquelle on évolue et on vit.
3: Oui, c'est-à-dire, si vous voulez, dans le Coran, il y a une très grande souplesse. La logique ou la vision coranique, elle est très, très souple. Elle répond aux besoins de l'homme. C'est-à-dire, quel que soit le contexte, il ne doit pas y avoir contradiction entre la foi ou entre les textes et le contexte. Bien au contraire, il faut que les textes accompagnent le contexte et puissent offrir, apporter cette souplesse. Je vous donne un exemple, la prière. Pour les musulmans, la prière, c'est quelque chose qui est bien précis, etc. Comment faire la prière, à quel moment il faut faire la prière. Quand on est dans une situation de vie normale, mais dès qu'on voyage, par exemple, lorsque la personne musulmane est en voyage, il y a des choses qui changent par rapport à la pratique de la prière. Pourquoi ? Parce que nous sommes en voyage, donc on n'a pas le même temps. On n'a pas la même situation, la même facilité de pouvoir faire les choses comme on veut. Il y a des contraintes du voyage, il y a les contraintes de temps, etc. Et donc, il y a ce qu'on appelle la prière du voyageur. Ça s'appelle prière du voyageur parce que elle correspond à la situation du voyageur. Par exemple, on raccourcit la prière, on regroupe certaines prières. Tout ça, c'est pour faciliter aux voyageurs, tout en étant dans la pratique de la religion, de la prière, en même temps répondre à son besoin du voyage, où il a besoin d'être allégé, de ne pas avoir l'obligation de faire exactement comme s'il n'est pas en voyage. Pourquoi ? Parce que la situation a changé. Le voyage, c'est pas vivre chez soi, c'est vivre sur la route, dans un hôtel, dans une situation qui bouleverse tout. Et donc, il y a des choses comme ça, il y a beaucoup de choses comme ça. Également le jeûne, quand on est malade, c'est pas quand on est en bonne santé. Donc, si vous voulez, la législation musulmane est un dispositif assez large qui répond à des situations de contraintes ou de difficultés pour permettre justement aux croyants de pouvoir vivre sa foi, mais dans la facilité, dans l'aisance, sans le priver de pratiquer sa foi. Tout en pratiquant sa foi, la pratiquer, mais selon le contexte et selon la situation et le moment où il vit.
1: Merci Imam Ahmed. Pasteur Pierre, je me tourne vers vous, je vous pose aussi cette question. Vous avez commencé à l'évoquer dans votre intervention précédente. Quelles sont les règles d'interprétation quand on lit la Bible ?
2: On a déjà dit qu'il fallait replacer dans le contexte, ça c'est important.
1: Le contexte, c'est lequel ?
2: Quand on a affaire à un texte écrit il y a plusieurs milliers d'années, forcément c'est pas la même chose. Juste pour donner un exemple, dans la Torah, hein, qui est la première partie de la Bible, on lit à un moment donné par exemple œil pour œil, dent pour dent. Alors aujourd'hui beaucoup de gens quand ils lisent ça ils sont choqués, mais comment la Bible qui nous enseigne de nous venger, c'est de la violence, c'est pas bien, et pareil, on nous dit que Dieu est amour et là on voit pas ça. Le problème c'est que si on replace dans le contexte, eh bien, on se rend compte que, à l'époque, les gens avaient l'habitude de rendre 1000 fois plus. Et quand Dieu leur dit œil pour œil, dent pour dent, il est en train de les limiter en leur disant attention, vous ne rendez que la même chose. Bon, en réalité, Dieu a dit le maximum qu'il pouvait dire à l'époque, parce que s'il avait dit directement, comme Jésus a dit plus tard, maintenant, vous ne vous vengez plus, vous laissez la vengeance à Dieu, et vous aimez vos ennemis, et vous priez pour ceux qui vous maltraitent, ça n'aurait tout simplement pas été compris. Alors Dieu leur dit déjà, commencez par ne rendre que la même chose et pas plus, comme vous avez l'habitude. Et par la suite, quand les gens avaient enfin intégré ça, Jésus vient et il dit, maintenant, vous laissez ça à Dieu. Vous, votre rôle, c'est d'aimer les autres. Même ceux qui sont méchants, même ceux qui ne le méritent pas, même ceux que vous n'avez pas envie d'aimer. Parce que Dieu va vous donner la force de le faire.
1: Et ça, c'est toujours valable aujourd'hui, alors ?
2: Et ça, c'est toujours valable aujourd'hui. Jésus est venu et il a dit les choses que Dieu aurait voulu dire au départ, mais que les hommes pouvaient pas comprendre. Alors, il a commencé à dire quelque chose à mi-chemin, et voilà. Donc, il faut replacer dans le contexte, et on se rend compte que si on replace dans le contexte, en fait, c'est déjà l'amour de Dieu qui s'exprime, parce qu'il limite les gens dans leur sauvagerie. C'est vrai que la civilisation occidentale, elle a pris la Bible en oubliant son origine orientale, et c'est important de revenir à cette origine du Moyen-Orient, hein, et que de replacer dans le contexte culturel de l'époque du Moyen-Orient, ça aide à beaucoup mieux comprendre des choses, ça c'est vrai. Et bon, maintenant, c'est important aussi dans les règles d'interprétation, de tenir compte si on a affaire à un texte historique, si on a affaire à un texte poétique, si on a affaire à un texte prophétique, les textes prophétiques, par exemple, sont remplis d'images, de symboles. C'est important de tenir compte de cela, alors que dans un texte historique, ce ne sera pas des symboles. Là, on a réellement une description réelle des choses. Donc, c'est important de tenir compte de ces différentes sortes de textes aussi.

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1: Et alors j'ai envie de me tourner à la, en même temps vers l'imam Ahmed et vous, pasteur Pierre, mais vous ne pourrez pas répondre en même temps parce que sinon ça va être la cacophonie. Quel est le risque d'une mauvaise lecture des Écritures saintes, imam Ahmed ? Ou quels sont les risques ? Parce qu'il y en a peut-être plusieurs.
2: Bah, déjà, c'est-à-dire pour faire une lecture juste, il faut justement tenir compte de ces deux paramètres. Le premier, c'est la lecture de foi. C'est-à-dire, pour moi, lecture de foi consiste à lire à partir de ce rapport qu'on a avec Dieu, ce rapport spirituel qui est basé sur justement le rapport qu'on a avec les textes lus à partir de la foi, avec un cœur connecté à Dieu, et en même temps savoir que, en plus de ça, il faut tenir compte du contexte. Oui, parce que le contexte, lui, évolue. Comme je disais au départ, au début, le rapport à Dieu, c'est un rapport constant qui est censé être le même rapport. Mais le rapport à la réalité, c'est quelque chose qui change, qui évolue en fonction du contexte. Donc c'est vrai que si on veut faire un petit peu la remarque par rapport à des lectures incomplètes, ou des lectures qui sont inexactes, c'est soit parce que on néglige cet aspect qui est la lecture de foi. La personne des fois, elle peut.
1: La dimension de foi, voilà, devient très importante.
2: Très importante. Mmh. C'est pour ça une lecture juste, elle ne peut qu'être une lecture à partir de la foi. Quelqu'un qui n'a pas la foi, ça lui manque cette partie essentielle dans la lecture de ce qui est révélé par Dieu. Et comme la relation avec Dieu est une relation de foi, de spiritualité, celui qui, par exemple, si on prend l'exemple d'un athée, sa lecture, elle sera une lecture, on va dire, littéraliste ou superficielle ou basée sur un élément exclusivement humain. Il n'y aura pas cette dimension du rapport au divin. Et ça, c'est très très important, parce que ces textes, ce sont des textes sacrés, c'est pas des textes humains, c'est pas... Donc on a besoin de recevoir ou d'être réceptif de ce que nous communique sous celui qui nous parle, qui est Dieu. Donc souvent, il y a l'erreur dans certaines lectures de certaines personnes qui lisent en faisant abstraction de cet élément de foi qui est très important. Et aussi, des fois, on va trouver des gens qui font une lecture en négligeant le contexte aussi. Ça, quelqu'un qui lit que à partir de la foi, mais il néglige le côté évolution, le côté contemporain, le côté réalité, etc. Celui-là aussi, même s'il a une forte foi, s'il ne tient pas compte du contexte, il risque de faire aussi... Enfin, ce n'est pas qu'il risque, mais c'est sûr qu'il fera une lecture incomplète, ça c'est sûr.
1: Pasteur Pierre, je me tourne vers vous. Donc, pour vous, quels sont les risques d'une mauvaise lecture de la Bible ?
3: C'est d'arriver à faire dire au texte le contraire de ce qu'il veut vraiment dire.
1: Carrément le contraire ?
3: Des fois, oui. C'est-à-dire que lorsque on a une lecture de foi, ça veut dire qu'on se met à l'écoute du texte. Qu'est-ce que le texte a à me dire ?
1: Et pour vous aussi, la foi change tout dans la lecture de la Bible ?
3: Oui, parce que si je me mets à l'écoute du texte, c'est le texte qui me parle. Mais maintenant, une mauvaise lecture du texte, c'est quand je vais lire le texte avec mes idées préconçues, et je mets mes idées dans le texte. Pour donner un terme théologique, une bonne lecture de foi, c'est une exégèse. On sort le sens hors du texte. Alors que beaucoup de gens font le contraire, de l'exégèse, c'est-à-dire qu'ils mettent leur sens dans le texte. Alors c'est sûr que des fois on voit des gens, ils lisent les Écritures saintes et ils deviennent de plus en plus violents. Pourquoi ? Tout simplement parce qu'ils sont à la recherche de tous les textes Parce que dans leur tête, déjà, ils sont violents. Alors, ils sont à la recherche de tous les textes qui, où ils peuvent se sentir confirmés dans leurs idées préconçues. Et après, ils vont agir de manière violente. Mais ce n'est pas parce que c'est ce que le texte leur a dit. C'est parce qu'ils ont cherché ça dans, pour confirmer leurs idées préconçues.
1: Et alors vous, dans votre pratique quotidienne, Pasteur Pierre, quand vous lisez la Bible, j'imagine que vous la lisez de manière quotidienne. Qu'est-ce que le texte vous apporte dans votre foi, dans votre vie de tous les jours, dans votre relation à Dieu? Qu'est-ce que ça vous apporte, le texte?
3: Quand on se met à lire le texte en se mettant, comme j'ai dit, à l'écoute du texte, ce texte peut se transformer en prière. C'est-à-dire qu'en lisant le texte, je suis en communion avec Dieu. Puisqu'il me parle à travers ce texte, moi, je peux répondre à ce texte. Et en fait, la lecture du texte devient en même temps une sorte de prière à Dieu, puisque je peux reprendre les paroles et les redire sous forme de prière et de dialogue avec Dieu. Ça, c'est être à l'écoute du texte. D'autres vont, oui, comme j'ai dit, vont juste se contenter de lire le texte sans chercher à comprendre ce que ça leur dit, ou alors vont chercher à lire le texte, mais pour rechercher un but qui correspond à ce qu'ils ont déjà dans la tête d'avance. Là, c'est sûr, il ne va pas du tout se passer la même chose hein, dans leur cœur, dans leur tête, dans leur esprit.
1: Et vous avez un exemple à nous donner à partir d'un texte. Et vous auriez un exemple à nous donner et nous dire comment vous, avec quelles lunettes en quelque sorte, ou quel filtre vous comprenez ce texte en question.
3: Si je prends le psaume 23 par exemple, l'Éternel est mon berger, je ne manquerai de rien. Ça c'est le premier verset. L'Éternel est mon berger. Oui. Dieu me dit qu'il est mon berger. Ben, Seigneur, merci, merci de diriger ma vie et aide-moi à bien te suivre. Hein. Et je ne manquerai de rien. Merci de prendre soin de moi. Merci de m'apporter ce dont j'ai besoin et aide-moi à rechercher ce qui est vraiment bon pour moi. Et puis après, voilà, je peux continuer les versets les uns après les autres, mais cette lecture est en même temps une relation avec Dieu.
1: Imam Ahmed, je me tourne à nouveau vers vous. Quel rapport vous avez avec le texte sacré? Qu'est-ce qu'il vous apporte dans votre vie quotidienne, dans votre foi, dans votre relation avec Dieu? Quelle importance a ce texte?
2: Il m'apporte beaucoup. Il m'apporte l'essentiel, en fait. Il nourrit ma foi, il nourrit mon cœur, et moi en tant que croyant, j'ai besoin de deux choses. J'ai besoin pour pouvoir vivre, d'entretenir mon corps, c'est-à-dire de manger, de boire, de respirer, etc. C'est indispensable pour la vie de l'être humain, mais en même temps j'ai besoin de nourriture spirituelle. Et cette nourriture spirituelle, je la reçois en lisant justement les textes, en écoutant Dieu, ce qu'il me dit à travers sa parole. Parce que c'est ça aussi les textes. Les textes, ils s'adressent à ce qu'il y a de profond en moi, cet être intérieur qui est mon cœur, et qui a besoin de ça pour réaliser cette vie fondamentale qui est la vie spirituelle qui est même plus importante encore que la vie physique, biologique. Et donc ça, je ne peux le trouver que en étant en rapport avec mon Créateur qui m'a créé, qui me connaît et qui m'oriente pour pouvoir à la fois établir ce rapport avec lui et mener ma vie en harmonie entre mon intérieur et entre mon cœur et mon corps. Et donc, c'est en ça que la parole de Dieu, que le texte est très très fort. Rien d'autre ne peut apporter ça au cœur, si ce n'est celui qui connaît ce qui est apparent et ce qui est caché. Et l'intérieur, c'est quelque chose de caché, et il n'y a que Dieu qui peut suffire et combler l'être humain par ce dont il a besoin, et c'est ce qu'on trouve en lisant les textes, justement, c'est cette parole, ce message, cette guidance qui permet justement d'avoir cette sérénité, cette tranquillité intérieure qui nous permet de vivre complètement.
1: Et alors, si on doit conclure, parce qu'il faut conclure cette émission, qu'est-ce que vous auriez envie de dire aux auditeurs là, qui nous écoutent à propos du texte sacré? Qu'est-ce que vous avez envie de dire? Peut-être à les encourager à ouvrir les écrits saints?
2: Tout à fait, voilà. Et ça, pour donner un exemple, chez nous, les musulmans, nous avons une prière qu'on lit, c'est un texte qu'on lit tous les jours, un texte coranique qui est

0: parle ce texte, il résume pratiquement tout le Coran. Enfin, le sens général du Coran, il est inclus dans ce chapitre qui est composé de 7 versets. Et dans ces versets, il y a une communication très très riche et très très apaisante qui consiste à la fois à connaître Dieu et à demander à Dieu de nous guider, de nous montrer comment être guidé et sur quel modèle, c'est quoi le modèle d'être guidé et d'être préservé d'une mauvaise fin, c'est-à-dire d'avoir une voie de droiture, une voie qui ressemble à ce que Dieu il a comblé de ses bienfaits, les prophètes, ce que Dieu a donné comme exemple, homme exemple pour l'adorer et qui ont accompli un parcours parfait d'adoration et que l'on connaît puisque on a leur biographie, leur histoire, etc. Et tout ça, c'est dans le but de pouvoir en fait réussir ce parcours sur Terre à partir d'un modèle. Que même si aujourd'hui il n'est pas parmi nous, le modèle ou les modèles, les prophètes ne sont pas parmi nous, mais on a leur récit qui est apporté soit dans le Coran, soit dans des biographies qui nous tracent un petit peu leur façon d'avoir assumé et vécu cette relation avec Dieu et dans la vie. En tout cas, dans ce rapport spirituel, même si, encore une fois, le contexte, lui, il évolue, mais le contexte, c'est toujours à la portée de l'homme, quelle que soit la période dans laquelle il vit. Mais essentiellement, ce rapport qui doit être la garantie de mener une vie spirituelle et un rapport sain avec Dieu, nous l'apprenons à travers ce texte, justement, et à travers ce modèle.
1: Pasteur Pierre, pour conclure, qu'est-ce que vous auriez envie de dire aux auditeurs à propos des Écritures saintes ?
2: Alors j'aimerais aborder un sujet qu'on n'a pas abordé, c'est la conception de l'inspiration. C'est-à-dire que Dieu a inspiré des prophètes qui ont parlé de sa part. Et si Dieu a inspiré ses prophètes, c'est pour nous faire passer un message. Donc, ce que nous considérons inspiré, c'est pas les mots en eux-mêmes, mais c'est l'idée véhiculée par les mots, c'est le message transmis par les mots. C'est ça que Dieu veut nous faire comprendre. Et justement, nous pensons que ce message doit pouvoir parvenir au maximum de gens de la manière la plus compréhensible possible. C'est pourquoi on l'a traduit dans toutes les langues, pour que tout le monde puisse le lire de la manière la plus facile possible. Et pourquoi on le fait ? C'est que on voit bien que Dieu lui-même ne s'est pas limité à une seule langue, puisque la Torah, il l'a inspirée en hébreu, l'Évangile, il l'a inspirée en grec. Donc Dieu lui-même est capable de parler à tous les êtres humains dans toutes les langues de la terre. Et donc, voilà, ça c'est quelque chose qui nous paraît important de pouvoir se mettre à l'écoute du texte. Ça c'est vraiment important, parce que si je lis la Bible comme si je lisais un roman, ça ne marche pas.
1: Eh bien, nous arrivons à la fin de cette émission. C'était Dialoguer. Nous étions donc aujourd'hui en compagnie du pasteur Pierre et de l'imam Amen. Merci beaucoup à chacun de vous. On se retrouve pour une prochaine émission très bientôt. Aujourd'hui, il était question de la lecture de foi de vos écrits saints respectifs, c'est-à-dire le Coran et la Bible. Merci beaucoup. À bientôt. Au revoir.
0: Merci. Au revoir.
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Barcelone. Le score actuel est de 2-7 à 1 pour Berrettini. Et 6 jeux à 6 dans le troisième set qui se poursuit encore. Un match à suivre sur l'application Play RTS. En football, la Norvège s'est imposée ce soir face à la Côte d'Ivoire sur le score de 2 à 1 et accède ainsi au 8e de finale de la Coupe du Monde. La France débute son match face à la Suède à l'instant même. Le duel Mexique-Équateur aura lieu à 3h du matin. LeBron James, meilleur marqueur de l'histoire de la NBA, a décidé de poursuivre sa carrière la saison prochaine, mais il va quitter les Los Angeles Lakers, rapporte la chaîne américaine ESPN. La légende du basket n'a toutefois pas donné d'indication sur sa future équipe. Aux États-Unis, la Cour suprême a validé aujourd'hui l'exclusion par des États de sportives transgenres des compétitions féminines scolaires ou universitaires. C'est une victoire pour le camp conservateur sur une question brûlante aux États-Unis. Donald Trump s'est rapidement félicité d'une grande victoire, lui qui avait promis à son retour au pouvoir de mettre fin à ce qu'il qualifie de délire transgenre. En revanche, le président américain fustige une autre décision prise aujourd'hui par la Cour suprême américaine qui renonce à restreindre le droit du sol. Il appelle le Congrès à l'aider à mettre en œuvre l'une de ses principales mesures anti-immigration. De nouvelles centrales nucléaires rendent la Suisse dépendante, coûtent des milliards et freinent les énergies renouvelables. C'est ce qu'estime une coalition regroupant les Verts, le Parti socialiste, le Parti vert libéral, une partie du centre et des organisations. Elle a lancé aujourd'hui un référendum contre le contre-projet à l'initiative Stop au Blackout. La coalition a jusqu'au 8 octobre pour récolter 50 000 signatures nécessaires.

0: 1943 morts, c'est le nouveau bilan du double séisme qui a touché le Venezuela mercredi dernier. Les survivants manquent déjà cruellement de nourriture et d'abri et pourraient être bientôt confrontés à des épidémies, alerte aujourd'hui l'ONU. Un enfant de 3 ans a été secouru aujourd'hui par une équipe de secouristes jordaniens. L'enfant a reçu les premiers soins et a été immédiatement transporté à l'hôpital. Le CERN dépose sa candidature pour accueillir un contre-la-montre individuel lors du Tour de France 2029. L'occasion pour l'organisation basée à Meyrin de célébrer ses 75 ans. Pour renforcer la symbolique, les coureurs devraient parcourir 27 km autour du campus, soit la distance de l'anneau du grand collisionneur de Hadron, le fameux LHC. Une météo instable nous accompagnera demain encore avec du soleil le matin, puis des averses et orages. Les températures 19 degrés à l'aube jusqu'à 28 demain après-midi en pleine.
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0: 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Éric de Minimal, dans les émissions précédentes, on voyait comment Jésus de Nazareth, s'adresse à ses auditeurs, de quelle forme et de quelle manière il va leur parler, et souvent d'ailleurs les dépoussiérer un petit peu. Vous êtes d'accord avec cette expression ?
1: Oui.
0: Là, on va rentrer...
1: Parfois même, il les secoue quand même très très fort. Hein.
0: Oui, la poussière s'en va véritablement. Alors, on va parler aujourd'hui de miracles et exorcismes en tout genre. C'est en tout cas un des titres du livre « Jésus-Christ pour les nuls ».
1: Oui, en fait, tout au long des évangiles, on a une multitude de miracles, de choses extraordinaires qui se passent. Alors parfois, c'est la multiplication des pains, donc ça fait partie de ces choses dont on a beaucoup entendu parler. Parfois, Jésus marche sur l'eau, donc il défie les lois naturelles. On peut se poser la question d'ailleurs, comment c'est possible ? De temps en temps, il calme une tempête, alors que tout semble chavirer. Ça, on peut le comprendre dans une certaine mesure, parce que d'abord, il y a la toute-puissance de ce Jésus qui est à la fois un homme, mais qui est à la fois un Dieu. Mais il y a aussi le fait que, si on part du principe qu'effectivement, il est aussi fils de Dieu, Dieu est le Créateur met en place le monde et tout ce qu'il remplit, et le monde fonctionne en fonction de lois physiques, de lois diverses et multiples. Et ces lois, elles sont aussi mises en place par le Dieu qui règle toutes choses. Donc, on est dans une espèce de logique.
0: Et vous voulez dire que s'il est capable de faire, il est capable de défaire.
1: Voilà, exactement. C'est ça. S'il est capable de faire une loi, il est capable de la défaire ou de contourner la loi, de faire cesser la loi pendant un laps de temps. La loi physique, c'est qu'on ne marche pas sur l'eau. Ça, c'est évident, sauf si c'est une banquise, parce que l'eau est gelée. Si Jésus marche sur l'eau, c'est parce qu'en tant que créateur et co-créateur des lois physiques, il peut aussi être co-créateur et créateur de nouvelles lois qui seront éphémères l'espace d'un temps. Mais enfin, voilà, c'est comme ça qu'on peut éventuellement aussi comprendre la chose. Donc il y a les miracles de ce type, la multiplication du pain, alors là c'est la matière qui est multipliée, des choses qui sont surprenantes. On essaye parfois de trouver des réponses scientifiques aux miracles, on essaye de comprendre comment c'est possible, qu'est-ce qui s'est passé, on essaye de trouver des astuces, etc. Il y a des miracles de l'Ancien Testament, j'ai vu parfois, on essayait de comprendre le peuple a faim dans le désert, il aimerait autre chose que de la manne, que des céréales, comme ça. Et puis voilà qu'arrivent des perdreaux qui tombent tout rôtis, tout cuits, et on dit, c'est un miracle, ok, d'accord. Et puis d'autres disent, non, en fait, il y a une migration des oiseaux à cette époque-là, c'est normal. Et s'ils tombent, ils ne sont pas tout cuits, en fait, ils tombent, ils sont épuisés, ils tombent comme ça, et on les ramasse sans avoir à leur courir après. Donc voilà, on essaye de faire coïncider des événements qui pourraient être naturels pour essayer d'expliquer ce qui est surnaturel. Bon, il y a une dimension quand même de miracles et de choses qui sont incompréhensibles avec la raison humaine et qui restent extraordinaires, c'est-à-dire qui sortent de l'ordinaire. Et puis parmi tous les miracles, il y a aussi des guérisons, énormément de guérisons. Et là, c'est aussi une façon de montrer toujours, bien sûr, la puissance, la toute-puissance, c'est-à-dire qu'on peut réparer ce qui est abîmé, mais c'est justement cette dimension-là. La maladie, c'est un dysfonctionnement. C'est une harmonie qui a été cassée, c'est un dysfonctionnement de quelque chose qui s'est déréglé. Alors, il y a toutes sortes de raisons pour lesquelles c'est déréglé. Parfois, d'ailleurs, les gens se posent la question. Tiens, s'il est aveugle, c'est à cause de lui ou c'est à cause de ses parents? Voilà, il y a des questions qui sont posées comme ça, parce qu'à chaque fois qu'on est en face de quelque chose que nous ne connaissons pas, il nous faut trouver ou des raisons ou des responsables. Donc, c'est ce qui se passe. Et Jésus n'entre pas dans ce climat-là, n'entre pas dans ce questionnement-là. Il va simplement lui dire, bon, il y a disharmonie, il y a désordre. Moi, je suis le Dieu qui remet en ordre, qui re-règle, qui réinstaure quelque chose qui n'était pas bien. Donc ça va être la guérison. un handicap, une main paralysée, un enfant qui est épileptique, voilà, tout ça sont des dysfonctionnements. Je viens, moi je suis un dieu d'ordre, ça a commencé comme ça, au commencement il y avait le chaos, on va mettre de l'ordre là-dedans, on va commencer par mettre de la lumière, après on va organiser et ordonner tout ça, parce que je suis un dieu d'ordre, parce que c'est l'ordre qui évite la cacophonie, qui évite le chaos, qui évite les maladies, les morts, etc. Donc voilà, il va régler toute cette question-là, en quelque sorte. Là, c'est la guérison. C'est aussi une prophétie, la guérison, dans le sens où il nous est promis un ailleurs, un royaume, une nouvelle terre, où il n'y aura plus ni maladie, ni deuil, ni souffrance, ni calamité, etc. Et c'est pour ça que je dis que c'est aussi une prophétie. Les guérisons sont aussi une prophétie. Quand je serai...
0: Comme un signe annonciateur.
1: Oui, c'est ça. Comme un signe annonciateur. Okay. C'est-à-dire qu'aujourd'hui, ça ne va pas bien. On va essayer de faire avec. De temps en temps, on va essayer quand même de régler des choses. Mais ne vous inquiétez pas. In fine, le projet final de Dieu, c'est une restauration. À partir de ce moment-là, ayez confiance et vous pouvez avoir foi en cela parce que moi, je vais vous offrir des échantillons, en quelque sorte, avant-coureurs. Hein. Ça, c'est aussi la méthode de Jésus, pédagogie de Jésus, etc. Et puis, il y a d'autres types de guérisons ou de miracles. C'est lorsque on est dans d'autres dimensions qui sont les dimensions spirituelles avec les esprits contraires, les démons, les esprits mauvais, etc. Et là, on se rend compte qu'on est dans une dimension différente, un ailleurs, un autre part, avec des forces qui nous dépassent. On n'est plus là dans une maladie à cause du fait qu'on a trop mangé, on a trop bu, on a mal vécu ou n'importe quoi. On n'est pas dans une conséquence d'un désordre qu'on a soi-même engendré. Là, on est dans des forces qui nous dépassent et dont on est parfois victime, d'où les possédés. Les possédés sont des gens qui ont été investis par autre chose, par quelqu'un d'autre. Le mauvais esprit, les mauvais esprits, les démons, etc. Et là, il va y avoir exorcisme. Et là, les agents sont des agents extérieurs. Le type qui a une cirrhose du foie, il y est pour quelque chose. Le type qui est possédé, il n'y est peut-être pour rien. Et donc là, il y a une force supérieure parce que l'enseignement biblique, c'est aussi de dire, il n'y a pas que vous ici et maintenant. Il y a d'autres aspects. Sans parler de monde parallèle, l'apôtre Paul va dire, ce n'est pas nécessairement contre les hommes que nous avons à nous battre. Il y a des puissances, ce qu'on appellera des puissances occultes. Même dans ce domaine-là, Dieu veut montrer sa suprématie. C'est-à-dire qu'il y a des mauvais esprits, mais Dieu est plus fort aussi que ce domaine-là, que cette sphère-là. Et c'est aussi ce message-là que Jésus va apporter par ses gestes de miracles, de guérison et d'exorcisme.
0: Et dans votre livre, sur ce chapitre-là, précisément, vous terminez par une parole de Jésus qu'on trouve dans Luc au chapitre 18, « Ce qui est impossible aux hommes est possible à Dieu ».
1: Oui, tout à fait. Et c'est une démonstration. Et Jésus va asseoir son autorité par la capacité qu'il a à avoir ce pouvoir sur les éléments contraires.
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3: Hélène Keller, tout le monde a entendu parler d'Hélène Keller, aveugle, sourde, muette. Donc en d'autres mots, lorsque les parents découvrent qu'elle est aussi handicapée, sans aucun doute, ils se sont demandé mais quoi faire ? Comment faire ? Comment vivre avec un enfant dans ces conditions ? Alors, juste avant de mourir, alors qu'elle fêtait, eh bien, je crois, ses 75 ou 80 ans, elle aurait dit dans un discours « Je voudrais vivre 100 ans ». Extraordinaire. J'aime cette pensée d'Hélène Keller. Aveugle. Pire que la cécité, c'est avoir les yeux et ne point voir. Elle avait développé des facultés de vie extraordinaires. Elle pouvait se mouvoir uniquement en respirant les odeurs autour d'elle ou en sentant le mouvement des choses. Elle jouait aux échecs et savait que son tour était arrivé lorsqu'elle sentait un déplacement d'air que faisait eh bien, celui qui était en face d'elle. Eh bien oui, voir, c'est bien, mais lorsqu'on a des yeux et qu'on ne voit pas, eh bien, c'est pire que d'être aveugle. Avons-nous des yeux ? Sommes-nous capables de voir ? Et que regardons-nous ?
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2: Quand on regarde les chiffres économiques récents, un constat surprend. Aujourd'hui, en moyenne, un Français produit un peu moins de richesse qu'un Européen moyen. Alors certains y voient un signal d'alarme, d'autres parlent d'un simple cycle économique, mais sur le terrain, beaucoup ressentent autre chose. Un sentiment d'effort permanent, l'impression que la vie coûte plus cher, la sensation que l'avenir est moins prévisible. Et ce ressenti, on le retrouve dans beaucoup de sociétés occidentales. Car au fond, la question n'est pas seulement économique, elle est aussi psychologique, sociale et parfois même spirituelle. Il existe d'ailleurs une réalité intéressante. Dans les périodes où les sociétés doutent le plus d'elles-mêmes, les expressions de l'espérance prennent souvent plus de place. On le voit dans l'histoire, notamment à travers certaines cultures musicales comme le gospel, né dans des contextes de grande précarité. Mais plus largement, on le voit dans toutes les sociétés humaines. Quand la sécurité matérielle vacille, les questions de sens deviennent plus fortes. Et cela nous renvoie à une idée simple. La richesse d'un peuple ne se mesure jamais uniquement en chiffres. Elle se mesure aussi dans sa capacité à rester debout, à rester solidaire, à continuer d'investir dans l'humain. Dans les textes bibliques, on trouve cette phrase « Là où est ton trésor, là aussi sera ton cœur ». Autrement dit, ce que nous considérons comme essentiel finit toujours par orienter nos choix, nos priorités et parfois même notre manière de voir les autres. Une société reste forte quand elle protège les plus fragiles, quand elle transmet des repères, quand elle refuse de réduire la valeur d'une personne à sa performance économique. Peut-être que la vraie question aujourd'hui n'est pas seulement « sommes-nous plus riches qu'avant ?», mais plutôt « qu'est-ce qui fait notre richesse profonde comme peuple, comme société ou bien même comme être humain ?» Parce qu'une richesse économique peut fluctuer, mais une espérance vivante, elle, peut traverser toutes les tempêtes.
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2: Bonjour à tous, j'espère que vous allez bien, que vous avez passé une excellente semaine. Aujourd'hui, on va plonger au cœur de la lettre aux Éphésiens. Et on va aborder ce sujet avec le pasteur Jean-Jacques Chaffaugrac. Comment vas-tu Jean-Jacques ?
3: Ça va très bien, merci.
2: T'as passé une bonne semaine ?
3: Une excellente semaine.
2: Et également avec le pasteur Jethro Camille. Comment vas-tu Jethro ?
4: Bonjour Nafi, je suis en pleine forme, merci.
2: Toi aussi, t'as passé une très très bonne semaine.
4: Une semaine bien remplie, mais une bonne semaine.
2: Alors, est-ce que vous êtes gourmand ? Est-ce que vous aimez manger ?
3: J'aime manger et je l'apprécie tout particulièrement quand j'ai faim.
4: Oui, moi aussi, très clairement.
2: Moi, je suis une grosse gourmande. Du coup, je me suis inscrite sur une application qui nous donne des bons plans. Et cette semaine, c'était les cookies gratuits. Donc, j'ai été dans un magasin qui distribuait des cookies gratuitement. Inutile de vous dire le monde qu'il y avait. Mais c'était blindé. Une queue, j'en pouvais plus. Mais j'ai tenu bon parce que je suis gourmande et du coup, j'ai été jusqu'au bout. Et j'aimerais savoir si aujourd'hui, la grâce et la venue de Jésus gratuitement, est-ce que ça attire beaucoup de monde ? Mais pour ça, Jethro, tu voulais peut-être rebondir dessus ?
4: Ben, j'ai rencontré un ami qui est curé, qui me disait qu'il était curé de 15 paroisses. Moi, à l'époque, j'étais pasteur de 4 églises, c'était déjà beaucoup, c'était beaucoup de travail. Et lui, avec 15 paroisses, je me dis, mais comment tu fais ? Il me dit, ouf, le total cumulé de mes membres dans mes 15 paroisses est de 13. Donc, il avait plus de bâtiments que de membres de tous les bâtiments. Et donc, effectivement, il y a quand même un désamour de ce message-là.
2: De ce message.
4: Clairement.
2: Une petite question pour toi, Jean-Jacques. On t'annonce qu'il te reste 5 heures ou 10 heures à vivre. Qu'est-ce que tu ferais ?
3: C'est vrai que ça nous oblige à revoir nos priorités. Et on se rendrait compte très rapidement que parmi les priorités, eh bien, la relation à l'autre, les personnes qui nous sont chères, eh bien, prendraient la première place très rapidement. Bien avant le travail, bien avant tous ces loisirs et objectifs qu'on se donne parfois dans la vie.
2: C'est important.
4: Pareil, ma première pensée, ça a été j'irai vite faire un crédit pour acheter un maximum de bonbons. Mais plus sérieusement, bien sûr, c'est ma femme, mes enfants, mes amis, passer du temps avec eux et puis leur dire ce que j'ai de plus précieux et de plus beau à leur dire, tout à fait comme Jean-Jacques l'a dit.
2: Une question pédagogique. Dans la Bible, j'ai lu quelque chose qui m'a vraiment interpellée. Je vais vous le lire et vous allez me dire ce que vous en pensez. Je m'excuse à l'avance auprès de toutes les femmes. Qui dit « Femmes, soyez soumises à vos maris. Enfants, soyez soumis à vos parents. Esclaves, soyez soumis à vos maîtres. » On a le sentiment que la Bible est un livre du passé. Je trouve ça un petit peu macho et plutôt de droite. Femmes, soyez soumises à vos maris. Est-ce qu'il y a une suite à ce texte ou est-ce que moi, ce soir, quand je rentre, je dois être totalement soumise à mon mari ?

0: Qui va répondre à cette question? Alors,
1: c'est vrai que le texte ne dit pas « Hommes, soumettez vos femmes ». Donc déjà, c'est un choix personnel d'auto-sacrifice pour l'autre. Mmh. Et plus important, c'est le passage qui n'a pas été lu juste après. « Marie, aimez vos femmes comme Jésus, au point de vous sacrifier pour elles ». Alors là, demander à un homme de se sacrifier pour sa femme, c'est peut-être plus difficile que de demander à une femme de se soumettre à son mari. À quelque part, on voit bien que là, il y a une certaine parité qui est établie dans ce passage pour montrer que d'un côté comme de l'autre, on veut faire du conjoint la priorité. Ce qui est un énorme décalage par rapport à la conception qu'on avait du couple à l'époque. C'est très moderne comme conception.
0: C'est très moderne, exactement.
1: Mari comme femme doivent faire de l'autre la priorité.
0: Qu'en penses-tu, Jethro ?
2: Mais la Bible est un livre du passé. Et c'est intéressant d'investiguer dans le passé pour savoir comment on vivait à l'époque. Et à l'époque, dans la société mésopotamienne, les enfants étaient soumis aux parents, les femmes étaient soumises aux maris, les esclaves étaient soumis à leur maître. Donc quand Paul dit cela, il ne dit rien de nouveau, il ne dit rien d'extraordinaire. Par contre, comme Jean-Jacques l'a bien remarqué, il introduit des éléments de progrès qui sont pour l'époque complètement révolutionnaires et qui ne sont toujours pas appliqués, même en France en 2023. On n'a toujours pas eu de femme présidente de la République. Il y a toujours des inégalités salariales. Il y a toujours, malheureusement, des violences envers les femmes. Et donc, jusqu'en 2023, ces principes « aimez vos femmes » comme le Christ a aimé l'Église et s'est sacrifié pour elles, on ne l'applique toujours pas. Donc, de ce point de vue-là, la Bible est un livre du passé, mais qui, sur les valeurs qu'elle communique, était très en avance, non seulement sur le temps d'il y a 2000 ans, mais même sur le temps d'aujourd'hui.
0: Du coup, si je reprends ce que tu me dis, et si je comprends bien, ça voudrait dire que je devrais appliquer mon mode de vie sur la Bible et que je devrais me référer aux valeurs de la Bible. Pourquoi est-ce que je ne vivrais pas tout simplement comme monsieur et madame tout le monde ?
1: C'est vrai que si on part du principe que Dieu nous a créés et que Dieu veut notre bonheur, son message est un message qui devrait nous interpeller. Parce que son propos, justement, c'est de nous montrer la voie pour trouver l'épanouissement total qui devrait être l'aspiration de tout un chacun. Donc, quelque part, cette conviction que la Bible est le message de Dieu pour moi induit le fait que je veuille savoir quel est ce message, le comprendre pour progresser.
2: Par contre, il faut que je puisse comprendre ce message. Le mot a été dit, comprendre. Si je me contente de prendre la Bible, qui est un livre qui est écrit, disons, peut-être entre grosso modo 1 500 et plus 100, pour être très très grossier dans les dates, et que je veux tout appliquer à la lettre, je ne vais pas m'en sortir. Il y a des lois qui sont des lois circonstancielles, qui sont des lois d'époque, qui concernent par exemple certaines maladies, certains rites sacrificiels, enfin voilà, il y a des choses un petit peu bizarres d'époque, mais quand j'essaie de comprendre les valeurs qui sous-tendent ces rites, alors je vois ce que Dieu a comme projet pour l'être humain et quelles valeurs le portent. Et ces valeurs, par contre, sont universelles.
1: Alors, pour illustrer ce que tu dis, si on reprend le même passage,
0: oui.
1: Femmes, soyez soumises, et Marie, aimez vos femmes comme Christ qui s'est sacrifié pour l'Église. Bien, dans le fond, il dit la même chose, mais il est obligé d'utiliser des expressions et des tournures différentes pour dire la même chose aux deux. En langage moderne, on dirait Marie et femme, vous êtes appelés tous les deux à. Non, les femmes sont appelées à faire un choix, les hommes aussi, mais les formules sont différentes parce qu'il sait qu'il s'adresse à des personnes qui vivent dans un contexte social particulier.
0: Et ce qui était d'époque valable pour le mariage, on est d'accord qu'aujourd'hui c'est quand même un petit peu différent ou pas du tout ?
1: Les valeurs bibliques sont des valeurs que nous croyons inspirées de Dieu. Mmh. Et en ce sens, nous croyons aussi que ces valeurs-là sont des valeurs qui amènent l'épanouissement. C'est la raison pour laquelle, comme le disait Jethro il y a quelques instants, on a encore du mal à les appliquer, parce que si on les appliquait, eh bien on serait dans un monde bien meilleur.
2: Sachant, malgré tout, que ces valeurs sont dans un livre, et que ce livre, si on ne cherche pas vraiment à en saisir la substantifique moelle, le sens profond, ça m'a échappé, on peut faire beaucoup de mal. Il y a pas mal, par exemple, j'ai rencontré pas mal d'hommes qui ont pris, ou même de femmes, qui ont pris juste ce passage-là, « Femmes, soyez soumises à vos maris », et qui en ont fait une matraque, soit pour se matraquer soi-même, soit pour matraquer l'autre. Donc, on peut aussi faire de la Bible ou de n'importe quel outil que Dieu met à notre disposition, on peut en faire une arme de destruction. Donc, c'est vraiment, ça demande vraiment du discernement, de la clarté d'esprit. Et ça se travaille, ça, la clarté et le discernement.
0: Mais c'est ce que tu as dit tout à l'heure. Tu as dit qu'il fallait pas lire la Bible comme ça, et qu'il faut la lire et la comprendre.
2: Alors, il y a des choses qui peuvent se lire comme ça, littéralement. Par exemple, moi, il y a quelque chose que j'aime beaucoup dans le Lévitique qui dit « Tu n'auras pas de rancune contre ton frère. Tu ne vas pas cultiver de la rancune contre ton frère. » Je n'ai pas besoin de faire une grosse analyse sur 20 pages, regarder le mot hébreu, etc. C'est tellement simple. Tu aimeras ton prochain comme toi-même. C'est pareil, c'est dans Deutéronome. Tu aimeras ton prochain comme toi-même. C'est très beau. Il n'y a pas besoin de faire des millions d'analyses. Après, il y a d'autres choses qui demandent une mise en contexte, une analyse, une interprétation, ce qu'on dit en termes un petit peu techniques, une exégèse. On va tirer le sens du texte. Ça demande un peu de travail parfois pour comprendre. Et d'autres choses peuvent être lues et appliquées directement, mais il y a un choix à faire. C'est pas je prends tout et j'applique tout sans réfléchir. Ça fait beaucoup de dégâts.
0: Jean-Jacques, je vais avoir besoin de ton aide. Est-ce que tu peux me lire Éphésiens 2, versets 8 à 10, s'il te plaît? Parce que c'est un passage que j'ai beaucoup aimé, mais il y a une petite partie que j'ai du mal à comprendre.
1: En effet, vous êtes sauvés grâce à la bonté de Dieu et parce que vous croyez. Cela ne vient pas de vous, c'est Dieu qui vous donne le salut. Ce salut ne vient pas de vos actions à vous. Donc personne ne peut se vanter. Oui, c'est Dieu qui nous a fait. Il nous a créés dans le Christ Jésus pour que nous menions une vie riche en actions bonnes. Et ces actions, Dieu les a préparées pour que nous les fassions.
0: Alors, c'est pas que j'ai pas compris, parce que c'est clair. Mais moi, j'étais toujours persuadée qu'il fallait que je fasse plein de bonnes actions pour être sauvée, en fait. Mais là, c'est pas du tout ce qu'il dit.
1: C'est vrai que nos actions ne peuvent en aucun cas nous procurer le salut. Mais parce que nous avons été sauvés, sans action aucune, alors nous voulons vivre comme quelqu'un de sauvé. Et mon exemple préféré est le suivant. Respecter et suivre à la lettre le protocole royal ne peut pas faire de moi un prince ou une princesse. Par contre, c'est avec une baguette magique, on me transforme en roi, en prince ou en princesse, alors je voudrais suivre le protocole royal, non pas pour le devenir, parce que je le suis devenu. Là va de même pour les commandements. Les observer pour être enfant de Dieu, pour être sauvé, ne rime à rien, c'est de l'ordre de l'impossibilité. Mais si en Jésus, Dieu fait de moi son enfant, alors je voudrais vivre, me comporter comme un enfant de Dieu.
0: C'est beau.
2: Quelque part, c'est la perte du pouvoir. Dans ce que tu décris là,
0: oui.
2: Je fais des bonnes actions pour être sauvé, j'ai le pouvoir. Parce que par mes actions, je peux finalement changer la vie de Dieu sur moi et l'amener à me sauver, presque le contraindre. Regarde, j'ai fait ceci, j'ai fait cela, j'ai fait ceci, j'ai fait cela. Donc maintenant tu me sauves, tu es contraint quelque part. Et ce verset d'Éphésiens 2 nous pousse à abandonner cette illusion de pouvoir, parce que c'est une illusion évidemment, et à laisser Dieu faire son travail et nous transformer et déployer en nous son pouvoir à lui, qui nous amène, comme l'a dit Jean-Jacques, naturellement, à nous comporter comme des princes et des princesses du royaume de Dieu. Ça vient naturellement. C'est pas une contrainte ou une menace, c'est pas une carotte ou un bâton, c'est quelque chose qui se fait naturellement avec l'aide de Dieu, et c'est très très beau.
1: Mais si tu permets,
0: bien sûr.
1: J'aurais aimé qu'on puisse s'arrêter là, et puis dire que tout est beau, tout est parfait. Mais la réalité nous montre qu'une fois fait enfant de Dieu, eh bien, ce choix de vivre comme un enfant de Dieu me met face à mes lacunes, à mes faiblesses, à mes contradictions. Où mon idéal, parfois est éloigné de la réalité que je vis. Il y a un décalage entre cet idéal et la réalité. C'est un parcours, un cheminement. C'est la raison pour laquelle des personnes qui sont authentiques, qui sont sincères, qui sont chrétiennes, peuvent se retrouver en défaut. Alors, prise à défaut parce que ce qu'elles voudraient n'est pas toujours ce qu'elles réalisent dans leur vie.
2: C'est ça qui est fantastique. C'est que même quelqu'un comme l'apôtre Paul qui écrit Éphésiens, à un autre moment dans la Bible, il dit, oh là là, je le dis à ma manière, je suis malheureux parce que je suis trop en décalage avec mon idéal. Je voudrais être quelqu'un de vraiment bien, mais parfois je fais n'importe quoi. Ou je fais le mal même. Et c'est ça qui est absolument fantastique, c'est que c'est plus tellement la qualité de ce que je suis qui va m'amener le salut, mais c'est le salut qui va changer graduellement, petit à petit, la qualité de ce que je suis. Alors, il y a des gens qui vont progresser à vitesse grand V, il y a des gens qui vont progresser comme des escargots, aucune importance. L'essentiel, c'est de continuer à avancer. Ouais, c'est de progresser avec Dieu, et c'est très beau. En fait, Dieu nous fait, dans ce texte bon accueil dans notre réalité actuelle et il nous invite à nous faire bon accueil à nous-mêmes dans notre réalité actuelle et à faire bon accueil à l'autre parce que c'est à partir de bon accueil qu'on se sent suffisamment en sécurité pour commencer à progresser.
0: Alors là, il va falloir m'expliquer, comme à une enfant, c'est quoi le salut ? De quoi dois-je être sauvé ? S'il vous plaît.
1: Je vais essayer de très concret. On est malheureux parfois. On souffre parfois physiquement, psychologiquement, moralement, sentimentalement. Et beaucoup de gens courent après une vie meilleure, une vie différente. On veut tous progresser. C'est qu'à quelque part, on veut être sauvé de tout cela. Ce serait extraordinaire d'avoir une vie sans malheur, sans maladie, sans quoi que ce soit. Mm-hmm. Alors, l'étape ultime, c'est la mort. Je crois que lorsque Dieu parle de salut, c'est parce qu'il nous aime profondément. Il aurait aimé qu'on soit joyeux, heureux, dans la paix, dans la sérénité, dans la joie, dans un calme. Et il nous a dit, c'est possible.
0: Sauver de nous-mêmes, en fait, presque.
1: Sauver, eh bien, de tout ce qui nous rend malheureux. Et à partir de là, il nous dit, j'ai un plan, j'ai un projet, j'ai mis en place quelque chose pour que tous ceux qui le désirent puissent atteindre cette vie extraordinaire, éternelle, sans mort.
0: Je trouve ça génial. Alors, Jethro, le verset 10, est-ce que ça veut dire qu'on est tout simplement des exécutants de la volonté de Dieu ?
2: Ah oui, je vois ce que tu veux dire. Oui, ces actions, ces bonnes actions, Dieu les a préparées pour que nous les fassions. On pourrait l'interpréter comme ça. D'ailleurs, il y a eu dans un certain christianisme, une certaine époque, une forme de ce qu'on appelle le misérabilisme. C'est quoi le misérabilisme ? C'est de dire « Ah, je suis minable, je suis nul, je suis pécheur, je vaux rien, tout ce que je fais de bon, c'est Dieu qui le fait, moi je fais rien, je suis nul, je suis une bouse. » Dieu me dit « Tu n'es pas une bouse, tu es précieux, et je t'ai créé, là je suis dans une épître de l'apôtre Pierre, je t'ai créé non pas pour que tu sois un sous-fifre qui exécute ma volonté, mais je t'ai créé pour que tu sois participant de ma nature. » Et donc, quelque part, on n'est pas appelé à être des dieux nous-mêmes, mais à participer à la nature divine, c'est-à-dire au projet, à la vision, au caractère de Dieu, qui est tout simplement un Dieu de lumière. Et on est appelé à sortir des ténèbres pour marcher avec Dieu dans la lumière. Donc, on n'est pas appelé à être des sous-fifres, mais c'est avec Dieu qu'on fait ce qu'on fait de bon. Parce qu'on n'a pas été créé pour être déconnecté de Dieu. En fait, on a été créé à la base pour être connecté à Dieu. C'est par design, quoi. On était conçu comme ça.
1: Et ce passage m'inspire aussi le fait que il y a une certaine collaboration entre Dieu et nous. Faire de bonnes actions, ce n'est pas simplement le fruit de notre propre volonté.
0: Oui.
1: Ce n'est pas non plus le fruit d'une programmation que Dieu ferait sur notre cerveau, qui fait que du coup, il nous contrôlerait comme on contrôle un robot, nous programmerait comme on programme un robot. C'est moi le fruit d'une collaboration intelligente de la volonté de Dieu, de la volonté de l'homme, où ensemble, on veut agir pour l'épanouissement parfait et total de chacun.
0: Merci Jean-Jacques d'avoir partagé ce programme avec nous.
1: Avec plaisir.
0: Et merci beaucoup Jethro.
2: Merci à toi Nafi.
0: En tout cas, je vous remercie parce que j'ai compris. J'ai compris en tout cas que je ne serai pas sauvée parce que je fais plein de bonnes actions, mais par contre que je contribue. En tout cas, et que c'est une collaboration avec Dieu. Et ça, je m'en réjouis énormément. Je vous souhaite à tous les deux de passer une excellente semaine. Merci beaucoup, au revoir.

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2: L'histoire de Noé remonte à la nuit des temps. Elle est suspendue dans nos lointains souvenirs et lorsqu'un arc-en-ciel paraît dans le ciel, elle nous revient en mémoire. On regarde avec admiration ce magnifique joyau de la nature, puis un nom nous vient à l'esprit, Noé, suivi d'un événement, le déluge. Pour ceux qui sont allés plus loin, dans leur instruction religieuse, le mot « alliance » s'impose. Et de fil en aiguille, l'histoire reprend vie. L'alliance de Dieu avec l'humanité, représentée par une famille et les animaux qui étaient dans l'arche. Une alliance dont la condition évidente était de vivre en accord avec les lois du Créateur. Ce qui serait un gage de paix et de bien-être pour tous, y compris pour la nature. Dieu dit « J'établis mon alliance avec vous. Aucune chair ne sera plus exterminée par les eaux du déluge, et il n'y aura plus de déluge pour détruire la terre. » C'est la promesse. Et pour que personne, dans les siècles et les millénaires qui suivront, n'oublie ce qui s'était passé, Dieu dit « C'est ici le signe de l'alliance que j'établis entre moi et vous et tous les êtres vivants qui sont avec vous pour les générations à toujours. J'ai placé mon arc dans la nuée et il servira de signe d'alliance entre moi et la terre. » Alors, parents, quand vous verrez cette merveille dans le ciel, l'arc-en-ciel, racontez à vos enfants ce qu'il signifie et surtout soulignez l'alliance que Dieu fit avec Noé, le juste. Une alliance qui est la clé de toute réussite ici-bas et dans l'éternité. Les savants nous prédisent un avenir peu réjouissant, mais gardons confiance. Dieu qui n'a pas abandonné Noé et sa famille ne nous abandonnera pas. N'oublie pas, la promesse tient toujours. Dieu est aujourd'hui et sera demain le Dieu avec qui nous pouvons faire alliance. Il est le gage de notre réussite et notre sauveur. Votre prochaine chronique a pour titre « Le gage de toute réussite ».